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1: Deux du matin, bien le bonjour et bienvenue. On va démarrer Morning Breeze ce matin avec le groupe Glorious. Que ma bouche chante ta louange. Bienvenue à vous tous.

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2: h 08 du matin, bienvenue dans votre pré-matinale Morning Breeze. J'espère que ça va. Nous sommes aujourd'hui le jeudi 30 juillet 2026. Plus que 24 heures. Ensuite, nous allons passer au mois d'août. Eh bien, que le temps passe vite. Déjà, 7e mois est fini. La nouvelle rentre le 8e mois. Et vous connaissez, nous avons fait la pévinie doucement, doucement. Donc, en tous les cas, merci d'être là chaque matin. J'espère que ça va bien. Vous avez passé une belle nuit. Et ce matin, vous êtes en forme pour aller travailler. Ah bah oui, ou bien le popom aujourd'hui, hein, prenez un jour de congé, pourquoi pas. En tous les cas, quoi qu'il advienne, prenez soin de vous. Nous, on est là pour vous booster ce matin. Salutations à celles et ceux qui bossent déjà. Agents de sécurité, personnel de la santé, de l'hôtellerie, entre autres, nombreux autres bien, bien faux. Vos dédicaces, comme à l'accoutumée, sur le 52538484 ou tout simplement, passez-nous un petit coup de fil 402-80-80 pour passer à vos dédicaces. Un petit coucou, un souhait d'anniversaire. Et on en profite aussi comme chaque matin pour souhaiter un joyeux anniversaire à celles et ceux qui fêtent leur anniversaire aujourd'hui. Vos chroniques, vos rubriques, tout ça bien préparé pour vous ce matin pour vous aider à passer une très belle matinée. Allez, sans plus tarder, justement, on y va pour votre phrase motivante du matin, votre boost pour la route.
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2: Osez aujourd'hui ce que vous repoussez depuis hier. Allez, on va démarrer ce matin avec Humpedick, The

Et Jackson 5 avec Michael Jackson. Arrivé 4h passées de 17 minutes. Allez, juste après, on va écouter, on va lire plutôt votre message. Mais avant, je vous propose un titre de Claude François et une petite reprise ce matin avec le titre Même si tu revenais. Écoutez ça, c'est juste magnifique. C'est pour vous mettre un petit peu dans l'ambiance ce matin. Vous boostez, on y va tout en douceur. Hein, on se presse pas. On prend son temps ce matin. Même si tu revenais.

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2: Allez, ce matin, on va dire bonjour à Jane Arnaud-Salon du côté de Curpip et elle embrasse aussi son amie Nadège Lassos du

côté de l'escalier également qui sont qui est à l'écoute ce matin. Et en ce jeudi matin, toujours au pays de là, c'est Coraline du côté de l'île Rodrigue. Bonjour l'île Rodrigue, bonjour Coraline, comment ça va? J'espère que ça va bien. Un coucou à Jimmy et Lise Bijacotte Gislaine. Ça, c'est de la part de Rico de la résidence Malherbe. Je fais un coucou également à Dorothée Eul, Eddie Félix de Pontfer, Arnaud de Goodlands. C'est de la part de José du côté de Suyac. Bonne journée à vous également. Merci pour les belles chansons. Pour mon anniversaire et belle de mon fils Norbert qui m'ont dit protège-nous et bénis-nous tout au long de la vie. Et ça, c'est Edouard du côté de Montluba. Merci d'être là ce matin. Ça va? Oui, ça va bien, comme un jeudi matin. On va faire un coucou pour mon amour Françoise avec ses trois enfants. Un petit coucou pour Janine et avec la famille, pour la famille Milagar de Vangar, pour la famille Moussa de Terre Rouge. Et bien justement, c'est Moussa de Terre Rouge à l'île Rodrigue. Alors, bonjour et bon jeudi, Marilyn de Poudre d'Or, merci d'être là chaque matin. Chalet, qui fait un petit coucou à Joyce, Denise Omette, Françoise, Clarelle Franchette, Yvette de Monseigneur Lynn, Rose de Tranquebar, Yvette de Tranquebar également, et sans oublier Patrice et sa famille. Comment ça va Nathan? Correct, qui est de votre côté. Je fais un petit coucou à ton épouse et à ta petite fille, merci. Sans oublier Chalet, Joyce, Tisa de Rodrigue, Marie-Noël de Baie du Tombeau. Et merci d'être là, Joyce de Beaubassin, Marie-Lourde également, fille, voilà, c'est fille du côté de Citron de Nice. Beaucoup de mal à une santé de Linda Le Souza. Un jour, on se rencontrera. Ben, je vais essayer de trouver ça pour vous, pour ma camarade de la radio, mes 8 enfants, ma nièce Névé, 11 petits enfants et toute la famille. Merci beaucoup, fille. Salutations du côté de Texas ce matin, Giovanni Vinta et aussi qui dit bonjour à la famille Vinta, Micheline et Régis, oncle Mario de Belle Rose, Hope of Deliverance, et ça c'est pas mal ça, pote McCartney. D'accord, je vais caler ça pour vous. Pour Chris ce matin du côté de Highlands qui a fêté son anniversaire, c'est de la part de sa femme Nancy, son fils Ethan, maman, papa, beau-père, belle-mère, beau-frère, belle-sœur, enfin tout du monde, hein. Odile de Rivière des Anguilles ce matin. 4h22, merci beaucoup pour tous ces messages, ça fait super plaisir. Merci d'être aussi fidèle à votre radio. The thrill is gone, ça c'est Baby King ce matin. Allez, on y va.

Linda de Souza pour vous ce matin, un jour on se rencontrera. 4 heures passées de 31 minutes. Sade à venir, un titre quand même de 1984, Smooth Operator.

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1: Pas mal, un petit sadé ce matin, Smooth Operator 1984. 4h37, à qui on va dire bonjour? Marie-Ange de Port-Louis ce matin, qui demande une chanson pour Noëlette, ainsi que Roland, Marie-Noël de Baie-du-Tombeau, Myriane de Rodrigue, Myriane Steve de Plaine des Papayes, Véronique de Clémentia. Merci beaucoup. On va dire bonjour à la grande famille de Morning Breeze, spécialement à Tisa, Joyce, Lise et Priscilla. Clin d'œil spécial à tous mes enfants. Sing for the Children, je vais essayer de voir pour caler ça aujourd'hui, au 43 ce sera pour demain matin, mais on fait un défaut pour vous, don't worry. C'est Joël du côté de Papaye. Merci en tous les cas, joyeux anniversaire à ma nièce Jessica, avec un jour de retard, mais c'est pas grave. Hein. On lui souhaite longue vie et une santé de fer, les familles Lola, Victor, Lactive, ainsi que sa maman Gilberte. Bonne journée, merci beaucoup en tous les cas pour tous ces messages. Allez, on va écouter changement d'ambiance. Déjà, après, on va écouter Tom Jones and Musty. Et ça, c'est vraiment ça pour dire moi. J'ai bien connu ça, hein? J'ai bien vous dire moi. C'est Sex Bomb. Oui, bien sûr, c'est ça. Allez, on va écouter Tom Jones. 4h39 du matin, bon réveil.

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0: 4h53, on y va tout de suite avec Reza Duli Mahmoud, mon regard sur l'histoire.
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2: Chers auditeurs, bonjour. Je vous parle aujourd'hui d'un archidiacre anglican du 19e et du 20e siècle. Il s'agit de Henry Dyson Boswell. Il naît le 5 janvier 1839 à Cambridge. Il fait ses études au Church Missionary College de Islington. En 1862, il est ordonné prêtre. De la même année, jusqu'en 1865, il est missionnaire de la Church Missionary Society à Jaffna, au Ceylan, aujourd'hui connu comme le Sri Lanka. Boswell est par la suite rapatrié en Angleterre pour des raisons de santé. Vincent William Ryan, le premier évêque de l'église anglicane de Maurice, le nomme à Beaubassin. Il n'obtient pas l'aptitude médicale, mais arrive néanmoins à Maurice avec sa famille le 2 novembre 1886. Titulaire de la paroisse de Saint-Thomas à Beaubassin, il donne une formation de théologie aux étudiants de la localité et organise des services religieux destinés aux employés des chemins de fer de Curepipe. À plusieurs reprises, il se rend en mission spéciale à l'île de la Réunion, à Rodrigues, mais aussi aux Seychelles. De 1885 à 1894, il est chapelain à Saint-Clément à Curepipe et chapelain par intérim aux forces policières. Il assiste également les deux évêques Royston et Walsh. En 1894, Boswell est chanoine de la cathédrale Saint-James à Port-Louis. De 1895 à 1913, il est l'archidiacre des Seychelles. Ce n'est qu'en 1922, après 60 ans d'engagement, qu'il prend sa retraite. Il passe le restant de ses jours à Quatre Bornes et fête ses 100 ans le 5 janvier 1939. Il décède le 17 mars 1940 et est inhumé en la paroisse de Saint-Thomas à Beaubassin. Durant sa longue carrière à Maurice, il est témoin du passage de 9 évêques et de 16 gouverneurs.
0: C'était Regard sur l'histoire avec Reza, 4h55. Un petit coucou ce matin à Marie-Claude du côté d'Henrietta qui souhaite un joyeux anniversaire à ce petit enfant. Hein. Donc Anaïs qui fête ses 16 ans aujourd'hui.

0: souhaiter un bon anniversaire. Ils ont dit comme ça, mangez au lit dans solitude. Ils ont embrassé bien, bien faux. Également, ses quatre enfants. Et nous, on va clôturer justement la première partie de votre Morning Breeze avec une chanson qui. Marie-Claude dit à nous comme ça. Il faut dire je t'aime à tous ceux qu'on aime avant, pas après quand il est trop tard. Et ça, c'est à vous tous. À tous ceux qu'on aime, Frédéric François, pour clôturer la première partie de votre Morning Breeze. À tout de suite.
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1: Bonjour et bon réveil à tous, il est 5h du matin.
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1: Allez, on démarre cette dernière partie de Morning Breeze avec Al Jarreau, Masquerade. À tout de suite, pour Zen et Bien.

5h05, Al Jarreau, Mas Canada. Ça, c'est de Al Jarreau, tout craché. Hein. Magnifique chanson. Et on va en profiter pour dire bonjour à Micheline du côté de Beaubassin ce matin. Bon courage, coucou à Valérie, la belle Chiara. Merci Jennifer, Diana, Victoria, Chloé. Chalet, Mario de Beaubassin, Nicole, Yvette de Monseigneur Lynn, Arlette de Chebel, Nicole, Machet, Alipalmier, PSE,

Hey, Alfred de Bambou, Rose Milagen de Trancbard, Giovanni et sa chérie Pascaline de Texas, Joy, la famille Aying Nemo, Rivière Coco, de Rodrigue, et sans oublier ce chéri Régis. Voilà, voilà, merci en tous les cas pour les messages. Nous avons aussi Arlette, bon anniversaire, je demande une chanson d'Alain la Barrière, bon anniversaire. Je vais essayer de caler ça, au contraire ce sera pour demain, mais pas grave. Quel plaisir de te retrouver en ce jeudi matin, bon anniversaire. Ah, ben c'est son anniversaire aujourd'hui, Arlette, ben écoutez, je vais vous faire plaisir, on va caler ça tout à l'heure. Hein. Arlette de Chebel, happy birthday to you, on vous souhaite tout ce qu'il y a de meilleur, Arlette. Merci d'être là. Bonjour. Bonjour à mes garçons, les belles filles, Mia, Max, Sébastien, Léo, pour Jeannette, Victor et sa famille, pour Micheline et Régis, la famille Potana, Martinet de Chebel, pour toi et ta famille, la famille, toute l'équipe de RM, bonne journée et encore une fois, bon anniversaire à vous, Arlette, Rosemée, qui est dans la place ce matin pour Cindy et Navin, qui fêtent leurs 28 ans de mariage, de la part de leurs quatre filles, Kimberly, Chania, Lécha, Isabella de Londres, qui leur souhaite encore une longue vie à deux. Ensemble, Axel Nagen de Curpip aussi, qu'on embrasse Eddy et Mémé Rosemé de Trancbard. Allez, on y va tout de suite pour Zen et Bien.

Nous passons parfois trop de temps à penser à ce qui pourrait arriver. Eh bien oui. Et pourtant, la plupart de nos inquiétudes ne deviennent jamais réalité. Ce matin, choisissez de libérer votre esprit. Concentrez-vous sur ce que vous pouvez faire aujourd'hui, un pas à la fois. La sérénité commence lorsqu'on cesse de porter des fardeaux imaginaires. Voilà votre conseil du matin. Lâchez les pensées inutiles. 5h07 du matin, c'était Zen et bien. Allez, bon petit local ce matin, qu'ils ont dit, avec cette fois-ci Toto le Brass. Ah, ça fait plaisir. Hein. Le titre, c'est Miser un méonnette. On va écouter ça tout de suite. Excellente écoute à vous tous.

Toto Lebras, Misère, mais honnête, 5h12 du matin. Eh bien, on va écouter cette fois-ci la voix de Alain Barrière. Et bah oui, hein, dédicacé à celles et ceux qui fêtent leur anniversaire aujourd'hui. Il y en a beaucoup qui fêtent leur anniversaire. Programme. Hein, dis-nous, allez, qui programme ce soir? Qui brûle le carail? Comment on peut organiser? Dis-nous tout. Allez, c'est pour vous tous ce matin, mon anniversaire.

Ils arrivent, toujours après, toujours avec cette expression particulière, mi-essoufflé, mi-ravi, de quelqu'un qui vient de traverser des épreuves que vous ne pouvez pas imaginer. Le métro, un appel, un imprévu, la vie. Vous comprenez ? La vie est compliquée. La vie ne prévient pas. La vie leur réserve systématiquement et à eux seuls des obstacles que les autres n'ont pas. Ils posent leur manteau, ils s'installent, ils disent « désolé, vite » du bout des lèvres, de la même façon qu'on dit « santé » quand quelqu'un éternue, par réflexe, sans y penser vraiment. Et la conversation reprend comme si de rien n'était. Comme si les 20 minutes qu'on vient de passer à attendre, à vérifier son téléphone, à commander quelque chose pour se donner une contenance, à se demander si on a bien le bon endroit, le bon jour, si l'autre a oublié, si quelque chose est arrivé, comme si tout cela ne comptait pas. Comme si le temps des autres était une ressource renouvelable qu'on peut prélever sans autorisation et sans contrepartie. Le retard chronique n'est pas un défaut d'organisation. C'est une déclaration. Elle dit, sans le dire, « Mon temps est plus plein que le tien. Ma vie est plus dense, plus imprévisible, plus débordante que la tienne. Moi, j'ai des choses qui arrivent. Toi, tu attends. » La hiérarchie est là, posée sur la table avant même qu'on ait commandé. Ce qui est fascinant, c'est la façon dont le retardataire chronique s'est construit une mythologie personnelle autour de son propre désordre. Il est comme ça. Il a toujours été comme ça. Sa mère vous le dira. Ses amis vous le diront avec ce sourire attendri qu'on réserve aux enfants turbulents et aux génies excentriques. C'est son côté justement. Ce côté vivant, débordant, impossible à contenir dans des horaires. Lui mettre un agenda, ce serait l'amputer de quelque chose d'essentiel. On a pris l'impolitesse, on l'a appelé un trait de caractère. La vérité, moins romanesque, est que ponctuel ou pas, tout le monde a 24 heures. Tout le monde a des imprévus, des embouteillages, des matins qui partent de travers. La différence, c'est que certains anticipent pour ne pas faire peser leur désordre sur les autres. Et d'autres ont décidé un jour, sans s'en rendre compte, que leur désordre à eux était le problème des autres. Ce n'est pas de la malveillance, c'est de l'inattention. Une inattention à l'autre si profonde, si ancienne, si confortable. Confortablement installée, qu'elle ne se voit même plus. On attend, ils arrivent, on dit que c'est normal, eux aussi. Et la prochaine fois, ils seront en retard, vous attendrez encore. Et quelque part, en les regardant s'installer, avec ce sourire d'excuse qui n'en est pas vraiment un, vous vous demanderez pourquoi. C'est toujours vous qui êtes là à l'heure. La réponse est simple, parce que vous pensez aux autres avant de parler.

Francis Cabrel avec le titre Encore et Encore, 5h24. Allez, Stars, Simply Red à venir. N'oubliez pas, vers les 5h30, ce sera les communiqués.

0: Calogero pour vous ce matin.
1: Si seulement je pouvais lui manquer. On y va tout de suite pour les communiquer.
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Bonjour à tous, je vous donne à présent lecture des avis d'obsèques. On nous prie d'annoncer le décès de M. James Antonio Tonta, décès de M. James Antonio Tonta, aussi connu sous le nom de Rara. Il était âgé de 70 ans. Le convoi mortuaire sortira de la chapelle ardente d'Eliensen à Beaubassin aujourd'hui à 9h15 pour se rendre en la chapelle de Boismarchant et de là au crématorium de Boismarchant. Le décès de M. Joseph Ricardo Lebras, décès de M. Joseph Ricardo Lebras, aussi connu sous le nom de Ricardo. Il était âgé de 64 ans. Le convoi mortuaire sortira de la chapelle ardente d'Eliensen à Beaubassin aujourd'hui à 10h15 pour se rendre en l'église Notre-Dame de l'Assomption Rochebois et de là au cimetière de l'Ouest, les Salines. Le décès de M. Jean-Maurice Serge Barbe, décès de M. Jean-Maurice Serge Barbe, aussi connu sous le nom de Christian Barbe. Il était âgé de 67 ans. Le convoi mortuaire sortira de la chapelle ardente d'Eliensen à Beaubassin aujourd'hui à 10h30 pour se rendre dans l'église à Montroche et de là au crématorium de Caen-le-Vieux. Le décès de M. Ramdot Soumara, décès de M. Ramdot Soumara, aussi connu sous le nom de Ramdot, décès survenu à l'âge de 82 ans, le convoi mortuaire quittera le domicile de son fils, M. Darman Soumara, à la route royale Plaine des Roches, aujourd'hui à 11h30, pour se rendre à l'incinérateur de l'Aventure. Le décès de Mme Mouniama Mounissami, décès de Mme Mouniama Mounissami, aussi connue sous le nom de Djalegui. Elle était âgée de 93 ans. Le convoi mortuaire quittera sa résidence à Rosemont Road, Martinière, Suriname. Aujourd'hui à midi, pour se rendre au cimetière de Trois-Bras, Suriname. Le décès de Mme Marie-Maude Suzanne Silva. Décès de Mme Marie-Maude Suzanne Silva, née deux lettres, aussi connue sous le nom de Ma. Décès survenu à l'âge de 90 ans, le convoi mortuaire quittera le domicile de son fils, M. Louis-Serge Silva, à Marguerite Lane, à Bellevue-Morel, aujourd'hui à 12h30, pour se rendre au cimetière de Boismarchant. Le décès de Mme Marie-Fabiola Cindy Bukhtawat-Singh, décès de Mme Marie-Fabiola Cindy Bukhtawat-Singh, née Bukhtawat-Singh, aussi connue sous le nom de Pépé. Elle était âgée de 41 ans. Le convoi mortuaire sortira de la chapelle ardente de Manikensen à Caen-le-Vieux, aujourd'hui à 13h, pour se rendre à la chapelle Saint-Joseph à Montagne-Blanche et de là au cimetière de Trois-Îlots à Olivia. Le décès de M. Bridgemohan Naren, décès de M. Bridgemohan Naren, aussi connu sous le nom de Souren. Il était âgé de 67 ans, le convoi mortuaire quittera sa résidence à Shivala Road, à Mar d'Australia, aujourd'hui à 13h30, pour se rendre au crématorium de Shivala Road, à Mar d'Australia. Le décès de M. Joseph James Saint-Médard, décès de M. Joseph James Saint-Médard, aussi connu sous le nom de Garçon. Il était âgé de 90 ans. Le convoi mortuaire quittera sa résidence à Chemin La Fontaine-Péribert, aujourd'hui à 15h30, pour

se rendre en l'église à Saint-Ange Gardien à Grand-Bay, de là au cimetière de Cap-Malheureux. Et le décès de Monsieur Vishwanathan Ponian, aussi connu sous le nom de Vishwen, décès survenu à l'âge de 61 ans, le convoi mortuaire quittera sa résidence à l'avenue Le Paradis, à Centre de Flac, aujourd'hui à 16h, pour se rendre à l'incinérateur de l'aventure. Aux familles endeuillées, la MBC présente ses plus vives sympathies.

Les nouvelles du temps à présent, communiqué de la météo pour Maurice Samy à 4h30 ce matin. La situation générale, quelques nuages venant du secteur est influencent le temps local tôt ce matin. Et les prévisions pour les prochaines 24 heures, après quelques averses tôt ce matin au sud et sur le plateau central, le temps sera essentiellement beau. Des développements nuageux sont attendus en début d'après-midi à l'ouest avec des averses localisées. Par la suite, d'autres nuages venant de l'est occasionneront des averses, surtout sur la moitié est de l'île, au nord et sur le plateau central. Et ces averses pourraient être localement modérées. Côté température, la maximale sera supérieure à la moyenne par environ 2 degrés et sera entre 23 et 25 degrés sur les hauteurs et entre 27 et 29 degrés sur les régions côtières, et la minimale sera entre 15 et 17 degrés sur le plateau central et entre 19 et 21 degrés sur les régions côtières. Le vent soufflera du secteur est de 10 à 20 km/h. Mer forte au-delà des récifs avec des houles du sud-ouest de l'ordre de 2,50 m. S'améliorant graduellement au cours de la journée, les sentiers en haute mer sont déconseillés pour ce matin. Les marées hautes à 13h57 et demain à 1h21. Les marées basses à 7h35 et 19h26. Le lever du jour est prévu à 6h40 et le coucher ce soir à 17h51. La pression atmosphérique à 4h ce matin était 2020. Hectopascal, direction Rodrigue, communiqué bien 4h30 également ce matin. Un courant d'air modéré circule sur la région et des nuages venant du secteur est commenceront à influencer le temps local en fin d'après-midi. Voyons à présent les prévisions pour les prochaines 24 heures. Beau temps ce matin et en début d'après-midi, période nuageuse par la suite avec des averses. Côté température, la maximale sera supérieure à la moyenne par environ 2 degrés. Il sera entre 26 et 28 degrés. Et la minimale sera entre 20 et 22 degrés. Vent de l'est-sud-est de 25 à 35 km/h avec des rafales de l'ordre de 60 km/h, s'affaiblissant légèrement dans l'après-midi. La mer est forte au-delà des récifs avec des houles du sud-ouest de l'ordre de 3 mètres. Les sorties en haute mer, de même que dans les lagons de l'ouest et du sud, sont déconseillées. L'état de la mer dans les lagons de l'ouest et du sud s'améliorera graduellement au cours de la journée. La pluviométrie durant ces dernières 24 heures étant de 1 mm à Pointe-Canon, 6,7 mm à Pleine Corail et 1,6 mm à Patate au fil. Les marées hautes 13h31 et demain 1h33. Les marées basses 7h24 et 19h26. Le lever du soleil à Rodrigue est prévu à 6h17 ce matin. Quant au coucher, il est prévu à 17h29. On passe tout de suite à Bitapessia pour Maurice tout d'abord qui fait une série à 4 et 10. Les temps l'eau, la mer pour prochaines 24 heures, les temps pour plutôt bon grand matin dans l'après-midi et qu'à soir, pour une appli des temps en temps, divan les poussouflés depuis secteur est, 10 à 20 km/h. Dans Lagon, la mer est praticable en déhaut-brisant. Par contre, la mer n'est pas praticable, et amène la houle depuis sud-ouest, des 2,50 m en déhaut-brisant. Toutefois, l'état de la mer en déhaut-brisant pour améliorer pendant la journée, et bonne soutien en déhaut-brisant, l'idée conseillée à Zodier grand matin. Et nous terminons avec Bitapessia pour Rodrigue qui fait une série à 4 et 15. Les temps l'eau, la mer pour prochaine 24 heures, les temps pour bon grand matin que durant la journée. Toutefois, tôt dans l'après-midi et qu'à soir, pour une appli, et du vent les poussouflés depuis l'est sud-est, 25 à 35 km/h, bonne rafale, 60 km/h, il pourra affaiblir les éléments dans l'après-midi, dont la gonlée, non éclaisse, la mêlée praticable. La gonlée est éclaissée des camps des hauts brisants, pour contre la mêlée pas praticable, il n'amène la houle depuis sud-ouest des 3 mètres en des hauts brisants. 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Voilà, c'était les nouvelles du temps pour Maurice et Rodrigue, 5h40. 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
2: 5h42, vos messages avant la pensée du jour. Bonjour à Ania Padou, qui demande une chanson pour Jayom Moutoussami, qui fête ses 12 ans, de la part de Maman Jali, Papa Sundaram, Saroja, Yorsen, Jessila, Amanka, du côté de Montagne Blanche. Également à Daniela, du côté d'Albion, qu'on embrasse ce matin. Également à mon ami Liette de Grand Gaube, Amine de Olivia, Aline, Canou, c'est signé Marie-Josée Médon, de Saint-Joseph à Montagne Blanche. Bonjour, c'est Evelyne. Coucou à ma famille, et sans oublier Shelley, son époux. Et aujourd'hui, Patrice, une prépa, une gâteau banane à la vanille, manioc et patates bouillies avec du beurre. Pas mal. Avec une brotidité, puis naturelle chaude, s'il vous plaît. Également à Shelley, voilà, qu'on embrasse également ce matin. Bonjour à ma sœur Sandrine, Clarine, Serena, Jean-Claude, Thierry, Génia, Lise de Citronelle, Rose Vanguard, Joyce Tisa et la famille Philippe. C'est Priscilla de Mangalil Rodrigue. Allez, on y va tout de suite pour la pensée du jour.
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2: Ce que l'on pense, on le devient. Ce que l'on ressent, on l'attire. Ce que l'on imagine, on le crée. Ce que l'on pense, on le devient. Ce que l'on ressent, on l'attire. Ce que l'on imagine, on le crée. 5h43, c'était votre pensée du jour.

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1: Chers auditeurs et auditrices, bonjour. Moi, Adel Shramdini, officier de Faré, ça se mène à vos causes lors des maladies et insectes de la culture de la pomme d'amour en milieu hydroponique. En termes de contrôle de maladies et insectes sur bonne plante, si nous identifions les taux, il est plus facile pour contrôler en comparaison avec bonne plantation de la terre. Bien faire un check tous les jours de la CA. Hier et avant-hier, mon cause de maladie Staphylium blight, early blight, powdery mildew et bacterial wilt, aujourd'hui, mon cause de anthracnose et bacterial speck. Anthracnose, c'est une maladie causée par champignons qui nous appelle colitotrichum. Maladie-là apparaît principalement le bonne pomme d'amour qui peut mieux. Le bain de feuille, il y a pire, qui se bain de symptômes. Le bain de fruits qui peut changer de couleur, qui peut mûrir et n'a pas de tache orange en cercle. Les bouts très mous et pour une bain la poudre blanc dans son milieu qui est bien développé. Comment nous contrôler? Premièrement, nous appliquons sanitation, récolter tout bain de fruits qui est attaqué, attaché dans un sac et jeter loin de la cultivation ou sinon dans bine. Maintenant, même si ben, les autres fruits n'ont pas encore montré symptômes, ils ont déjà contenu un ben, spore. Ça veut dire ben, la graine de la maladie. Bien faire une application de fongicide après sanitation. Pour bien répéter l'application jusqu'à qui ou pas retrouve symptômes apparaître. Les blight, les causés par un champignon qu'on appelle Phytophthora infestans. Plus souvent, il apparaît le ben, bordure feuille, une couleur noire et humide. À Maurice, beaucoup de monde connaît comme pala. Humidité et chaleur de la CA pour encourager sa propagation. Tout de suite, veut dire même jour, besoin recours à un pesticide curatif, un pesticide classé local systémique pour travailler plus vite, les pour arrêter malade là au niveau d'une feuille, les pour faire une partie humide vin sec. Et après, on va servir un pesticide systémique qui peut donner un meilleur contrôle à long terme. Bacterial speck, c'est une maladie causée par une bactérie qui appelle Pseudomonas. Les faire ben lésion de ben fruit nous remarquent comme ben bouton l'eau pomme d'amour. Du moment où nous trouvons les apparaître, le ban fruit retire ban fruit malade et applique un bactéricide. Maintenant, il est important de comprendre qu'il peut contrôler une bactérie d'augmentation, pina ban antibiotique. Nous servons ben produit à base cuivre qui empêche maladie la propager. Maintenant, ben virus de la culture pomme d'amour et de la CA, virus voyager dans la graine. La graine qui peut semer, il ne faut pas contenir un virus. Symptôme d'un virus, c'est une jeune feuille frisée. Si vous trouvez un symptôme comme ça, vous êtes contacté ou vous séparez. C'est juste laboratoire qui est capable de confirmer la présence du virus. Vous retirez toute une plante qui peut montrer symptômes. Vous avez déjà causé la maladie Staphylium blight, early blight, powdery mildew, bacterial wilt, anthracnose, bacterial speck et virus. De cause astéro, un insecte qui attaque culture pomme d'amour de la CA. Un insecte qui est capable de gagner une araignée, frips, mouche blanche, mineuse de feuilles, cochenille, puceron et tuta absoluta. Tuta absoluta, c'est un lail qui pone le ban feuilles et fruits et les pieds attaquent beaucoup de plantations de la CA. Araignée, plus précisément, araignée rouge, c'est une de bête minuscule qui n'est pas remarquée à l'œil nu, mais avec une loupe, nous sommes capables de confirmer sa présence. Ce symptôme, c'est une feuille frisée et si c'est araignée rouge, feuille là pouvait être rouge. Nous avons besoin d'un recours à un insecticide, plus précisément un acaricide. Bien souvent, si nous pas alternons un insecticide, nous ne sommes capables de pas gagner un bon contrôle. Quand on vit un seul insecticide, un insecte développe résistance et il n'est pas mort. Ou un insecte a plusieurs stages, nous sommes capables de tuer les stages adultes ou larve. Un exemple, larve, c'est une chenille. Frips, lui aussi, c'est un insecte minuscule qui attaque une jeune feuille et une feuille frisée. Besoin d'une loupe pour confirmer sa présence, nous pouvons servir ben la trappe bleue pour détecter sa présence. Besoin d'un recours à un insecticide dès l'apparition d'un symptôme frisé aux feuilles, applique un insecticide qui contrôle ben frips. Check bien l'insecticide qui vous peut servir et dans un insecticide bien spécifique qui contrôle que certains insectes. Installez nous guette mouche blanche. Ben mouche blanche, vous pouvez trouver sous ben feuille, sous la colonie, besoin d'un recours à un pesticide bio ou chimique. Si vous pas utilisez ben pesticide chimique, vous pouvez servir seulement pesticide bio, mais si vous êtes capable d'utiliser les deux, alors, quand l'infestation, un insecte est minime, capable de servir pesticide bio, mais c'est grave, vous utilisez un pesticide chimique. De même, pour cause, l'attaque mineuse de feuilles et cochenille.

0: chers auditeurs et auditrices, m'arrête ici même pour aujourd'hui. Pour plus de renseignements, vous êtes capable de contacter le bureau extension Faré qui est plus près avec vous. Merci pour l'écoute et à demain.
1: C'était rubrique agricole proposée par Faré. 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
2: Morning Breeze, c'est fini pour aujourd'hui. Je vous laisse avec Tracy, célébrer la vie. À demain.

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1: Bonjour, il est 6h. Premier point avec Hachi Bachou. Bonjour Hachi.
2: Bonjour Sophie, bonjour à tous. Nouvelle audition dans l'enquête sur le contrat pétrolier de 30 milliards de roupies. Après Pravin Jugnauth et Manish Gobin, hier c'était au tour d'Alan Ganou d'être entendu under warning par la Financial Crimes Commission. Après environ 3 heures d'interrogatoire, l'ancien ministre des Affaires étrangères et du Transport intérieur assurait que les deux ministères qu'il a occupés n'avaient absolument rien à voir avec l'octroi du contrat au Mercantile and Maritime Group. Alan Ganou indique avoir répondu aux questions des enquêteurs et fournit toutes les explications demandées. Il affirme rester à la disposition de l'FCC si nécessaire. Le

0: gouvernement prévoit de moderniser la Small and Medium Enterprises Act, restée inchangée depuis près de 10 ans. L'objectif, alléger les procédures administratives et mieux répondre aux besoins des entrepreneurs. Répondant à une question parlementaire mardi, le ministre de l'Industrie, Adil Amir Mia, a également présenté le bilan de SME Mauritius depuis novembre 2024. L'organisme a accompagné 1271 PME avec un soutien financier de 117 millions de roupies. Le gouvernement prévoit par ailleurs la mise en place d'une plateforme numérique unique regroupant l'ensemble des aides, subventions et dispositifs de financement destinés aux petites et moyennes entreprises. Les filles continuent de mieux réussir à l'école que les garçons, mais restent moins présentes au poste de direction. C'est l'un des constats du dernier rapport Economic and Social Indicators de Statistics Mauritius sur le genre. En 2025, 81,1% des filles ont réussi le HSI contre 76,2% des garçons. Elles sont aussi plus nombreuses dans l'enseignement supérieur. En revanche, seules 11% des femmes dirigent une entreprise contre 24% des hommes. Pour le sociologue Nicolas Ragodou, le plafond de verre continue de freiner leur accès au poste à responsabilité. À l'étranger, la situation reste précaire en Gironde, dans le sud-ouest de la France. Le méga-feu qui ravage la région bordelaise est stabilisé, mais les conditions météo font craindre une reprise des incendies. Après 10 jours d'accalmie, un nouvel épisode de canicule s'installe, avec des températures qui pourraient dépasser 40 degrés. 2700 soldats du feu restent mobilisés en Gironde, où 126 pompiers ont déjà été blessés. Ce qui nous amène à la fin de ce flash. Merci de l'avoir suivi. Je vous retrouve à 7h.
1: Merci beaucoup, Ashi. À venir les nouvelles du temps. Communiqué de la météo pour Maurice est mis à 4h30 ce jeudi 30 juillet. Quelques nuages venant du secteur est influencent le temps local tôt ce matin. Après ces averses au sud et sur les hauts, le temps sera essentiellement beau. Des développements nuageux sont prévus en début d'après-midi à l'ouest avec des averses localisées. Par la suite, d'autres nuages venant de l'est occasionneront des averses surtout sur la moitié est de l'île au nord et sur le plateau central. Et ces averses pourraient être localement modérées. La température maximale sera supérieure à la moyenne par environ 2 degrés et sera entre 23 et 25 degrés sur les hauteurs et entre 27 et 29 degrés sur les régions côtières. La minimale sera entre 15 et 17 degrés et entre 19 et 21 degrés sur nos côtes. Le vent soufflera du secteur est de 10 à 20 km/h. La mer sera forte au-delà des récifs avec des houles du sud-ouest de l'ordre de 2,50 m, s'améliorant graduellement au cours de la journée. Le lever du soleil pour Maurice à 6h40 et le coucher à 17h51.
2: Communiqué pour Rodrigue, la situation générale encore rondée à modérer circule sur la région. Des nuages venant du secteur est commenceront à influencer le temps local en fin d'après-midi. Des prévisions donc pour les prochaines 24 heures, beau temps ce matin et en début d'après-midi, période nuageuse par la suite avec des averses. Côté température, la maximale sera supérieure à la moyenne par environ 2 degrés et sera entre 26 et 28 degrés. Ce soir, il fera entre 20 et 22 degrés à Rodrigue. Le vent de l'est à sud-est à environ 25 à 35 km/h avec des rafales de 60 km/h, s'affaiblissant légèrement dans l'après-midi. La mer sera forte au-delà des récifs avec des houles du sud-ouest de l'ordre de 3 mètres, les sorties en haute mer, de même que dans les lagons. De l'ouest et du sud sont déconseillés. L'état de la mer dans les lagons de l'ouest et du sud s'améliorera graduellement au cours de la journée. La marée sera haute à 13h31 et demain à 1h33. Marée basse à 7h24 et à 19h26. Le lever du soleil à Rodrigue est prévu à 6h17. Le coucher à 17h29. À venir les communiquer. Communiqué du Central Electricity Board, le CEB avise les abonnés de Camp Diable habitant dans le périmètre et les rues suivantes, Bamboo Road, Part of School Road, Part of Road, Royal Road, SSR Road, Ilot, que la fourniture d'énergie sera interrompue ce jeudi 30 juillet de 9h à 16h en raison des travaux d'entretien qui seront effectués sur le réseau électrique. La fourniture sera rétablie sans préavis à l'achèvement des travaux. Et le CEB qui s'excuse pour tout inconvénient. Place à la musique avec le duo Sting et Shaggy. Bonjour.

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1: Oui, bonjour Sophie.
2: Bonjour Patrice, bonjour à tous.
1: Bonjour Maurice, bonjour Rodrigue, bonjour le monde, bonjour tout le monde, bonjour l'équipe de ce matin avec Mamie Clown, avec Avi et Cathy.
2: Bien en forme.
1: Ça va. Mais oui, mais il y a pas de temps, il y a un petit peu,
2: je suis extraordinaire.
1: I was dying.
2: Ouais.
1: Oui, mais au fait, comme j'étais un peu grippé, football, et la pline tombée.
2: Oui, et une jambe à la pline.
1: Mais, je ne vais pas jouer. Moi,
2: ouais, d'accord. Non, mais il faut faire attention parce qu'il y a une mauvaise grippe dehors, là. Il y a beaucoup de personnes dans mon entourage également.
1: Non, mais heureusement, j'ai géré.
2: Ok.
1: Il y a un peu de peine à la voix, puis trembler et tout. Mais bon, ça va.
2: Ah, ça va mieux.
1: Oui, ça va, ça va.
2: Content de vous trouver.
1: Eh, t'as Rosanne ?
2: Oui.
1: Ouais.
2: On est jeudi.
1: Ouais, on est jeudi. On est jeudi, la matinale numéro 293. On est le 30 juillet 2026, 211e jour de l'année. Il nous reste 154 jours avant la fin de cette année. Au sommaire de cette émission, Sophie, on aura dans la première partie...
2: Oui, le taux de change avec Sophie.
1: Oui.
2: Le sport à 6h30.
1: Sophie, c'est vous?
2: Oui. Le Tech Talk avec Meiling Balou. Il y a 25 ans, jour par jour avec Reza du Lima Mode.
1: Oui.
2: Et puis en deuxième partie, notre rubrique économie avec Amlesh Bekori, La Tribune. On aura l'horoscope et la question du jour. Et en dernière partie,
1: oui,
2: l'interview de la matinale

0: Regard sur l'histoire et la programmation radio et télé.
1: On a des cadeaux pour vous, on aura l'occasion d'en parler tout à l'heure. On passe tout de suite à l'éphéméride du jour.
0: Oui.
1: Aujourd'hui, Arnold Schwarzenegger.
0: Ah.
1: Premièrement, Mr. Universe et puis acteur.
0: Terminator.
1: On le retrouve dans Terminator, mesdames et messieurs. Premier fois, ça, moi. T'as tout, Dieu fait.
0: Ouais, monstre.
1: Ouais. Il fête aujourd'hui ses 79 ans. En plus, il a fait de la politique, il était gouverneur de la Californie à certains moments. Et puis, un autre acteur français, Jean Reno.

0: Lisa Kudrow, qu'on retrouve dans Friends, fait-elle ses 63 ans.
1: Phoebe, c'est ça?
0: C'est elle qui joue le rôle de exactement.
1: Elle est drôle, elle, Phoebe.
0: Super, elle non mais super drôle. Il y a un peu comme un roux.
1: Ah bon?
0: Elle
1: est blonde.
0: Oui, elle est blonde. Mais quand même, folle.
1: Elle est drôle, elle est vraiment, oui. Oui,
0: Maria Paul.
1: Net.
0: Et puis le réalisateur Christopher Nolan, il nous a fait Batman, il nous a fait. Si vous voulez aller au cinéma, il y a un méga film à aller voir, chers amis. Le titre du film, c'est L'Odyssée. Et justement, c'est réalisé par Christopher Nolan. Il nous a fait Inception, Interstellar, The Dark Knight, Batman. Pour moi, c'est un très, très, très grand film. Et il a été oscarisé aussi avec Oppenheimer il y a 2 ans de cela. Donc, il revient avec L'Odyssée à voir absolument, pas la télévision, hein.
1: Oui.
0: Grand écran.
1: D'accord.
0: Et c'est à l'affiche en ce moment. Ne ratez surtout pas ça, croyez-moi. Et puis, il fête ses 56 ans aujourd'hui. Et Calogero fête ses 55 ans. Calogero, écoutez, c'est ça.

0: Il nous a quittés il y a 5 ans de cela, Jacob Desvarieux, un des chanteurs du groupe Kassav, qu'on écoutera tout à l'heure.
1: Zouk, ça, Zouk. C'est un peu
0: Oui, exactement, bien sûr. Aujourd'hui, c'est la journée mondiale.
1: Alors, de la dignité des victimes de la traite d'êtres humains.
0: Et puis
1: la journée internationale de l'amitié, par décision.
0: Carve moulo, mais.
1: Oui, l'amitié, il y a des gens qui habitaient l'amitié.
0: Oui, aussi.
1: Oui, par décision. Oui.
0: Mais non, c'est la fête des amis aujourd'hui, vous êtes
1: exactement, donc salut tout le monde, salut les amis.
0: Et c'est par décision de l'Assemblée Générale de l'ONU du 27 avril 2011. Mm-hmm. 27 avril, c'est mon anniversaire. Vous trouvez là? Tu avais dit à moi, mon grand-dame, mon gamouad, mon l'homme, moi, l'homme,
1: alright? C'est super.
0: Et aujourd'hui, c'est la fête des
1: Juliette et des Julia.
0: Bonne fête à vous! Et puis, ben, comme c'est l'anniversaire de Lisa Kudrow, celle qui joue Phoebe dans Friends, ben, on écoute ça! The Rembrandts, I'll be there for you.

0: aux côtés de Jason Ira, chers amis. Feelings, ça c'est le titre.
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0: Parlons des cadeaux, Sophie,
2: oui,
0: tout d'abord pour notre quiz.
2: Bon d'achat de 500 roupies offert par Bargello Store,
0: oui.
2: Alors qui est spécialiste des parfums, oui. Donc on parle de 4 billets aussi, donc pour le India Mauritius Shopping

0: Festival avec Rajasthan Works Limited qui vous offre un bon pour un repas chez
1: James Little India. India.
0: Voilà.
1: Ouais. Et puis
0: le blind test.
1: On aura notre blind test et pour le cadre du blind test.
0: Alors, un coffret spécial Farmland, comprenant une boîte de céréales Farmland, un sachet de lait d'un kilo, un sachet de lait de 500 grammes, une tasse et un sac.
1: Voilà, tout ça vous fait part Farmland. Et puis, notre gâteau d'anniversaire.
0: D'ailleurs, on en parle tout de suite. Mm-hmm. Pour l'anniversaire, il faut s'inscrire en envoyant Anif, A-N-N-I-F, par WhatsApp au 52 53 84 84. Et cette personne aura l'occasion de repartir avec son gâteau d'anniversaire. C'est-à-dire, vous voulez faire la surprise à tonton, tati, aux amis, parce qu'aujourd'hui, c'est la
1: fête des amis.
0: Voilà,
1: c'est
0: donc
1: c'est la journée internationale de l'amitié aujourd'hui. Appelez vos amis.
0: Exactement.
1: Envoyez un petit message, dis-moi content.
0: Un petit message, d'ailleurs, c'est l'anniversaire de Karchin.
1: Ouais.
0: Ouais.
1: C'est un ami.
0: Oui,
1: un
0: ami ex-collègue, voilà.
1: Exactement.
0: Donc, vous envoyez les messages ou vous nous appelez 402 80 80.
1: Michael Jackson, Year of the Wall est à venir, le taux de change, et aussi préparez-vous pour la question pour le quiz.

Je pense que ça doit être en 1977, vous imaginez, extrait de l'album Off The Wall. Ben, le titre justement du single, c'est Off The Wall, c'est Michael Jackson. C'est la transition entre les Jackson 5 et sa carrière solo. Tout de suite, le touch change.

0: Taux indicatif de vente pour l'euro à 54,85 roupies. La livre sterling à 64 roupies. Le dollar américain à 48,12 roupies. Le rand sud-africain à 3,09 roupies. Le dollar canadien à 36,21 roupies.
1: Et pour notre quiz, pour repartir avec un bon d'achat d'une valeur de 500 roupies offert par
0: Bargello,
1: le magasin Bargello, oui. Spécialiste des parfums, plus 4 billets d'entrée pour le Mauritius Shopping Festival et aussi un repas offert par Jane's Little India. C'est au SVI, ici à Paris. Hein. Alors, la question,
0: tout
1: il faut
0: à
1: répondre
0: fait.
1: À cette question avec des possibilités de réponse.
0: Dans quel domaine Bargello est-elle spécialisée? Réponse oui. A, les montres, B, les chaussures, ou C, les parfums et produits de senteur.
1: Oui, mais une fine idée, la réponse. Facile, trop facile. A, B ou C,
0: oui.
1: Chers amis, appelez-nous, 402 80 80, ou sinon, par message WhatsApp, 52 53 84 84. Écoutez cette nouveauté signée Dan Shea. Le titre, c'est Say So, et à venir, le sport.

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1: 6h passées de 31 minutes, le sport avec Vikash Bagirati. Bonjour Vikash.
2: Bonjour Sophie, bonjour Patrice.
3: Bonjour Vikash.
2: Bonjour à toutes et à tous. Les Jeux du Commonwealth pour commencer. Maurice a décroché, comme vous le savez, sa première médaille à ces Jeux hier. En se qualifiant pour les demi-finales, le boxeur Mervyn Clair s'est assuré au minimum d'une médaille de bronze dans la catégorie des 70 kilos au terme d'un combat

0: à maîtriser face au Ghanéen Precious Akai Nete. Il aura donc permis à Maurice d'engranger sa toute première médaille à Glasgow. En Écosse, voici un compte-rendu signé Ashley Sitana et Rajiv Ganpat.
1: The referee has our boxes. We have the score totals, a unanimous decision. The winner in the blue corner from Mauritius, Mervyn Clair.
2: Maurice tient enfin sa première médaille à ces Jeux du Commonwealth grâce à Mervyn Clair. Le boxeur mauricien de 33 ans est assuré de décrocher au moins une médaille de bronze en se qualifiant pour les demi-finales. Engagé chez les 70 kilos en fin d'après-midi, il a fait preuve de maîtrise face au Ghanéen Precious Akai Nete. À la fin du combat, Mervyn Clair a laissé éclater sa joie, lui qui avait fait d'une médaille au Commonwealth son objectif. Un moment de fierté qui récompense son dur labeur depuis des années. Son expérience sur le ring a parlé. Ce n'est pas encore fini pour Mervyn Clair. Il peut viser plus haut. Il sera de nouveau en action vendredi soir en demi-finale face au redoutable gallois Orlando Holly Sotomi. Ce dernier, qui a remporté son combat par KO, Mervyn Clair saura trouver la bonne formule pour essayer de le contrer.
0: Et puis en athlétisme, bonne opération pour Rachel Kloffenstein également hier soir. Elle s'est qualifiée pour la finale du 800 mètres. Son chrono, 2 minutes et 4 centièmes, qui lui a permis d'accéder à la course aux médailles. À sa réaction juste après sa qualification hier soir.
3: Finale, je remercie tout Maurice, toute ma famille, je remercie Dieu. J'ai beaucoup prié pour cette finale. Merci au comité olympique qui a cru en moi. Et je suis contente d'amener Maurice en finale, vraiment. L'objectif pour une finale, ça se court pour une médaille. Mais on a vu aujourd'hui, je me suis qualifiée tout juste, mais je vais tout donner en finale. Je vais essayer de bien me reposer, passer chez le physio, bien me reposer demain. Et je vais tout donner vendredi pour Maurice, tout.
0: Le meilleur temps des demi-finales a été réalisé par la Kenyane Lilian Odira avec 1 minute 59 secondes et 3 centièmes. Rachel Kloffenstein partira du premier couloir en finale vendredi soir. Ce sera à 23h25. Bernard Baptiste s'est également hissé jusqu'en finale du lancer du poids avec un jet de 15m91 hier lors du premier tour. La finale est prévue pour 22h ce soir. Pas de chance par contre pour Noah Bibi et Joshan Venkatasamy, dont les chronos en série du 200 mètres ne leur permettent pas de se qualifier pour les demi. À 15h25 cet après-midi, nous suivrons aussi Adèle Cupidon lors des qualifications du triple saut. Il est le 12e sauteur sur la liste. Et puis en para-athlétisme, la finale du 1500 mètres T54 s'est déroulée dans une certaine confusion. D'abord, sachez que l'Écossaise Melanie Woods s'est imposée en temps record, 3 minutes 33 secondes et 39 centièmes, pour s'adjuger la médaille d'or. Juste derrière elle, la Canadienne Nandini Sharma a été disqualifiée. Elle partira donc sans la médaille d'argent, les juges estimant qu'elle était responsable de la chute de la Mauricienne Noémie Alphonse et par ricochet celle de l'Australienne Elisa Holt-Connell également. Maurice et l'Australie ont déposé une plainte. La cérémonie de remise de médailles dans cette épreuve a été renvoyée à aujourd'hui. Selon un des membres de la délégation mauricienne, les juges auraient pris la décision de maintenir la disqualification de la Canadienne et de faire recourir cette course. Affaire à suivre. Et puis cette petite info en football, à 6 jours du premier grand rendez-vous de sa saison, c'est-à-dire le 3e tour de qualification de la Ligue des Champions, l'Olympique Lyonnais a subi une lourde défaite à Cadix en match amical. C'était donc hier face au Betis Séville, corrigé 4-0 par les Sévillans. Les hommes de Paulo Fonseca sont passés à côté de leur rencontre et devront rebondir après une préparation décevante. Autant pour les sports. Bonne journée.
4: Merci beaucoup, Vikash.

0: Les avis d'obsèques ont nous prié d'annoncer le décès de Monsieur James Antonio Tonta. Monsieur James Antonio Tonta, aussi connu sous le nom de Rara, habitant Biarritz, Terre Rouge, âgé de 70 ans. Le convoi sortira de la chapelle ardente d'Eliensen à Beaubassin aujourd'hui à 9h15 pour se rendre à la chapelle de Boismarchant et de là au cimetière de Boismarchant. Le décès de Monsieur Joseph Ricardo Lebras. Monsieur Joseph Ricardo Lebras, âgé de 64 ans, le convoi sortira de la chapelle ardente d'Eliensen à Beaubassin aujourd'hui à 10h15 pour se rendre en église Notre-Dame de l'Assomption à Rochebois et de là au cimetière de l'Ouest, les Salines. Le décès de Monsieur Jean-Maurice Serge Barbe. Monsieur Jean-Maurice Serge Barbe, aussi connu sous le nom de Christian Barbe, habitant numéro 8 Aldrin Street à Rochebrune, est âgé de 67 ans. Le convoi sortira de la chapelle ardente d'Eliensen à Beaubassin aujourd'hui à 10h30 pour se rendre dans l'église de Montroche et de là au crématoire de Caen-le-Vieux. Le décès de Monsieur Ramdat Soumara. Monsieur Ramdat Soumara, âgé de 82 ans, le convoi sortira de chez son fils, Monsieur Darman Soumara, à Route Royale, Plaine des Roches, aujourd'hui à 11h30, pour se rendre à l'incinérateur de l'Aventure. Le décès de Madame Mouniama Mounissami, Madame Mouniama Mounissami, aussi connue sous le nom de Djalegui, âgée de 93 ans, le convoi sortira de son domicile à Rosemont Road, Martinière, Suriname, aujourd'hui à midi, pour se rendre au cimetière de Trois Bras à Suriname. Le décès de Madame Marie-Maud Suzanne Silva. Madame Marie-Maud Suzanne Silva, née de lettres, âgée de 90 ans, le convoi sortira de chez son fils, Monsieur Louis-Serge Silva, à Marguerite Lane, Bellevue, Morel, aujourd'hui à 12h30, pour se rendre au cimetière de Boismarchant. Le décès de Madame Marie-Fabiola Cindy Buck-Tawatsing. Madame Marie-Fabiola Cindy Bhaktawat Singh, aussi connu sous le nom de Pépé, habitant Martin Road de Montagne Blanche, âgé de 41 ans, le convoi sortira de la chapelle ardente de Manic & Sons à Caen-le-Vieux, aujourd'hui à 13h pour se rendre à la chapelle de Saint-Joseph à Montagne Blanche et de là au cimetière de Trois-Îlots à Olivia. Le décès de Monsieur Bridgemohan Naren. Monsieur Bridgemohan Naren, aussi connu sous le nom de Souren, âgé de 67 ans, le convoi sortira de son domicile à Shivala Road, Mar d'Australia, aujourd'hui à 13h30 pour se rendre au crématoire de Mar d'Australia. Le décès de Monsieur Joseph James Saint-Médard. Monsieur Joseph James Saint-Médard, aussi connu sous le nom de Garçon, ex-employé des hôtels Merville et Canonier, est âgé de 90 ans. Le convoi sortira de son domicile à Chemin La Fontaine, Père-Hébert, aujourd'hui à 15h30 pour se rendre dans l'église de Saint-Ange Gardien à Grand-Bé et de là au cimetière de Cap-Malheureux. Et le décès de Monsieur Vishwanathan Pounien. Monsieur Vishwanathan Pounien, aussi connu sous le nom de Vichouen, âgé de 61 ans, le convoi sortira de son domicile à Avenue Le Paradis, centre de Flac, aujourd'hui à 16h, pour se rendre à l'incinérateur de l'Aventure. Nos sympathies aux familles endeuillées.
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0: Aujourd'hui, c'est la fête des...
1: Juliet. Ouais, en tout cas, c'est... Magnifique voix, je vous le disais tout à l'heure.
0: C'est la voix de Mark Knopfler. Oui. Il est un peu normal que ça soit comme ça. Magnifique. Et puis, il est accompagné de sa guitare exceptionnelle. Dire Straits, Romeo et Juliette. Venir dans Tech Talk, Sophie.
1: Alors, pourquoi les laboratoires d'IA recrutent des philosophes?
0: Écoutons la réponse de Méline Balou.
2: Bonjour et bienvenue dans Tech Talk. OpenAI, Anthropic, DeepMind, les grands laboratoires d'intelligence artificielle recrutent désormais des philosophes, des spécialistes de l'éthique, de la philosophie de l'esprit, de la conscience. Une tendance qui interroge. S'agit-il d'une évolution naturelle ou d'une réponse à une attente du marché? Selon des experts du domaine, la réponse est surtout la seconde. Les laboratoires perçoivent une demande croissante de responsabilité et de garantie autour des systèmes d'intelligence artificielle. Et ils cherchent à y répondre en affichant des compétences philosophiques. En ce sens, recruter des philosophes relève aussi d'une stratégie de positionnement. Car les notions en jeu, conscience, intention, identité, responsabilité, ne sont pas soudainement devenues plus claires. Elles restent extrêmement

0: complexes. Leur usage en entreprise est souvent alimenté par des injonctions externes. Il faut avoir un positionnement sur ces sujets. Mais la plupart du temps, on débat de notions que l'on ne sait pas définir de manière satisfaisante. Certains chercheurs parlent même de ce qu'ils appellent la cosmétique, un discours qui emprunte le vocabulaire de l'éthique sans en assumer les exigences. Il s'agit moins de penser réellement la responsabilité que de reprendre des mots chargés symboliquement pour produire de la confiance et de l'acceptabilité sociale. Dans les laboratoires, la place des philosophes demeure avant tout consultative. Ils peuvent contribuer à identifier des problèmes, à formuler des cadres de réflexion, mais ils participent rarement aux arbitrages qui oriente concrètement l'architecture des modèles ou les priorités de déploiement. Quelques recrutements très visibles ne suffisent pas à prouver une transformation profonde de la gouvernance des laboratoires. Reste une question fondamentale. Peut-on vraiment confier à des entreprises dont les finalités restent avant tout économiques le soin de définir ce que doit être une intelligence artificielle responsable? C'était Tech Talk sur RM1.
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2: Oui, on va loin là, on va à Flac.
3: Oui, on va retrouver Sabrina ce matin. Bonjour.
2: Bonjour.
4: Bonjour Sophie, bonjour Patrice.
3: Ça va?
2: Comment allez-vous?
3: Happy.
4: Ça va bien et vous-même?
2: Ça va très bien, merci. Vous allez bien vous?
3: Vous êtes en congé?
2: Correct là-bas? Ouais.
4: Non, je suis sur la route là. Je suis en train d'attendre le bus.
3: Ah, vous allez bosser?
4: Ouais, je suis là.
3: À quel endroit vous partez?
4: Là, je sors de Flac pour aller dans le nord. Je vais à Goodlands.
3: Oh là là,
2: combien
3: tous
2: temps,
3: les jours?
2: Combien de temps ça vous prend là? Combien de temps ça vous prend pour arriver à Goodlands?
4: Pardon?
2: Combien de temps ça vous prend pour arriver à Goodlands?
4: Parce que 45 minutes.
2: 45 minutes, ok.
3: Ah ben ça va.
2: Il n'y a pas beaucoup de circulation.
4: À cette heure-ci, non, mais après,
2: ça vient. Exactement, ouais. Exactement. On a des cadeaux pour vous, mais il faut répondre à une question, Sabrina.
3: Oui, alors...
4: Oui, je sais.
2: Allez, c'est parti.
3: Allez, dites-nous, dans quel domaine Bargello est-elle spécialisée? Réponse A, les montres. B, les chaussures. Ou C, les parfums et produits de senteurs.
4: La réponse, c'est le parfum
3: et
4: le
3: chanteur.
2: Ouais,
3: bien sûr. Et à savoir que, oui, donc Bargello, justement, vous pouvez aussi découvrir les roll-on, les liquides lessives ou encore des air freshener pour voiture, des diffuseurs décoratifs. Pas mal de produits. Mmh. Donc tous les jours, on vous dit un petit peu ce qu'il y a dans le magasin.
2: Ouais, exactement.
3: Et puis
2: vous repartez
3: 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Hein, si vous avez des rénovations, des tapis, des micros, enfin il résiste tout là-bas.
2: Il résiste tout, exactement.
3: Et puis bon pour un repas offert par Jane's Little India, c'est pour vous.
2: Bien manger tout là-bas.
4: Maman,
2: bien. Tu fais. Extraordinaire. Sabrina. Bonne journée,
3: oui, journée
2: à vous.
3: Bonne route.
2: Bonne route aussi.
4: Merci beaucoup. À
3: plaisir.
4: Vous de même.
3: Allez, bye bye.
2: On aura du cassave dans quelques instants, chers amis, puisque Jacob Desvarieux nous a quittés. C'était un 30 juillet 2021, donc 5 ans déjà. On écoutera Moins Malade dans quelques instants, juste après la rubrique de Reza Judy Mamon qui nous ramène en 2001, lui.
3: Oui.
2: Il nous parle de Cyberville, d'environnement et aussi du secteur bancaire. On écoute Reza Judy Mamon.
5: Le 30 juillet 2001. Cyberville. Ça y est, le projet de la Cyberville d'Ébène devrait enfin s'enclencher avec des investissements d'une valeur d'1,8 milliard de roupies à prévoir. Les 152 arpents d'Ilovo seront transférés cette semaine à l'organisme qui pilotera le développement du projet. Les travaux devraient commencer d'ici la mi-août. Environnement. La baie de Tamarin suscite aujourd'hui l'intérêt des développeurs urbains, mais aussi celui des promoteurs et des acteurs du tourisme. À savoir qu'il s'agit là, au départ, d'un terrain de jeu naturel pour les dauphins. Le site serait aujourd'hui menacé. Les habitants ainsi que les pêcheurs de Tamarin craignent que les développements actuels comme celui de Moriplage Investment Limited ne portent atteinte à l'équilibre écologique et à la beauté naturelle du site. Secteur bancaire, la SBM poursuit son implantation à Madagascar. Après l'installation d'une première succursale à Antananarivo il y a maintenant 3 ans, une deuxième enseigne devrait voir le jour.

0: Kassav, chers amis, à venir, le journal.
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0: Bonjour, il est 7h.

0: Le grand journal à Chibachou. Bonjour.
1: Bonjour Patrice, bonjour à tous.
0: Et on débute avec les titres.
1: Alain Ganou interrogé par la Financial Crimes Commission dans l'affaire du contrat pétrolier accordé au Mercantile and Maritime Group. L'ancien ministre nie tout lien entre ses anciens portefeuilles et l'octroi du contrat de 30 milliards de roupies. Une nouvelle étape pour soutenir les PME mauriciennes. Le gouvernement prépare une réforme de la loi et une plateforme unique pour centraliser les aides aux entreprises. 25 collèges concernés par un nouveau programme de prévention contre la drogue. Le Rebound Program veut donner aux élèves de grade 10 les outils pour mieux faire face aux pressions. On fait le point. Près de 30 000 chiens enregistrés auprès de la MSOR. L'organisme fait le point alors que des vidéos de vols présumés circulent en ligne. Les deux ministères que j'ai occupés n'ont absolument rien à voir avec l'octroi de ce contrat pétrolier. C'est ce qu'a affirmé le leader du mouvement patriote mauricien, Alain Ganou.

0: à sa sortie de la Financial Crimes Commission à Réduit, où il a été interrogé under warning. L'ancien ministre des Affaires étrangères et du Transport intérieur était entendu dans le cadre de l'enquête sur l'attribution en 2023 du contrat pétrolier de 30 milliards de roupies au Mercantile and Maritime Group. Hier, mardi 29 juillet, après l'ancien premier ministre Pravin Jugnauth et l'ex-attorney general Manish Gobind, c'était au tour d'Alan Ganou de répondre aux questions des enquêteurs. À l'issue de son audition, il a indiqué avoir répondu à toutes les questions et fourni les explications nécessaires. Il s'est dit satisfait du déroulement de l'interrogatoire et a assuré qu'il restait à la disposition de la FCC si les enquêteurs souhaitaient l'entendre à nouveau. Nous l'écoutons.
1: D'aucune façon, moi, je ne vais pas s'impliquer dans ce contrat-là, ni ministère Foreign Affairs, pour qui je suis responsable à l'époque-là, ni ministre of Land Transport, pour une montre preuve à l'appui, avec une explication qu'ils m'ont donnée. Je ne vais pas confirmer tout ce qu'ils m'ont dit. Mais moi, je suis content aujourd'hui, l'enquête il passe bien, je peux répondre à toutes bonnes questions, et tout il a vite quoi s'en trouver. Et maintenant, FCC, pour gagner le droit, confirmer et vérifier tout ce qu'ils m'ont dit. Et moi, je dis à d'autres, si vous avez besoin de moi, aussi, je peux revenir, il n'y a aucun problème, absolument aucun problème.
0: Le cadre légal des PME s'apprête à évoluer. La Small and Medium Enterprises Act, inchangé depuis près de 10 ans, fera l'objet d'une réforme afin de simplifier les démarches administratives et mieux répondre aux réalités des entrepreneurs mauriciens. Répondant à une question parlementaire mardi, le ministre Adil Amiamia a souligné l'urgence d'adapter les textes aux réalités économiques actuelles. Il a également dressé un bilan des actions menées par SME Mauritius depuis novembre 2020. En faveur des entrepreneurs. Les détails avec Rajmila Sitamoni.
2: SME Mauritius poursuit son soutien aux petites et moyennes entreprises. Depuis novembre 2024, l'organisme a accompagné 1271 PME avec un appui financier total de 117 millions de roupies. Des entreprises qui, de leur côté, ont investi près de 90 millions de roupies et généré un chiffre d'affaires cumulé de 7,7 millions de roupies tout en employant 6594 personnes. Au-delà du financement, 17 836 entrepreneurs et porteurs de projets ont bénéficié des conseils et de l'accompagnement de SME Mauritius qui a par ailleurs soutenu la formation de 756 employés de PME et sensibilisé plus de 3000 futurs entrepreneurs à travers des programmes de proximité. En 18 mois, plusieurs salons des PME ont réuni 152 exposants et attiré plus de 40 000 visiteurs. Pour aller plus loin, le gouvernement prévoit une plateforme numérique unique regroupant toutes les aides, subventions, incitations fiscales et solutions de financement destinées aux PME.
0: Je vous le disais, dans les établissements scolaires, une nouvelle étape se dessine dans la lutte contre la consommation de drogue chez les jeunes. Dès le mois prochain, un programme de prévention sera lancé à titre pilote auprès des élèves de grade 10 dans 25 collèges à travers le pays. Baptisé Rebound Program, ce dispositif vise à donner aux adolescents les outils nécessaires pour mieux faire face aux pressions de leur environnement, développer leur esprit critique et adopter des comportements responsables. Une initiative qui vient compléter Get Connected, déjà déployé auprès des élèves plus jeunes. Recommandé par la commission d'enquête sur le trafic de drogue en 2018, le Rebound Program est un modèle international déjà mis en œuvre dans plusieurs pays européens. Plus d'explications avec le docteur Vedian Mounsami, Assistant Director Health and Wellness au ministère de l'Éducation. Il répond à Jenny Yalapa.
3: Le programme Rebound, c'est ce qu'ils appellent Drug Prevention Education Program, qui servit pour aider les enfants à développer les compétences et les aptitudes pour qu'ils soient capables de résister à la tentation de la drogue. À la place, qui nous peut donner une intervention directe, nous peut faire une interactive session pour qu'ils soient capables de gagner des compétences de critical thinking, decision making, nous donner une emotional resilience, nous faire comprendre que la situation est beaucoup coupli ambigu qui le monde rôde point pli qui est capable d'un bon moment que d'un bon décision difficile à prendre comment capable de résister à une peer pressure par exemple. Donc tout ça il forme partie du Rebound projet et a développé depuis une université allemande qui s'appelle Finder Academy et pour être enseigné en tant qu'un programme individuel. Bon là il peut piloter au niveau de 25 écoles mais dans le futur nous verrons étendre dans les autres écoles maximum.
0: Les filles réussissent mieux à l'école, mais cette avancée ne se retrouve pas.

0: pas encore dans les sphères de décision. C'est l'un des constats du 17e rapport Economic and Social Indicators de Statistics Mauritius consacré au genre. En 2025, au HSI, le taux de réussite des filles s'élevait à 81,1% contre 76,2% pour les garçons. Dans l'enseignement supérieur, elles affichaient également un taux brut de scolarisation plus élevé, 63% contre 47,6% chez les hommes. Toutefois, sur le marché du travail, l'écart persiste. Les femmes sont encore moins nombreuses à diriger une entreprise, 11% contre 24% pour les hommes. Pour le sociologue Nicolas Ragoudou, cette situation s'explique notamment par les choix d'orientation scolaire, mais aussi par les obstacles rencontrés dans le monde professionnel avec ce qu'il appelle un plafond de verre. Écoutez Nicolas Ragoudou au micro de Shailin Yabun.
1: Même dans les filières qui étaient autrefois, allons dire, dominées ou réservées pour les garçons, pour le engineering, etc., maintenant on voit des filles entrer partout. Pourquoi? Parce que leur performance au niveau académique est vraiment supérieure. Ça, il n'y a pas photo, c'est établi. Maintenant, on voit beaucoup de filles entrer sur le marché du travail, ça aussi, c'est un fait. Mais quand on voit le middle management ou encore le top management et dans le boardroom, on voit qu'il y a une surreprésentation des garçons au détriment des filles. Même si, qualification-wise, on voit que les filles ont plus de qualifications. Donc, c'est ce qu'on a le glass ceiling en sociologie qui empêche les filles de monter, pour, entre autres le fait que c'est dominé par les hommes qui préfèrent travailler avec les hommes dans le boardroom, croyant que ce sera plus facile pour eux de gérer. Pas une question de compétences, de qualifications, mais c'est plus une société patriarcale qui fait que repliquer le même modèle.
0: Une progression est toutefois observée dans la fonction publique. En l'espace d'un an, la part des femmes occupant des postes de direction est passée de 34,9% à 37,2%. Une évolution qui intervient alors que plusieurs pays ont déjà choisi d'encadrer la représentation féminine dans les conseils d'administration, avec des quotas pouvant atteindre 30% ou encore des mesures incitatives. Pourquoi les Mauriciens repoussent-elles aujourd'hui le mariage et la maternité? Une tendance qui interroge, choix assumé ou d'une décision dictée par les réalités économiques et sociales. Pour comprendre ce changement de société, Rajmila Sitamoni reçoit Vidya Charan, directrice exécutive de la Mauritius Family Planning and Welfare Association, à suivre donc à partir de 8h15. 29 500, c'est le nombre de chiens aujourd'hui enregistrés et micropucés à Maurice, selon la Mauritius Society for Animal Welfare, ou la MSOR, un chiffre mis en avant par l'organisation, alors que plusieurs vidéos circulent en ce moment sur les réseaux sociaux, montrant des cas présumés de vol de chiens à travers l'île. Pour l'heure, toutefois, aucun vol n'a été officiellement signalé à la MSOR, précise son directeur Tinagaren Govindasamy. En revanche, un autre phénomène inquiète l'organisme, des personnes prétendant avoir retrouvé un chien perdu exige de l'argent avant de le restituer à son propriétaire. Pour limiter ces risques, la MSOR rappelle l'importance de l'enregistrement et du micropuçage qui permettent à la police d'identifier rapidement le véritable propriétaire d'un animal. Une obligation qui, pour rappel, est en vigueur depuis octobre 2025, en vertu de l'article 31 de l'Animal Welfare Act. Tinagaren Govindasamy au micro de Shailin Yabun.
2: Saisir une opportunité si on perd du policier, je peux essayer de contacter ou pour venir dire ou la MSO et dans notre policier ou soit dans notre policier, je me contacte MSO. Je te servis beaucoup de messages que dès qu'il peut faire ou croire que c'est un genuine case. Donc, make sure qu'il vous paye, demande plus de détails avant qu'il puisse faire quoi que ce soit. Et suite à ce ban événement que nous trouvons là, c'est vraiment important qu'il enregistre les micropuces ou ban du tout est obligatoire et ça pour empêcher ce ban cas qui peut arriver là parce que once policier à l'infini enregistre et micropucer, il est plus difficile pour que je sois arrivé à une bande tout là ou soit faire n'importe les autres scans parce que si la bande tout là à côté de notre vête, quand il peut scanner ça, il peut trouver que la personne n'est pas enregistrée, n'est pas le même nom du propriétaire.
0: À noter qu'une campagne gratuite de stérilisation et d'enregistrement des chiens se poursuit actuellement à Rosil, à Plaine-Maillan et dans plusieurs postes de police à travers l'île. Le calendrier des opérations est disponible sur la page Facebook de la MSO. Nouvelle qui nous amène à la fin de ce journal. Merci de l'avoir suivi. Retrouvez Vikash Pagirotti pour l'actualité sportive.
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4: Merci à Achille Bachou qui nous a présenté le journal. Place sport, les Jeux du Commonwealth pour commencer. Maurice a décroché, comme vous le savez, sa première médaille à ces Jeux hier. En se qualifiant pour les demi-finales, le boxeur Mervyn Clerc s'est assuré au minimum d'une médaille.

0: Médaille de bronze dans la catégorie des 70 kilos au terme d'un combat maîtrisé face au Ghanéen Precious Akai Nite. Il aura donc permis à Maurice d'engranger sa toute première médaille à Glasgow en Écosse. Voici un compte-rendu signé Ashley Sitana et Rajiv Gunput.
1: The referee has our boxers. We have the score totals, a unanimous decision. The winner.

0: Amer Vinclair. Le boxeur mauricien de 33 ans est assuré de décrocher au moins une médaille de bronze en se qualifiant pour les demi-finales. Engagé chez les 70 kilos en fin d'après-midi, il a fait preuve de maîtrise face au Ghanéen Precious Akainete. À la fin du combat, Mer Vinclair a laissé éclater sa joie, lui qui avait fait d'une médaille au Commonwealth son objectif. Un moment de fierté qui récompense son dur labeur depuis des années. Son expérience sur le ring a parlé. Ce n'est pas encore fini pour Mer Vinclair. Il peut viser plus haut. Il sera de nouveau en action vendredi soir en demi-finale face au redoutable gallois Orlando Holley Sotomi. Ce dernier, qui a remporté son combat par KO, Mer Vinclair saura trouver la bonne formule pour essayer de le contrer.
1: Et puis en athlétisme, bonne opération pour Rachel Kloffenstein. Également hier soir, elle s'est qualifiée pour la finale du 800 mètres. Son chrono de 2 minutes et 4 centièmes lui aura permis d'accéder donc à cette finale. Sa réaction juste après sa qualification hier soir.
2: Finale, je remercie tout Maurice, toute ma famille, je remercie Dieu. J'ai beaucoup prié pour cette finale. Merci au comité olympique qui a cru en moi. Et je suis contente d'amener Maurice en finale, vraiment. L'objectif pour une finale, ça se court pour une médaille. Mais on a vu aujourd'hui, je me suis qualifiée tout juste, mais je vais tout donner en finale. Je vais essayer de bien me reposer, passer chez le physio, bien me reposer demain. Et je vais tout donner vendredi pour Maurice, tout.
1: Le meilleur temps des demi-finales a été réalisé par la Kenyane Lilian Odira avec 1 minute 59 secondes et 3 centièmes. Rachel Kloffenstein partira du premier couloir en finale vendredi soir à 23h25. Sinon, Bernard Baptiste s'est également hissé jusqu'en finale du lancer du poids avec un jet de 15m91 hier lors du premier tour. La finale est prévue pour 22h ce soir. Pas de chance par contre pour Noah Bibi et Joshan Venkatasamy dont les chronos en série du 200 mètres ne leur permettent pas de se qualifier pour les demi. À 15h25 cet après-midi, nous suivrons aussi Adèle Cupidon lors des qualifications du triple saut. Il est le 12e sauteur sur la liste. Et puis en para-athlétisme, la finale du 1500 mètres T54 s'est déroulée dans une certaine confusion. D'abord, sachez que l'Écossaise Melanie Woods s'est imposée en temps record, 3 minutes 33 secondes et 39 centièmes pour s'adjuger la médaille d'or. Juste derrière elle, la Canadienne Nandini Sharma a été disqualifiée. Elle partira donc sans la médaille d'argent, les juges estimant qu'elle était responsable de la chute de la Mauricienne Noémie Alphonse et par ricochet, celle de l'Australienne Elisa Holt-Connell également. Maurice et l'Australie ont déposé une plainte. La cérémonie de remise de médailles dans cette épreuve a été renvoyée à aujourd'hui, mais selon un des membres de la délégation mauricienne, les juges auraient pris la décision de maintenir la disqualification de la Canadienne et de faire recourir à cette course avec les autres. Affaire à suivre. Et puis en football, à 6 jours du premier grand rendez-vous de la saison, soit le 3e tour de qualification de la Ligue des Champions, l'Olympique Lyonnais a subi une lourde défaite en match amical. C'était donc face au Betis Séville. Corrigé 4-0 par les Sévillans, les hommes de Paulo Fonseca sont passés à côté de leur rencontre et devront rebondir après une préparation décevante. Ce qui nous amène à la fin de ce journal des sports. Merci et très bonne journée à toutes et à tous.
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0: Et c'est signé le grand Robert Kelly. Oh Kelly, mesdames et messieurs, dans notre registre un peu rock, rockabilly, c'est pas mal du tout. All Rounds on Me, c'est le titre à venir des nouvelles du temps.
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3: On doit voir le prévisionniste ce matin, Prudvi Gopi. Bonjour.
4: Oui, bonjour.
3: Oui, alors est-ce qu'on a des bonnes nouvelles pour aujourd'hui, s'il vous plaît?
4: Oui, bonjour à tous les auditeurs. Pour ce matin, les temps en lit plutôt bon. Et en début d'après-midi, pour y avoir un développement nuageux avec bande d'amplitude localisée à l'ouest de l'île. Pour la suite, pour y avoir les autres nuages qui vous traversent l'île pour le moment et ça peut occasionner une bande d'amplitude passagère, surtout sur la moitié est de l'île, au nord et le plateau central. Et ça bande d'amplitude est capable de modérer pour le moment aussi. En ce qui concerne les températures, la maximale

0: Les plus supérieurs à la moyenne pour 2 degrés, les plus variés entre 23 et 25 degrés de bonne hauteur et entre 27 et 29 degrés de bonne région côtière. Et la température minimale durant la nuit, les plus variés entre 15 et 17 degrés le plateau central et entre 19 et 21 degrés le littoral. Du vent, les plus soufflés les plus secteurs laissent de 10 à 20 km/h. La mer est mauvaise en haut brison. Et la houle qui peut venir du sud-ouest de l'autre de 2,50 m. Toutefois, l'état de la mer en haut brison peut améliorer graduellement pendant la journée. Donc, bonne sortie en neutre, mais elle est déconseillée pour ce matin. Passons maintenant à Rodrigue. À Rodrigue, c'est du beau temps au cours de la journée. Toutefois, tard dans l'après-midi et même à soir, pour une bonne nuage qui vous transiter et vous gagnez un peu la pluie de l'île. Du vent, les soufflets des secteurs l'est-sud-est de 25 à 35 km/h avec bonne rafale de l'autre de 60 km/h. Toutefois, nous pertons que du vent affaiblit légèrement dans l'après-midi. Et concernant les températures, la maximale, les plus supérieures à la moyenne pour 2 degrés et les plus variées entre 26 et 28 degrés Celsius. Et la minimale durant la nuit, les plus variées entre 20 et 22 degrés Celsius. La mer, l'immauvais en des hauts brisons et même demande lagon. L'ouest et le sud à Rodrigue, et la bonne la houle depuis sud-ouest de l'eau de 3 mètres qui peut influencer l'état de la mer et même dans la lagon. Donc, bonne sortie en haut brison et même dans sa bonne lagon qui peut mentionner là, c'est-à-dire l'ouest et le sud, l'est déconseillé. Et nous pertons que l'état de la mer dans sa bonne lagon là, l'est amélioré graduellement pendant la journée. Avant de terminer, passons maintenant à Galega. Du beau temps aussi au cours de la journée et même dans la soirée, sinon tard dans la nuit. Nous gagnons des tilapies avec bonne nuage qui vous traverse l'île depuis sud-est. En ce qui concerne les températures, la maximale est plus supérieure à la moyenne pour 3 degrés et pour environ 32 degrés sur l'île. Et la minimale durant la nuit est pour environ 24 degrés. Du vent souffler depuis secteur sud-est de 20 à 30 km/h. La mer est mauvaise à Galega, donc bonne sortie en mer est déconseillée. Ben voilà, c'est tout concernant la météo. Merci, au revoir et bonne journée.
1: Merci beaucoup. Bonne journée à vous. À venir les communiquer.
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1: Des communiqués du Central Electricity Board qui avisent les abonnés de quatre bornes habitant dans les environs d'avenue des Camps, avenue donc Route Royale Belle Rose et Chinese Embassy, que la fourniture d'énergie sera interrompue entre 9h et 17h30, aujourd'hui jeudi, le 30 juillet. Et puis, les abonnés de Rivière-Noire, habitant dans les environs de Morcellement-Ramdani, ils sont avisés que la fourniture d'énergie sera interrompue entre 8h30 et 15h30, demain vendredi, le 31 juillet. Et puis, alors les abonnés de Flic-en-Flac, habitant dans les environs de Pasadena Village, Anari Hotel, Coastal Road et Flic-en-Flac Police Station, que la fourniture d'énergie sera interrompue entre 9h et 14h, demain vendredi, le 31 juillet, en raison des travaux urgents qui seront effectués sur le réseau électrique.
4: Les abonnés de quatre bornes habitant dans les environs de Aquarelle Lane, Paillanqueux, Avenue Cardinal, Tourterelle, Total Lane, en partie Boundary Road et Robert Edward Hart sont avisés que la fourniture d'énergie sera interrompue entre 9h et 13h ce vendredi 31 juillet en raison des travaux qui seront effectués sur le réseau électrique. Les abonnés de Volmar, Flic-en-Flac, habitant dans les environs de Domaine de Volmar, Volmar Villa Road et une partie de la route côtière de Volmar, sont avisés que la fourniture d'énergie sera interrompue de 8h30 à 15h30 ce vendredi 31 juillet, toujours en raison des travaux qui seront effectués sur le réseau électrique. Dans les deux cas, la fourniture d'énergie sera rétablie sans préavis à l'achèvement des travaux et le CEB qui s'excuse pour tout inconvénient. À venir, la rubrique de Kamlesh Bakori. Aujourd'hui, il nous parle des flots du pétrole.
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5: Bonjour. L'Arabie Saoudite est le premier producteur mondial de pétrole. Ses réserves sont proches des 270 milliards de barils. Le pays dispose d'une capacité maximale de production de 12 millions de barils par jour. Ce pays peut augmenter ou diminuer sa production à moindre

0: coup et influencer le coup mondial de l'or noir. Ce faisant, l'Arabie Saoudite est considérée comme étant le membre le plus influent de l'Organisation des pays exportateurs de pétrole, dit OPEP. Depuis le début du conflit au Moyen-Orient, incluant les pauses et la reprise des bombardements, l'Arabie Saoudite a été épargnée dans une certaine mesure, parce que ce pays a su rediriger sa production vers d'autres points d'embarquement au lieu de se concentrer sur le détroit d'Hormuz. Même si les États-Unis et l'Iran se donnent plus de temps pour trouver des accords intérimaires ou éphémères, la donne a changé. Des groupes armés basés au Yémen ont commencé à s'attaquer à des supertankers transportant justement du pétrole saoudien. Hier, les attaques et contre-attaques ont pris une nouvelle dimension et le cours du pétrole a repris son envol vers la barre des 90$ le baril.
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0: Ariana Grande, oui. Hate That I Made You Love Me. À venir notre blind test, il faut identifier un morceau. Mm-hmm. Vous me donnez le titre ou le nom de l'artiste, du groupe. Pour repartir ce matin avec...
1: Alors, avec un coffret spécial Farmland.
0: Oui.
1: Donc, comprenant une boîte de céréales, un sachet de lait, et puis une tasse et un sac.
0: Deux sachets de lait.
1: Deux sachets de lait, voilà.
0: Un sachet d'un kilo et un sachet de 500 grammes, plus une boîte de céréales, plus une tasse et un sac. Puis, abritier au cas de tellement il en a, hein.
1: Ouais, ben c'est bon ça, ouais. de prendre une tasse de céréales le matin.
0: Exactement.
1: Mais par contre, il faudra nous donner le nom de l'artiste ou le titre de la chanson.
0: De la chanson. Écoutez cet extrait. C'est bon ça. En fait, le groupe porte le nom d'un joueur qui jouait à Manchester United à l'époque de ça, Alex Ferguson. Donc voilà, 402 80 80, numéro de téléphone, ou sinon vous envoyez message par WhatsApp 52. Oui.

0: 84.
1: Vous savez quoi, là, oui. Je vous disais que la musique nous le dit.
0: Oui. Donc, vous parlez de la tribune de Meling Balou.
1: Oui.
0: On a réglé la question. La musique nous le dit. On écoute ce que Meling a à nous dire dans sa tribune d'aujourd'hui.

0: Chanson en ce moment qui tourne partout et qui dit « Je résume en substance qu'on n'a plus besoin de personne pour se sentir bien ». Ce n'est pas un hasard si ce genre de titre marche. C'est même, si on y regarde de plus près, un excellent thermomètre de l'époque. Parce que la pop culture ne ment jamais vraiment sur ce qu'on traverse collectivement. Elle le dit juste avant qu'on l'ait compris nous-mêmes. En ce moment, ce que la musique raconte, c'est l'autosuffisance. Le « je gère seul ». Le morceau qui claque, qui dit qu'on a besoin de personne, qu'on s'aime soi-même d'abord, que le reste peut suivre ou pas. Il y a 10 ans, les tubes parlaient d'amour fusionnel, de toi et moi contre le monde. Aujourd'hui, on chante l'indépendance affective comme une victoire. Et en parallèle, c'est ça qui est intéressant, on développe des IA conversationnelles auxquelles on parle des heures. On leur raconte sa journée, on leur demande conseil. Certains disent même merci. Poliment à un programme. Ces deux mouvements ne se contredisent pas, ils se répondent. On chante qu'on a besoin de personne et en même temps, on cherche une présence qui écoute sans juger, qui répond tout le temps, qui ne se fatigue jamais de nous. Ce n'est pas de l'indépendance, c'est un déplacement. On n'a pas arrêté d'avoir besoin des autres, on a juste déplacé ce besoin vers quelque chose qui ne peut jamais nous décevoir, parce que ça ne nous connaît pas vraiment. C'est troublant cette idée, parce que ce qui nous manquait dans les échanges humains, c'était justement ce risque-là, la possibilité d'être déçu, contredit, surpris. Une IA ne vous contredit jamais vraiment, elle s'ajuste. Elle épouse le contour de ce que vous voulez entendre. Et peut-être que c'est ça, la vraie question de la décennie. Pas l'IA va-t-elle nous remplacer, mais est-ce qu'on est en train de préférer une présence qui ne nous résiste jamais à une présence humaine, imparfaite, qui nous résiste parfois? La chanson qui dit qu'on a besoin de personne cartonne, parce qu'elle nous rassure sur un renoncement qu'on est justement en train de faire. On ne s'est pas libéré du besoin des autres. On a juste trouvé un substitut qui ne nous fait jamais sentir seul en étant seul. Et ça, aucune chanson ne le dit encore vraiment. Pas tout à fait.
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0: la bicyclette, la nasty black. J'ai un ami, ça l'est en voie de houlog, ça donne une balle.
1: Une balle, une moyenne.
0: L'anniversaire.
1: C'est tout, aller là.
0: Mais bon, bisquet, tout monté là-haut.
1: Ben, qui pouvait. Est-ce l'exercice? D'ailleurs, restez prudents, hein, si vous êtes à vélo. Et puis, ben, nous, on veut savoir comment va se passer ce jeudi.
0: Oui, donc c'est l'horoscope du jour. Tout d'abord, les béliers.
1: Votre énergie est contagieuse, utilisez-la avec modération.
0: Les taureaux.
1: Le bonheur se cache probablement près du frigo.
0: Les gémeaux.
1: Une surprise vous attend, vérifiez vos messages.
0: Les cancers.
1: Faites-vous confiance, vous avez plus souvent raison que votre GPS.
0: Les lions.
1: Vous attirez les regards, souriez, c'est gratuit.
0: Les vierges.
1: Tout ira mieux une fois votre bureau rangé.
0: Oui, les balances.
1: Un choix s'impose, pile ou face, reste une option.
0: Les scorpions.
1: Alors, votre calme cache un excellent sens de la répartie.
0: Les sagittaires.
1: L'aventure est proche, même une nouvelle boulangerie compte.
0: Oui, les capricornes.
1: Travaillez, mais laissez une place au fou rire.
0: Les verseaux.
1: Une idée brillante pourrait faire son apparition.
0: Et les poissons.
1: Gardez la tête dans les étoiles, mais les pieds dans vos chaussures.
0: Merci Sophie. Kate Bush fête aujourd'hui ses 68 ans. Écoutez ce morceau, ça s'appelle Babouchka.

0: a été le premier au monde à accorder le droit de vote aux femmes au niveau national. C'est la Nouvelle-Zélande. Le 19 septembre 1893, ce pays entre dans l'histoire en devenant le premier au monde à accorder aux femmes le droit de voter lors d'élections nationales. Cette avancée est le fruit de plusieurs années de mobilisation menées notamment par la suffragiste Kate Shepherd et le mouvement des suffragettes. À l'époque, cette décision est révolutionnaire et inspire progressivement de nombreux autres pays. Il faudra pourtant attendre plusieurs décennies avant que ce droit ne se généralise. En France, les femmes voteront pour la première fois en 1945, après l'ordonnance de 1944 qui leur accorde le droit de vote. À Maurice, elles obtiennent ce droit en 1948, dans le cadre des réformes électorales sous l'administration britannique. On rappelle que ce droit fondamental, aujourd'hui considéré comme une évidence, est avant tout le résultat d'un long combat pour l'égalité.
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0: Gypsy Woman, on connaît la version de Crystal Waters, ça c'est la version de Beats by Hand et la voix de Kalimidja. Mm-hmm. Et c'est pas mal du tout, hein. Ouais. Franchement, cool. Une très très bonne reprise, Gypsy Woman.
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1: Oui, Sophie, on va où?
2: On va à Trou de Douce pour retrouver Jean-Noël.
1: Jean-Noël, dans l'Est-Némène. On est parti à Flac tout à l'heure avec Sabrina.
2: On va partir à la musique, par contre.
1: Avec Sabrina. Oui. Fabrina.
2: Oui.
1: Et là, on va à Trou de Douce
2: pour retrouver Jean-Noël.
1: Jean-Noël, bonjour.
3: Patrice, Sophie, bonjour.
1: Ça va bien, Jean-Noël?
3: Ça va.
1: Ouais. Faites quoi dans la vie, Jean-Noël?
3: Un stone layer.
1: Redites-moi ça, j'ai pas compris là.
3: Maçon rose.
1: Oh, d'accord.
2: Mais comment écoute
1: Jean-Noël? Non, en anglais, comment dit ça? Stone, hein?
3: Stone layer.
2: Pas stone breaker.
3: Non.
1: Layer.
2: Ok.
1: Ouais. Ben, explique-nous le travail là, comment il déroulé là, Jean-Noël, s'il vous plaît.
3: Ça dépend, bon client, un enrôlé, un travail, un peu de façon un pif.
2: Oui.
3: Ça, c'est bon, je vais coller, tailler, coller. Un an, j'aimerais bousson, un an, bon petit bousson là-dedans.
1: Ouais.
3: Après, un an, bon, qui prend, un an, j'ai la maçonne.
1: Vous avez trop compris? Non, vous voyez, ça va une explication, mais de moi, trop technique là, vous voyez.
2: Oui.
1: Ça veut dire, vous posez ban rose, après, vous faites ban dessin, c'est pas été l'eau là, non?
3: Non. Bonne placarde avec ça, bonne décoration.
2: Ah, oui.
1: Décoration en roche.
3: Exact.
1: Ça veut dire que mon bébé d'un chimira essayé, c'est pas une. Une pote, une moularka, c'est pas la cuisine, c'est pas qui était où, il y a où organise, dit où, fait les vins jolis.
3: Oui, exactement.

0: c'est ça.
1: Okay,
2: et ça fait longtemps que vous faites ce métier-là, Jean-Noël ?
0: Environ 22 ans.
1: Mais à belle époque là. Hein. Oh. Mais ça veut dire, fait que ma dia ou vin organiser des affaires, écoute moi. Ça a besoin, ça vous prend, vous avez check ou d'arrivée là où j'ai moi, ben Patrice, mais dans 10 mois, car à mon cas, guette un coup, non?
0: Ouais,
2: guette un coup. Mais dis-moi, Jean-Noël, vous êtes mauricien ou?
1: C'est l'accent.
2: Moi, je vais dire à cause de l'accent.
1: C'est l'accent pour moi, hein, normal.
2: Moi, tu vois, c'est celle, toi, un petit d'allon, tout. Un petit d'allon.
1: Hein, une séance?
2: Un petit d'allon, oui.
1: Non, ok. Moi, finis qu'il y a un libonien, même moi. Libonien. Là, m'a dit, un bon cône, frère, là. Hein? BO8, là, causé, là, par pause. Non,
0: mais
1: il
0: vient de Toulouse, ça, c'était pas
1: vrai. Il vient de Toulouse, ça, c'était, ouais. Toulouse, Marie, c'est aillé. En tout cas, on a fait un petit coucou, un camarade qui est autour de Duce, ça, c'est super, écoute, nous, Marie, c'est aillé. Jean-Noël, nous avons un petit extrait pour écouter, right? De nous, soit titre ou soit non, artiste. Attention, c'est parti. Jean-Noël, c'est à vous.
0: C'est Kim.
1: Kim est somewhere only we know. Bravo. Et Jean-Noël, qui repart ce matin?
2: Avec un coffret spécial Farmlaine, comprenant une boîte de céréales Farmlaine, un sachet de lait d'un kilo de Farmlaine, un sachet de lait de 500 grammes et une tasse et un sac, parce que Farmlaine, il y a encore plus simple, plus préparation et plus gourmand.
1: On a l'île là. Pas dire bon, pas dire bon, dis-le la case.
2: Dis-le rester tasse finie.
1: C'est ça.
2: Dis-le rester tasse usée.
1: Pas facile avec Sophie. Jean-Noël, ben, là, Lila, aujourd'hui travail, aujourd'hui là.
0: Ouais, moi déjà, au parfum.
1: Déjà, allez, déjà.
2: Allez, mais passe une bonne journée. Moi, je vous dis au bon week-end, mais j'ai dit aujourd'hui.
1: Et travaille là, mais est-ce qu'il est là? Est-ce qu'il est bat sa travail?
0: Ça dépend, déjà 30 à 3 heures.
2: Okay. Ah, mais super, allô.
1: Super. En tout cas, j'en ai le mari, c'est continuellement aujourd'hui.
0: J'aime pour travailler une journée.
1: Hein, pardon?
0: Un
1: pyjama, même en hiver, il y a un pyjama, exactement.
2: Effectivement.
1: En tout cas, Marie, c'est une cause avec nous. Nous ne connaissons pas affaire aujourd'hui. Jean-Noël, merci. Bonne journée à vous.
2: Bye bye. Bonne journée à vous. Merci.
1: Sophie, à venir le journal.
2: Oui,
1: et puis,
2: suivi de l'interview de la matinale. Alors aujourd'hui, Radjumila Sitamoni reçoit Vidya Charan, directrice exécutive de la Mauritius Family Planning and Welfare Association, au programme « Pourquoi les Mauriciennes repousse-t-elle le mariage et la maternité ?»
1: Mais demandez à Sophie.
2: Ah ben...
1: Mauricienne repousse-t-elle le mariage. Elle a répondu ça, oui. Mais d'abord, elle dérange ça, madame.
2: Il y a beaucoup de raisons, Patrice. Beaucoup, beaucoup de raisons, hein. Ouais, parce qu'il y a une sasse de gilet, oui, un paquet de couches.
1: Mais vous n'avez pas bougé le RMR ou vous formez l'aide tranquille.
2: Ah, ça veut dire qu'il y a un petit nœud de uniforme l'aide.
1: Ou de uniforme l'aide, normal, exactement. Voilà, chers amis, on arrive à la fin de cette deuxième partie. On se retrouve après l'interview de la matinale. Ça, c'est Kin et Somewhere Only We Know.

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1: Belle matinée, il est 8h. Le grand journal avec Hachi Batiou. Bonjour Hachi.
2: Bonjour Sophie, bonjour à tous.
1: Et les titres.
2: Alain Ganou interrogé par la Financial Crimes Commission dans l'affaire du contrat pétrolier accordé au Mercantile and Maritime Group. L'ancien ministre nie tout lien entre ses anciens portefeuilles et l'octroi du contrat de 30 milliards de roupies. Une nouvelle étape pour soutenir les PME mauriciennes. Le gouvernement prépare une réforme de la loi et une plateforme unique pour centraliser les aides aux entreprises. 25 collèges concernés par un nouveau programme de prévention contre la drogue. Le Rebound Program veut donner aux élèves de grade 10 les outils pour mieux faire face aux pressions. Près de 30 000 chiens enregistrés auprès de la MSOR, l'organisme fait le point alors que des vidéos de vols présumés circulent en ligne. Les deux ministères que j'ai occupés n'ont absolument rien à voir avec l'octroi de ce contrat pétrolier. C'est ce qu'a affirmé le leader du mouvement patriote mauricien, Alain Ganou, à sa sortie de la Financial Crimes Commission à Réduit, où il a été interrogé under warning. L'ancien ministre des Affaires étrangères et du Transport intérieur était entendu dans le cadre de l'enquête sur l'attribution en 2023 du contrat pétrolier de 30 milliards de roupies au Mercantile and Maritime Group. Après l'ancien premier ministre Pravin Jugnauth et l'ex-Attorney General Manish Gobind, hier c'était au tour d'Alain Ganou de répondre aux questions des enquêteurs. À l'issue de son audition, il a indiqué avoir répondu à toutes les questions et fourni les explications nécessaires. Il s'est dit satisfait du déroulement de l'interrogatoire et assuré qu'il restait à la disposition de la FCC si les enquêteurs souhaitaient l'entendre à nouveau. Nous l'écoutons.
3: D'aucune façon, moi, on ne va pas s'y involver, on ne va pas s'y impliquer dans ce contrat-là, ni ministère Foreign Affairs, pour qui moi je suis responsable à cette époque-là, ni ministère de Land Transport, pour qui montre preuve à l'appui, avec bonne explication qu'ils m'ont donné. Je ne peux pas confirmer tout ce qu'ils m'ont pu me dire. Mais moi, je suis content aujourd'hui, l'enquête passe bien, je peux répondre à toutes bonnes questions et tout une

0: 8 cloisons trouvées et maintenant FCC pour gagner le droit, confirmer, vérifier tout ce qu'ils vont dire. Et moi, je dis à eux, s'ils ont besoin de moi, aussi, moi, pour revenir, pas aucun problème, absolument aucun problème.
1: Le cadre légal des PME s'apprête à évoluer. La Small and Medium Enterprises Act, inchangé depuis près de 10 ans, fera l'objet d'une réforme afin de simplifier les démarches administratives et mieux répondre aux réalités des entrepreneurs mauriciens. Répondant à une question parlementaire mardi, le ministre Adil Amiamia a souligné l'urgence d'adapter les textes aux réalités économiques actuelles. Il a également dressé un bilan des actions menées par SME Mauritius depuis novembre 2024. En faveur des entrepreneurs. Tous les détails avec Rajmila Sitamoni.
2: SME Mauritius poursuit son soutien aux petites et moyennes entreprises. Depuis novembre 2024, l'organisme a accompagné 1271 PME avec un appui financier total de 117 millions de roupies. Des entreprises qui, de leur côté, ont investi près de 90 millions de roupies et généré un chiffre d'affaires cumulé de 7,7 millions de roupies tout en employant 6594 personnes. Au-delà du financement, 17 836 entrepreneurs et porteurs de projets ont bénéficié des conseils et de l'accompagnement de SME Mauritius qui a par ailleurs soutenu la formation de 756 employés de PME et sensibilisé plus de 3000 futurs entrepreneurs à travers des programmes de proximité. En 18 mois, plusieurs salons des PME ont réuni 152 exposants et attiré plus de 40 000 visiteurs. Pour aller plus loin, le gouvernement prévoit une plateforme numérique unique regroupant toutes les aides, subventions, incitations fiscales et solutions de financement destinées aux PME.
1: Je vous le disais, dans les établissements scolaires, une nouvelle étape se dessine dans la lutte contre la consommation de drogue chez les jeunes. Dès le mois prochain, un programme de prévention sera lancé à titre pilote auprès des élèves de grade 10 dans 25 collèges à travers le pays. Baptisé Rebound Program, ce dispositif vise à donner aux adolescents les outils nécessaires pour mieux faire face aux pressions de leur environnement, développer leur esprit critique et adopter des comportements responsables. Une initiative qui vient compléter Get Connected, déjà déployée auprès des élèves plus jeunes. Recommandée par la commission d'enquête sur le trafic de drogue en 2018, le Rebound Program est un modèle international déjà mis en œuvre dans plusieurs pays européens. Plus d'explications avec Dr Videyan Munisami, Assistant Director Health and Wellness au ministère de l'Éducation. Il répond à Jenny Yalapa.
3: Le programme Rebound, c'est ce qu'on appelle Drug Prevention Education Program, qui servit pour aider les enfants à développer les compétences et les aptitudes pour qu'ils soient capables de résister à la tentation de la drogue. À la place qui nous peut donner une intervention directe, nous peut faire une interactive session pour qu'ils soient capables de gagner des compétences de critical thinking, decision making, nous donner une emotional resilience, nous faire comprendre que la situation est beaucoup plus ambigu qui le monde rôde point pli qui est capable d'un bon moment que d'un bon décision difficile à prendre comment capable résister à peer pressure par exemple. Donc tout ça ils font partie du Rebound projet et a développé depuis une université allemande qui s'appelle Finder Academy et pour être enseigné en tant qu'un programme individuel. Bon là il est piloté au niveau de 25 écoles mais dans le futur nous verrons étendre lui demande les autres écoles maximum.
1: Les filles réussissent mieux à l'école, mais cette avance ne se retrouve pas encore dans les sphères de décision. C'est l'un des constats du 17e rapport Economic and Social Indicators de Statistics Mauritius consacré au genre. En 2025, au HSI, le taux de réussite des filles s'élevait à 81,1% contre 76,2% pour les garçons. Dans l'enseignement supérieur, elle affichait également un taux brut de scolarisation plus élevé, 63% contre 47,6% chez les hommes. Toutefois, sur le marché du travail, l'écart persiste. Les femmes sont encore moins nombreuses à diriger une entreprise, 11% contre 24% pour les hommes. Pour le sociologue Nicolas Ragodou, cette situation s'explique notamment par les choix d'orientation scolaire, mais aussi par les obstacles rencontrés dans le monde professionnel, avec ce qu'il appelle un plafond de verre. Écoutez Nicolas Ragodou au micro de Shailin Yaben.
4: Même dans les filières qui étaient autrefois, allons dire, dominées ou réservées pour les garçons, pour le engineering, etc., maintenant on voit des filles entrer partout. Pourquoi? Parce que leur performance au niveau académique est vraiment supérieure. Ça, il n'y a pas photo, c'est établi. Maintenant, on voit beaucoup de filles entrer sur le marché du travail. Ça aussi, c'est un fait. Mais quand

0: On voit le middle management ou encore le top management et dans le boardroom, on voit qu'il y a une surreprésentation des garçons au détriment des filles. Même si, qualification-wise, on voit que les filles ont plus de qualifications. Donc, c'est ce qu'on appelle le glass ceiling en sociologie qui empêche les filles de monter pour, entre autres, le fait que c'est dominé par les hommes qui préfèrent travailler avec les hommes dans le boardroom, croyant que ce sera plus facile pour eux de gérer. Pas une question de compétences, de qualifications, mais c'est plus une société patriarcale qui fait que repliquer le même modèle.
1: Une progression est toutefois observée dans la fonction publique. En l'espace d'un an, la part des femmes occupant des postes de direction est passée de 34,9% à 37,2%, une évolution qui intervient alors que plusieurs pays ont déjà choisi d'encadrer la représentation féminine dans les conseils d'administration, avec des quotas pouvant atteindre 30% ou encore des mesures incitatives. Elles se marient plus tard, elles deviennent mères plus tard. Mais qu'est-ce qui explique cette évolution des parcours de vie des Mauriciennes? Choix personnel, nouvelles priorités ou impact des réalités économiques et sociales? Pour en parler, Rajmila Sitamoni reçoit Vidya Charan, directrice exécutive de la Mauritius Family Planning and Welfare Association, à suivre donc à partir de 8h15. 29 500, c'est le nombre de chiens aujourd'hui enregistrés et micropucés à Maurice selon la Mauritius Society for Animal Welfare. Un chiffre mis en avant par l'organisation, alors que plusieurs vidéos circulent en ce moment sur les réseaux sociaux montrant des cas présumés de vol de chiens à travers l'île. Pour l'heure, toutefois, aucun vol n'a été officiellement signalé à la MSOR, précise son directeur Tinagaren Govindasamy. En revanche, un autre phénomène inquiète l'organisme. Des personnes prétendant avoir retrouvé un chien perdu exigent de l'argent avant de le restituer à son propriétaire. Pour limiter justement ces risques, la MSOR rappelle l'importance de l'enregistrement et du micropuçage qui permettent à la police d'identifier rapidement le véritable propriétaire d'un animal. Une obligation qui, pour rappel, est en vigueur depuis octobre 2025 en vertu de l'article 31 de l'Animal Welfare Act. Tinagaren Govindasamy au micro de Shailin Yaben.
2: Opportunité si on perd du lycée, je peux essayer de contacter ou pour venir dire ou la MSO et dans notre lycée ou soit dans notre lycée, je me contacte MSO. Je te servis beaucoup de messages que dès qu'il peut faire ou croire que c'est un genuine case. Donc, make sure qu'il vous paye, demande plus de détails avant qu'il puisse faire quoi que ce soit. Et suite à ce événement que nous trouvons là, c'est vraiment important qu'il enregistre les micropuces ou ban du tout est obligatoire et ça pour empêcher ce ban cas qui peut arriver là parce que once le lycée à l'infini enregistre et micropucer, il est plus difficile pour que je sois revendre un tutu là ou soit faire n'importe les autres scans parce que si tu as un tutu à côté de notre vête, quand il peut scanner ça, il peut trouver que la personne n'est pas enregistrée, n'est pas le même nom du propriétaire.
1: À noter qu'une campagne gratuite de stérilisation et d'enregistrement des chiens se poursuit actuellement à Rosil, à Plaine-Maillan et dans plusieurs postes de police à travers l'île. Le calendrier des opérations est disponible sur la page Facebook de la MSO. Ce qui nous amène à la fin de ce journal. Merci de l'avoir suivi. Merci à Nitoucha et Sam à la réalisation et Avi à la technique. À suivre l'interview de la matinale avec Rajmila Sitamoni.
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1: Bonjour et bienvenue dans l'interview de la matinale. Avec vous ce matin, Rajmila Sitamoni. Alors, pourquoi les Mauriciens nous repoussent-elles aujourd'hui le mariage et la maternité? Les derniers chiffres du rapport Gender Statistics de Gender Statistics Mauritius mettent en lumière une tendance qui interroge. S'agit-il d'un choix assumé ou d'une décision dictée par les réalités économiques et sociales? Pour en parler, je reçois en studio Vidya Charan, directrice exécutive de la Mauritius Family Planning and Welfare Association. Bonjour Vidya.
2: Bonjour, bonjour à tous les auditeurs et auditrices.
1: Donc Vidya, en 1970, ça nous rappelle qu'il baisse de natalité, qui sortit 42,7, qui vint 26 pour 1000 habitants, aujourd'hui ça chiffre là, les 10,7. Donc est-ce que pour vous, c'est ainsi d'une société qui peut progresser ou c'est une société qui peut faire face à ma nouvelle difficulté?
2: Tout d'abord, ça a un chiffre qui, au fin de compte, fait mention là, les démontrer le progrès par rapport à la planification familiale que la République de Maurice fait dans ce programme. Et donc, les montrer, c'est avec beaucoup de succès qu'il nous fait réussir ce programme d'autonomisation de la femme pour qu'il est capable de gérer sa santé sexuelle et reproductive et en même temps contrôle la famille et aussi joindre le marché du travail. Donc c'était un outil d'empowerment. Le programme de planification familiale FIN est un programme d'empowerment pour les femmes. Mais aujourd'hui, la tendance quand l'IP est continuellement baissée, l'INTP interpelle nous. Parce que d'ailleurs, depuis 2006, la Mauritius Family Planning and Welfare Association fin commence à tirer la sonnette d'alarme que voilà, si nous poils dans sa direction-là, alors nous pouvons risquer énormément de problèmes démographiques qui peuvent surgir avec le vieillissement de la population. Et donc, vous trouvez qu'il y a une baisse de natalité. Le taux de fertilité est fin complètement baissé, les under replacement, comment nous dire. Et donc, ça, il peut y avoir une répercussion directe par rapport à structure la population et en même temps, nous prenons moins de jeunes, nous pouvons continuellement des gens qui peuvent vieillir. Et quand des gens peuvent vieillir, il y a aussi un bon signe qui des gens peuvent vivre longtemps. Et donc, quand des gens peuvent vivre longtemps, il y a les autres défis qui nous faisaient faire face par rapport à la santé et aussi qui manière nous faisaient garder sa population qui finit à 60 ans là, active. Et en même temps, j'ai mot à dire dans tout ce qui peut passer dans la République. Alors, ce qui est arrivé quand nous avons moins de jeunes, il y a l'impact, l'économie, le main-d'œuvre, et où vous trouvez qu'il peut y avoir une dépendance, le dependency ratio, Alors, ça peut augmenter parce qu'il nous pas besoin d'oublier l'État qui nous, beaucoup nous dépend de notre welfare state.
1: Justement, Vidya, où peut cause tendance de baisse de natalité? Si ça tendance à continuer de 10 ou 15 ans, comment est-ce qu'il trouve la famille mauricienne?
2: Bien sûr, vous trouvez auparavant, nous tenons une famille qui nous dit étendue. Nous tenons plusieurs membres de la famille, maman, papa, grand-père, tonton, tantine, tout, tu restes ensemble. Une famille étendue qui est basée sur l'économie, qui est purement agricole. Et bien sûr, avec le temps, avec le développement, nous, l'économie, nous fin mettre beaucoup l'emphase sur l'émancipation de la femme, que madame paye le travail aujourd'hui. Et donc, la famille aussi fin connaître un changement. Et nous trouvons qu'aujourd'hui, nous avons une famille nucléaire, seulement avec maman, papa, ex-enfants. Et non, aussi quelques familles qui peuvent vivre avec les grands-parents, etc. Mais si ça tendance-là continue, il peut venir un petit peu une famille qui peut venir de jour en jour

0: monoparentale aussi, veut dire qu'il y a un seul parent peut vivre avec un enfant, et non, bah, une famille aussi qui peut connaître, pas un enfant du tout, ou bien si j'étais un enfant, mes enfants peuvent finir à l'déo, donc et non, bah, une vieille personne peut rester. Et donc, ce qui est arrivé, structure familiale peut commencer sans eux, une désastre sans eux, et tout ça est relié avec nos développements économiques et aussi sociaux qui nous peut connaître en ce moment-ci.
1: Et qui expliquait qui m'a une raison, qui m'a madame avancé ou qui me côtoyait pendant plus de 30 ans de carrière, qui dit où se peut remettre à plus tôt la maternité ou repousser les autres grossesses?
0: Nous, on a une madame qui est bénéficiée d'une éducation, hein. Et quand une cause éducation, une cause le droit des femmes, etc., et qui, je vais contribuer économiquement, je vais contribuer dans le domaine social, dans l'aspect communautaire. Comment nous dire, j'étais dans ces trois rôles que j'ai joué là. Reproductif, ça veut dire que j'étais occupé de famille. Productif, j'étais à le travail. Et aussi communautaire, c'est-à-dire j'étais participation dans la communauté. Donc, l'évolution de la femme fin continuellement progresser. Et aujourd'hui, c'est qui nous constatait qui Et non, une ironie quelque part, côté non, certaines madame avec moins de revenus, moins d'éducation, etc. J'ai toujours une famille nombreuse. Par contre, madame qui est éduquée, qui je vais au travail, je dors bien, comment nous dire, ben je pas aller et nos enfants ou bien un enfant ou bien je peux postponer, hein. Et donc il y a plusieurs facteurs qui font que je peux faire ça. Et comment on connaît l'art de mariage, à l'heure quand on fait mention de gender statistics, tout cela démontrer clairement comment l'évolution peut faire, parce que auparavant ben madame magnifique mais marié fini marié 18 ans 16 ans même avant, et aujourd'hui on trouvait l'âge du mariage pour les filles est repoussé en 24, en 28, en 30, 32. Alors, donc, ce qui est arrivé, ben, tu es marié plus tard, et qui, ça est arrivé, qui, je peux repousser, la maternité, comme on va nous dire, pour gagner des enfants. Et donc, voilà, il y a une répercussion directe, par rapport à la démographie et la fertilité et aussi le nombre de naissances qui nous peut connaître.
1: Zodi, si nous choisissons pour gagner un enfant plus tard, est-ce qu'il faut toujours maintenir qu'il y ait un acte d'émancipation, soit il y a une décision de survie financière?
0: Tout ça là est relié, hein. Ça veut dire aujourd'hui, madame, je te pécone, je te droit en matière de santé sexuelle et reproductive, mais encore il y a un travail pour faire parmi certaines. Et ça, il y a une répercussion que je vais mettre plus l'emphase, l'autre carrière, l'éducation, qu'on a bien-être avant, et ensuite fonde une famille. C'est pas seulement pour les femmes, hein. Man garçon aussi, man michel aussi, les pareils. Et parce que pour autres parents, ils vivent dans une certaine difficulté. Alors, je pense qu'on vit vivre sa période de difficulté que les parents connaissent. Alors, j'ai envie de mettre dans, comment on dit, dans SIA, le mot comment j'ai habitué causer. Après, là, j'ai pour quitter. Alors, ce qui est arrivé quand il y a beaucoup de personnes, surtout madame, quand je repousse l'âge de mariage et aussi pour avoir un enfant, il y a quand même une complication. Alors, il est préférable que quand une madame a 18, 20 ans à 30 ans, 35 ans, c'est l'âge plus propice pour une madame qui gagne des enfants. Il ne va pas dire qu'il va prendre des complications, il prend moins de complications comparativement à Mandimoun qui essaye de gagner des enfants. Et nous n'avons pas besoin d'oublier qu'il y a aussi un léger facteur de santé qui peut jouer tout autour, et il y a certaines qui peuvent commencer à gagner. Diabète, et non, problème de tension, et non, les autres complications de santé, et qui provoque problème par rapport si une madame voulait gagner un enfant. Et la cause de ça, pendant sa période de 20 à 30 ans, là, les plus appropriés pour gagner un bébé. Bien sûr, si un dimoni n'a le marietal, il pour automatique, s'il a envie de gagner des enfants, il pour à une large poussée. Alors, c'est recommandé qui nous comprend qui est dans l'éducation, est dans la carrière, est dans le bien-être de la femme.

0: famille, la vie personnelle d'une personne. Mais tout ça là, nous capables combiner et que nous planons pour qui nous capables d'avoir une famille. Maurice répétait même, il est impératif qu'il nous ait une famille pour capable soutenir nous dans des moments difficiles économiquement et aussi pour créer la stabilité au niveau de la société. Bien sûr, quand nous avons une famille, bien sûr quand il y a une naissance, il y a un membre de la famille qui est capable d'aider la société pour continuer, nous capable d'aider la main-d'œuvre étrangère, etc. Mais ce qui est ressenti avec un membre de famille, c'est un autre environnement comparativement à qui si nous dépendons seulement le ban étranger. Nous bien besoin de travailler étranger, mais pour nous capables construire une société, nous besoin aussi la famille.
1: Une fin énumère une liste de man conditions médicales qui man femme est là. Est-ce qu'ils sont man femme au courant de man risque de santé qui est là si je traite à plus tard cette décision vin maman?
0: Il y a beaucoup, peut-être pas conscients, hein, parce que pour eux, je pensais que tout est possible parce qu'ils étaient tous en bonne santé, etc. Alors, ce n'est qu'en phase de ce processus-là, quand je finirai trouve juste enceinte, là qu'ils commencent à avoir une difficulté. Et donc, il y a toute une éducation qui est continuellement mise à faire. Et dès l'enfance, c'est ça qui nous tout le temps militer, nous dit nous à faire une comprehensive sexuality education, une éducation sexuelle complète auprès de nos jeunes pour comprendre les cours, pour comprendre le fonctionnement et aussi cette responsabilité. Et en même temps, ça, l'éducation-là, il peut aider pour mieux comprendre quand je peux venir un peu plus mature, quand je peux venir adulte, et quelle est l'importance de soigner son corps, d'être responsable et aussi prendre les précautions nécessaires.
1: Avant qu'il nous aborde sa volée de éducation sexuelle-là, Vidya, tu as une question qui est ressortie dans le rapport Gender Statistics, que tu viens de dire, il y a de moins en moins utilisatrices des méthodes contraceptives. Et d'après où, qui fait ça et qui met une méthode de contraceptif qui peut utiliser à Maurice?
0: Right. C'est que, oui, nous, il y a moins, c'est que nous, il y a moins de mariages pour célébrer. Deuxième, nous, il y a beaucoup de jeunes. Je peux émigrer, hein? Ça veut dire, c'est un groupe de personnes qui, tu bien utilisent la contraception, pévin, moins. Et plus, nous avons une madame qui peut rentrer en ménopause, ça veut dire, une bonne partie de la population qui peut vieillir. Et donc, les automatiques qui nous prennent moins de personnes qui peuvent utiliser. Par rapport à l'utilisation de la contraception, vous connaissez, il y a beaucoup de gens qui préfèrent la méthode retrait. Ça veut dire withdrawal. Ça veut dire qu'il n'y a pas pour servir aucune méthode. Il s'agit au moment quand il y a un rapport sexuel, alors il y a le retrait. Ça veut dire qu'il est plus facile pour lui. Mais il met lui à risque. Hein? Il met lui à risque parce qu'il y a une grossesse qui est capable, même si je peux servir cette méthode-là. Alors, il y a des gens qui servent une méthode naturelle. Et aussi, il y a une méthode mécanique. Mais quand on combine la pilule, le stérilet, le préservatif, etc., ça veut dire que c'est une méthode barrière, mécanique, etc. Vous trouvez qu'il y a beaucoup de gens qui servent cette méthode-là. Mais, comme on dit, il y a des gens qui sont contents de servir une méthode facile. Et donc, il y a qui servent thermomètre, il y a qui servent calendrier, etc. Alors, donc, il y a une bonne partie de personnes qui alvèrent ce type de méthode-là. Alors, à tous les gens qui servent une méthode retrait, et qui prend les précautions nécessaires parce qu'il n'est à n'importe quel moment vous êtes capable de mettre votre partenaire à risque pour une grossesse si vous ne pas préparé, bien qu'il y ait un taux de fertilité qui est bas. Alors, si vous ne pas préparé pour cette grossesse-là, vous êtes capable de risquer. Et surtout, madame, dans la phase de pré-ménopause, parfois je risquais à tomber enceinte avec certains types d'actions qui étaient là.
1: Cette partie de sensibilisation, il y a un volet important de l'éducation sexuelle, Vidya, mais nous trouvons depuis des années, il y a un va-et-vient, est-ce qu'ils ont introduire ou pas l'éducation sexuelle dans les écoles, quoique il y a une partie l'école peut déjà faire lire. Qu'est-ce que ça peut buter, Vidya, et qui nous besoin faire pour nous faire, nous-mêmes enfants, gagner accès à une bonne éducation sexuelle?

0: Il y a le health education qui peut faire, mais nous avons besoin d'une éducation à la sexualité qui est complète, qui a l'impact sur le comportement des enfants là, pour qu'ils aident pour prendre une décision responsable. En généralité, si nous donnons l'information par rapport à la santé, c'est bon, mais aider ces enfants-là à réfléchir, ça c'est un autre aspect ou bien un autre atout technique, capacité pour qui nous capable dispenser ce même type d'information là. Alors ce qui est arrivé, qui depuis des années, vous connaissez, ça c'est un cheval de bataille de la Mauritius Family Planning depuis des années, nous peut dire, bien qu'ils nous allaient dans certaines manières l'école, laisse-moi dire, il y a une quarantaine, une cinquantaine de l'école nous touchait, que ce soit Maurice ou bien à Rodrigue, mais nous pas capable tous tout. Alors ce qui nous fait faire, nous dire qui nous fait développer un outil, on appelle ça Gen Z. Et Gen Z, c'est un petit robot qui nous fait développer. Si vous parlez le site Gen Z Mauritius, vous pouvez taper une question ou poser ça robot là, ça les enfants qui ne sont pas capables de toucher là, ils sont capables d'avoir une réponse soit en anglais, soit en français, soit en créole. Alors, s'il y a une question qui est reliée avec ma maladie, avec ma infection, soit s'il y a une question qui est reliée avec la puberté, grossesse précoce, teenage pregnancy, ça, ce robot là capable de répondre. Et moi, vite, mon dimoun, mon parent qui peut écouter nous, dire aux mes enfants, surtout mes parents qui pas capable d'expliquer aux mes enfants certains aspects par rapport à la sexualité de mes jeunes, utilise ce site-là pour être capable de gagner les informations nécessaires et ces enfants-là, ils pour capable retrouver avec un outil éducatif qui aide les par rapport à ce sexualité pour les capable venir un enfant qui au moins gagne certaines informations, surtout mes enfants qui ne peuvent pas réciter tout ça directement.
1: Donc, la Mauritius Family Planning and Welfare Association peut continuer à évoluer avec les années qui viennent. Donc, si pour terminer, Zodi, Vidya, si tu as un conseil pour donner aux jeunes, quel conseil tu peux être, Zodi?
0: Nous avons un Children's Act qui est là. Il y a beaucoup d'aspects qui finissent traités. Et dans la loi-là, il dit que l'âge de mariage, c'est 18 ans. Mais l'âge de consentement, c'est 16 ans. Je dis à mes jeunes, il y a une institution comme la Mauritius Family Planning, il y a des outils qui nous peuvent développer pour être capable de servir pour éduquer. Donc, l'adolescence, c'est la période où bien formou donne l'importance par rapport à l'éducation. Bien sûr, comme un jeune, nous avons droit à miser, nous avons droit à profiter de la vie, mais seulement soyez responsables et que attendre ou les temps ou maturité nécessaire pour qui ou capable fonde une famille après et soyez un jeune qui capable protéger, qui capable d'avoir une bonne santé et n'hésitez pas à utiliser le Gen Z Mauritius pour qui je suis capable d'éduquer jeune et nous disons de bonne chance parce que soyez à l'aide à d'autres jeunes qui ont un problème et qui nous ont l'espace Mosen qui nous fait créer, qui sont toujours capables de venir visiter nous, Mauritius Family Planning. L'espace Mosen, c'est un espace qui nous fait créer pour la jeunesse. Côte IKS Building, près Fanfaron, station de police. Et je suis capable de venir là-bas, nous ban peer leaders pour là-bas pour donner ban information nécessaire.
1: En tout cas, merci Vidya Charan d'avoir accepté d'être des nôtres ce matin. Merci à l'équipe technique et la rédaction pour la réalisation de cet entretien. Et un merci spécial à ma sœur de cœur, Angelis Rotten Fulchen. Donc à vous, Patrice.
2: Oui, nous pas plus, Madame Charan, allez, parce qu'il a une troisième morceau extraordinaire, un morceau qui date des années 70, signé Mike Brandt. Et qui saura qui fait une troisième Mike Brandt, Madame?
0: Mais il a son pesant d'or dans sa voix, hein. Et j'aime bien sa voix et les paroles, la façon dont il chante, c'est magnifique.
2: Magnifique, ben on profite pour écouter du Mike Brandt, mesdames et messieurs, sur RMA avec Kisora. Merci madame, bonne journée.

0: avez le droit de chanter à tue-tête, hein, si vous êtes en voiture, surtout, vous des fans de non-circulation. Mike Brandt, ça fait toujours chanter. Venir dans Regard sur l'histoire aujourd'hui, Reza Duli Mahmoud nous raconte l'histoire des Loirs lymphates, mais c'est juste après communiqué.
1: Un communiqué du Central Electricity Board qui avise les abonnés de Camp Diable habitant dans le périmètre et les rues suivantes, Bamboo Road, Part of School Road, Part of Royal Road, SSR Road, ILO, que la fourniture d'énergie sera interrompue aujourd'hui, jeudi le 30 juillet, entre 9h et 16h, en raison des travaux d'entretien qui seront effectués sur le réseau électrique. Cette fourniture qui sera rétablie sans préavis à l'achèvement des travaux, le CUB s'excuse auprès de tous ceux affectés par cette coupure.

Chers auditeurs, bonjour. Je vous parle d'une personnalité qui débute difficilement dans la vie. Grâce à son intelligence, sa détermination et sa persévérance, il gravit les échelons pour devenir un des membres fondateurs du développement économique de l'île Maurice. Je vous parle ce matin d'Edward Limfat. Il naît en octobre 1921 à Baie du Cap. Son père est un modeste boutiquier. Le jeune Edward commence tardivement ses études primaires car il doit soutenir ses parents. Brillant élève, il rattrape son retard et devient boursier du primaire. Il fait ses études secondaires au Collège Royal de Port-Louis. À l'obtention de son School Certificate, il travaille pendant 2 ans comme dactylo au ministère de la Santé. Le déclenchement de la Seconde Guerre mondiale le contraint à attendre 5 ans pour commencer des études universitaires. Avec ses économies et l'aide de ses frères, il part en 1946 pour des études d'ingénieur à l'Imperial College de Londres et obtient un diplôme d'ingénieur chimiste. De retour au pays, il est employé par le ministère de l'Agriculture. Au début des années 1960, Edward Limfat obtient une nouvelle bourse qui lui permet de faire des études d'ingénieur agronome à Newcastle, en Angleterre. De retour au pays, il est nommé directeur du Collège d'agriculture en 1963. Limfat est parmi les créateurs de la zone franche. À travers ses voyages en Asie, il attire les

investisseurs, notamment les Hongkongais, qui s'associent avec ceux de Maurice, ce qui donne une véritable impulsion à l'économie du pays. On voit également l'entrepreneur à l'œuvre quand Edouard Lim Fat lance plusieurs entreprises, notamment Suzy Toys, France Création, Empereur Limité. Il participe à la création de l'Université de Maurice et à la mise en place de la School of Industrial Technology. En 1991, il est fait chevalier pour sa contribution exceptionnelle au développement économique du pays. En 2010, paraît son autobiographie « From Vision to Miracle ». La même année, le plus haut bâtiment du campus de l'Université de Maurice, abritant la faculté de génie, porte le nom de « Professor Sir Edward Lim Fat Engineering Tower ». Edouard Lim Fat décède le 2 mars 2014, à l'âge de 93 ans.

0: Et aussi, qu'est-ce qu'il y a sur RME juste après la matinale?
1: Sur la MBC 1 à 20h15 aujourd'hui, zéro stress avec Miselaine. Sur la MBC 5 à 20h, télénovela en français, Terre d'espérance. Donc Maria Teresa, une femme d'affaires prospère et séduisante, se retrouve confrontée à un dilemme lorsqu'elle découvre que son père, Esteban, a été faussement accusé de fraude. Sur la MBC 5 à 20h50, télénovela en français, Éclat de vie. Et sur la MBC 11, donc le live Glasgow, donc c'est Commonwealth, les jeux du Commonwealth.
0: Il faut suivre Mervyn Clair, chers amis, dans l'eau demi-finale.
1: Oui, tout à fait. Et puis, suivre sur la radio.
0: Et la radio aujourd'hui, après la matinale, on aura une heure de musique avec Lizzie. Et puis à partir de 10h, entre 10h et 11h. Sur Point Virgule Antidote, ce Blend Ramène reçoit le docteur Yannick Pema, consultant en cardiologie au programme Prévenir l'infarctus. Les signes à ne pas ignorer. Entre 11h et midi, dans Point Virgule Écologie, Rosine Désirée reçoit Bruno Dubarry, président de Terre d'Agroécologie. 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Donc, à suivre, chers amis, sur RME. Retour de la musique avec une nouveauté. Signé Griff, le titre In the Name of Healing. Écoutez.

0: Oui, notre gâteau d'anniversaire part pour les sportifs oui. Aujourd'hui. On doit avoir qui en ligne?
1: On doit avoir Anoucha, normalement.
0: Anoucha, est-ce qu'elle est là? Oui, Anoucha, bonjour.
2: Bonjour.
1: Ça va?
0: Ça va, Anoucha?
2: Bonjour.
0: Ça va?
2: Ça va bien, merci.
1: Anoucha, qu'est-ce que vous faites dans la vie?
2: Je travaille dans l'informatique.
0: Ok.
1: Oui, vous travaillez aujourd'hui?
2: Oui. Non.
1: Vous savez, mon laptop est cassé, là. Je crois que j'en ai...
0: Elle ne répond pas, le laptop, elle travaille dans l'informatique.
1: Ah, ok, c'est des choses différentes. D'accord, on aura au moins essayé.
0: Et

0: technicienne de la pop.
1: Ah,
0: hein.
1: Okay, ok.
0: N'est-ce pas, Anouchka? Hein? Anoucha, Anoucha.
1: Ouais, Anoucha,
0: Anoucha.
1: Oui.
0: Anoucha, okay. Vous habitez où?
2: À Kyopip.
0: À Kyopip, et vous travaillez où?
2: Dans un offshore à Port-Louis.
0: Et aujourd'hui, oui. Vous plombez ce travail, là?
2: Oui, obligé.
0: Qui fait?
2: Ben, c'est mon anniversaire.
0: Happy birthday to you.
1: Happy birthday to you.
0: Happy birthday to you.
1: Anoucha. Et la maman d'Anoucha?
0: Oh, la maman aussi,
1: oui.
0: Oui. Deux anniversaires.
1: Debout.
0: Qui dit. Non, ne me dites pas, votre maman et vous, vous êtes.
2: Oui.
0: Vous n'avez pas les le même jour, même date. Et se virer, si.
1: Bah non, c'est
2: une blague. Pas même jour, pas même année aussi.
0: Imaginez-nous, il va sur ma jumelle.
1: Compliqué, hein,
0: mais c'est
1: Anoucha,
0: quoi,
1: oui.
0: C'est quoi le plan? C'est quoi le plan, Anoucha? Une plonge travail.
2: À la maison, en famille, durant la soirée et pendant la journée, j'ai fait un petit tour, ouais.
1: Ouais.
0: Ok.
2: Un petit massage, ouais.
1: Anoucha, écoute ça, des malades.
0: Ah oui.
1: Ils ont dit bœuf, des mains congées.
2: Des mains pour.
0: Obligé faire pour.
1: Hein?
2: Des mains au bureau.
0: Plonge, ni des mains aussi.
2: Ok, bon, bien, maintenant, je vais faire pour.
0: Nous faire Sophie le travail de haut place. Mais correct, ça, il pourra aller dire.
2: Correct.
0: En tout cas, enjoy, amusez-vous bien et vous repartez ce matin.
1: Oui, alors, embrasse maman bien fort pour nous. Donc, un gâteau offert par Carrefour, okay, un gâteau d'anniversaire et une bouteille de Pure Heaven, ça c'est pour prendre la santé avec la famille.
0: Voilà.
2: Merci beaucoup.
1: Plaisir, bonne journée, bon week-end.
0: Allez, bye bye.
1: Bye bye.
0: Allez, on écoute ce son signé Laurie Dermont. Ça s'appelle Laisse-moi t'aimer. Laurie Dermont. Laisse-moi t'aimer, c'est pas la version de Mike Brandt. Hein. Non. Écoutez, ouais. C'est juste magnifique.

0: Et on arrive à la fin de cette émission.
1: Bonne journée, bonne fête.
0: Friends will be friends.
1: Oui,
0: aujourd'hui, c'est
1: la journée internationale de l'amitié.
0: Oui, exactement.
1: Donc, et l'amitié dure plus que l'amour, ça, n'oubliez pas.
0: Oui, ça, c'est sûr. Embrassez vos amis aujourd'hui, n'oubliez pas, chers amis. L'équipe du matin, Sophie.
1: Merci à Romain Saujuste, notre réalisateur télé, Cathy Martin, assistante à la production. Avidari était à la technique aujourd'hui, le sport avec Vikash Bagherati, le journal avec Ashi Bachou, l'interview de la matinale, c'était Rajmila Sitamoni aujourd'hui, nos rubriques Mailing Balou, Reza Duli Mahmoud, Kamlesh Bekori, et puis Ashi Bachou, encore une fois, pour la question du jour.
0: Et puis on a eu Sophie.
1: Et on a eu Patrice. Merci.
0: À demain, chers amis. Friends will be friends, c'est signé Queen et la voix extraordinaire de Freddie Mercury. Et c'est une version vraiment spéciale. À venir, chers amis, une heure de musique.
1: Oui.
0: En non-stop. Et puis, les émissions avec Soublaine Ramène et Roselyne Désiré jusqu'à midi. Ne bougez surtout pas. On se retrouve demain.
1: Demain, on est vendredi. Allez, courage. Bisous, bisous.
0: À qui dit. Bisous, ciao. Bye-bye.

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1: Belle matinée, bonne route, il est 9h.

Country House et Blur à l'instant, et très peu de parlotte, maximum de musique. C'est ce qu'on vous réserve ce matin. Il est 9h30, juste le temps pour moi d'accueillir tout de suite Nathan pour Nous Travail, Nous L'Avenir.

Assin Enterprise Limited, qui trouve à Rivière-du-Rempart, puis recrute Shop Assistant avec SI plus 2 ans d'expérience, Store Room Attendant SI plus 2 ans d'expérience, Cold Room Attendant SI plus 2 ans d'expérience, Bakery Operator SI plus 2 ans d'expérience. Bonne candidat intéressé, bien sur place à Flamboyant Street, à Schofield Road, Rivière-du-Rempart, ou téléphone au 55 09 11 98, date butoir, le 31 juillet 2026. Galeries Fokkerbox Limité, qui trouve à Rivière-du-Rempart, puis recrute Grade 2 Carpenter avec 5 ans d'expérience, plus un certificat de la MITD. Bonne candidat intéressé, téléphone au 412 21 47. Et Geoforali Enterprise Limited, qui trouve à Bel Air Rivière Sèche, puis recrute Electrician, 4 ans à 5 ans d'expérience, Mason, 4 ans à 5 ans d'expérience, Carpenter, 4 ans à 5 ans d'expérience, GCB Operator, 4 ans à 5 ans d'expérience, Excavator Operator, 4 ans à 5 ans d'expérience, Plumber, 4 ans d'expérience, Tile Setter, 4 ans d'expérience. Bonne candidat qui est intéressé, mais un téléphone long 57 78 97 07, date butoir, le 31 juillet 2026. Medini Hygiene Company Limited, qui trouve à Bel Air Rivière Sèche, paie recrute cleaner avec minimum d'un an d'expérience. Bonne candidat qui est intéressé, bise un téléphone, l'eau 57 59 88 43, où vous êtes capable également sur place à Rustem Road à Bel Air Rivière Sèche, date butoir le 31 juillet 2026. Céleste Telecom Mauritius Limited, qui trouve à Côte d'Or, puis recrute Network Specialist avec BSC Information Technology, 3 ans d'expérience, IT Manager, BSC Information Technology, 3 ans d'expérience, Expert Parcours Digital Client, BSC Marketing, plus 5 ans d'expérience, Chargé de Marketing et Produits B2C, BSC Marketing, plus 3 ans d'expérience, Account Receivable Assistant, 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Bonne candidat intéressé, mais envoyez votre CV par email au recrutement.maurice@celeste.fr. Date butoir, le 28 août 2026. 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Beverage Manager, Hostess, Cashier, Waiter, Waitress, Head Waiter, Barman.

0: Bar Supervisor, Restaurant Supervisor. Ben candidat intéressé envoie le CV le mauritius.recruitment@hilton.com, date butoir le 30 juillet 2026. Dudden Snack Company Limited, qui trouve un bon accueil, peut recruter cook avec 2 ans d'expérience, assistant cook avec 2 ans d'expérience. Pas de candidat intéressé, téléphone long 58 25 22 68, date butoir le 16 août 2026. Une famille qui trouve à Pamplemousse peut recruter household worker et gardener. Bonne candidate qui est intéressée, téléphone Employment Information Center à Goodlands, l'eau 282 59 17 ou 282 59 18. Une famille qui trouve à Rosebel peut recruter babysitter. Bonne candidate qui est intéressée, téléphone le Employment Information Center à Rosebel sur le 627 48 33.
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est pris d'annoncer le décès de Monsieur Ramdet Soumara. Le décès de Monsieur Ramdet Soumara. Il était âgé de 82 ans. Le convoi mortuaire sortira de chez son fils, Monsieur Dorman Soumara, à Route Royale, Plaine des Roches, à 11h30 pour se rendre à l'incinérateur de l'aventure. Le décès de Madame Mouniama. Mounissami est le décès de Madame Mouniama. Mounissami, aussi connue sous le nom de Djaliji. Elle était âgée de 93 ans. Le convoi mortuaire sortira de Rosemont Road à Martinière, Suriname, à midi, pour se rendre au cimetière de Trois Bras, Suriname. Le décès de Madame Marie-Maude Suzanne Silva. Le décès de Madame Marie-Maude Suzanne Silva, née de lettres, elle était âgée de 90 ans. Le convoi mortuaire sortira de chez son fils, Monsieur Louis-Serge Silva, à Marguerite Lane, Bellevue-Morel, à 12h30 pour se rendre au cimetière de Bois-Marchand. Le décès de Madame Marie Fabiola Cindy Bukta Watsing, le décès de Madame Marie Fabiola Cindy Bukta Watsing, aussi connue sous le nom de Pépé, ex-habitant de Martin Road à Montagne Blanche. Elle était âgée de 41 ans. Le convoi mortuaire sortira de la chapelle Ardent de Manneken Sons à Caen-le-Vieux à 13h pour se rendre dans la chapelle de Saint-Joseph à Montagne-Blanche et de là au cimetière de Trois Îlots à Olivia. Le décès de Monsieur Bridgemohan Naren. Le décès de Monsieur Bridgemohan Naren, aussi connu sous le nom de Souren. Il était âgé de 67 ans. Le convoi mortuaire sortira de Shivala Road à Mar d'Australia à 13h30 pour se rendre au crématorium de Shivala Road à Mar d'Australia. Le décès de Monsieur Joseph James Saint-Médard. Le décès de Monsieur Joseph James Saint-Médard, aussi connu sous le nom de garçon, ex-employé de l'hôtel Merville et canonnier. Il était âgé de 90 ans. Le convoi mortuaire sortira de Chemin La Fontaine à Péribert à 15h30 aujourd'hui pour se rendre dans l'église de Saint-Ange Gardien à Grand-Bé et de là au cimetière de Cap-Malheureux. Et le décès de Monsieur Vishwanaden Poinen. Excusez-moi. Le décès de Monsieur Vishwanaden Punya. Le décès de Monsieur Vishwanaden Punya. Aussi connu sous le nom de Vishwan, il était âgé de 61 ans. Le convoi mortuaire sortira de l'avenue Le Paradis à Centre de Flaque à 16h pour se rendre à l'incinérateur de l'aventure. À ses familles endeuillées, RMA présente ses plus vives sympathies.

0: Lewis Capaldi à l'instant et Someone You Loved.
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0: Et ben voilà, on l'avait promis, hein, donc Intermède, 100% de musique, très peu de blabla, simplement pour vous accompagner ce matin. Écoutez, restez branchés, la suite que vous le savez pour ce matin, à partir de 10h, c'est Point Virgule Antidote avec Soblen Ramen et son invité. Je vous rappelle simplement donc le thème aujourd'hui, prévenir l'infarctus, les signes à ne pas ignorer. Et le thème aujourd'hui pour Point Virgule Écologie à partir de 11h avec Roselyne, eh bien c'est l'agroécologie. Et ben voilà pour aujourd'hui, entre 10 et midi, une émission donc bien étoffée pour vous, pour votre Point Virgule. Très belle journée à tous, rendez-vous dès demain pour une nouvelle édition de votre Intermède entre 9 et 10 toujours ici, avec encore aussi plein de bonnes choses à partager, et ce sera pour une dernière pour la semaine. On se laisse avec Zoé West, Girls Like Us.

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1: Bonjour à tous et bon jeudi, il est 10h.

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0: 10h passées de 6 minutes sur les ondes RME en ce jeudi 30 juillet. Plaisir d'accueillir M. Soblen Ramen et son invité. M. Ramen, bonjour.
1: Bonjour Johanita et bonjour à toutes et à tous et bienvenue sur RME, la radio nationale. Aujourd'hui, dans Antidote, nous abordons un sujet qui peut concerner chacun d'entre nous, l'infarctus du myocarde, plus communément appelé la crise cardiaque. Chaque année, des milliers de personnes en sont victimes, mais une intervention rapide peut faire toute la différence et sauver des vies. Quels sont les signes d'alerte à reconnaître? Comment distinguer une simple douleur d'un symptôme inquiétant? Quels sont les bons réflexes à adopter? Et en attendant le secours, bien sûr, autant de questions auxquelles nous répondrons avec l'aide de notre invité, le docteur Yanish Perma, consultant en cardiologie, qui nous apportera des explications claires et des conseils pratiques. Bonjour docteur Yanish Perma.
2: Bonjour Amen.
1: Bienvenue sur le plateau de RM1 pour la première, c'est la première fois.
2: Oui.
1: Alors justement, donnez une petite introduction, Doc Mokone, ou outil extérieur pendant pas mal de temps, oui. Et là pour le moment, ou en consultation à Maurice.
2: Oui, c'est ça. Merci beaucoup pour accueillir moi ici à MBC aujourd'hui. Mais moi, c'est Dr. Anish Perma, Mauritian born, né à l'île Maurice.
1: D'accord.
2: L'étude secondaire jusqu'à World Cup PIP, un petit moment. De là, nous émigrés en Angleterre, fait près 28 ans, 30 ans en Angleterre.
1: D'accord.
2: Et consultant là-bas pendant 6 ans.
1: Okay.
2: À Birmingham, avec ma spécialité là, cardiologie, c'est plutôt imagerie cardiaque, du côté MRI cardiaque, coronaire et okay. Insuffisance cardiaque. Et mon travail un petit peu au Canada aussi, comme un petit peu fait mon training.
1: Mm-hmm.
2: Et après 6 ans, 7 ans, je trouvais que c'était le right moment, comme si pour retourner à l'île Maurice, pour amener une bonne expertise qui m'a acquise là-bas,
1: okay.
2: Pour développer le service un petit peu comme dans mon capacité à l'île Maurice.
1: D'accord.
2: Et je suis venu, il y a à peu près un mois, et que we're just starting comme si, mais les choses are moving quite well.
1: C'est très bien, ça veut dire imagerie cardiaque et c'est très, il y a beaucoup d'évolution AI dans ce domaine de la cardiologie, non Doc?
2: Oui, au fait, imagerie cardiaque en Europe et en Angleterre surtout, nous peut bouger plus towards comme si preventative cardiologie comme si, hein, veut dire nous get ban problème avant de se manifester dans la personne sur la vie.
1: Mm-hmm.
2: Par exemple, nous sommes capables de détecter si un timonien a un problème coronaire bien avant qu'il ait une heart attack, par mm-hmm. exemple. Ça, c'est une technologie que nous avons développée à travers l'imagerie cardiaque.
1: Mm-hmm.
2: Mais, comment on peut dire, artificial intelligence, il peut rentrer dans tout un nombre de, tout un fields of cardiologie,
1: mm-hmm.
2: dans l'imagerie cardiaque aussi. Dans quelle façon, par exemple, il est capable un AI,
1: mm-hmm.
2: longtemps, comme on dit, nous, un cardiologue, nous-mêmes, nous faisons analyser un scan, disons, un MRI cardiaque,
1: mm-hmm.
2: from start to finish, fait tout un calcul, fait tout à fait.
1: Oui.
2: Il est assez time consuming, mm-hmm. il prend beaucoup de temps, okay. il est capable de prendre un scan pour analyser. Mais c'est avec

0: artificial intelligence, ben software la même qui a fait beaucoup ben affaires là automated.
1: Okay.
0: Là nous travail c'est comme si nous cross check, nous make sure que comment dire software la pas une rate ben affaires obvious.
1: Okay.
0: Et que l'avantage c'est qu'il dans même span of time nous cap traite plus beaucoup d'immun basically okay. parce que le service becomes much more efficient comme mm-hmm, ça. Mm-hmm. Ouais.
1: Mais c'est ça, il y a ça qui te parle justement par rapport à même radiologie aussi, l'analyse ouais. se fait beaucoup par l'IA
0: ouais.
1: À ce stade-là. Alors, je vous rappelle aux éditeurs qu'ils sont capables d'appeler nous, nos téléphones 402 80 80 et vous êtes dans le message au 52 53 84 84 52 53 84 84. Et moi, rappelle-vous êtes aussi qu'ils êtes capables de suivre ça l'émission-là, nos chaînes YouTube, RM, la Radio Nationale, RM, la Radio Nationale, ainsi qu'ils nous bannent podcast qui peut apparaître normalement cet après-midi sur le website de la MBC à l'adresse suivante www.mbc.mu. N'hésitez pas à consulter ces amazones rat ban détails qui nous causent. Alors, docteur Yannis, quand nous pécho, justement, infarctus, comme on dit ici dans le langage courant, crise cardiaque. Et qui nous veut vraiment veut dire par ça?
0: Au fait, ça myocardial infarction, là, c'est mm-hmm. infarctus myocardial, là, en anglais, on appelle ça une heart attack.
1: Mm-hmm.
0: Mais comme on le connaît, qui est le cas en jumeau, il paraît que moi, tout organe, il y a aussi besoin d'un supply de sang.
1: Mm-hmm.
0: Mais tu sais, le cœur a une double fonction. Il pompe du sang lui-même.
1: Mm-hmm.
0: Et le deuxième affaire, il doit supply itself with blood. Il a besoin de supply lui-même avec du sang.
1: Mm-hmm.
0: Et comment il fait ça? Et à travers, c'est quand le sang quitte le cœur, il y a un petit tube qui appelle ça une artère coronary arteries, une artère coronaire, qui ça supply du sang throughout the heart. Hein? C'est-à-dire, entièrement, tout le muscle du cœur. C'était avec le temps. Usually, qui arrive avec le temps, nous, ben, Dimoun, des cas développent un problème qui appelle coronary artery disease. Problème coronary artery disease, mm-hmm. qui ça veut dire qu'il dans un tube du sang là, je commence à avoir une plaque formée, une plaque de cholestérol.
1: Mm-hmm.
0: La plaque de cholestérol là, il build up, les cas commencent bouche artérielle un petit peu, et s'il y a un problème soudain, il est capable de boucher l'artère complètement.
1: Mm-hmm.
0: Quand il bouche l'artère là complètement, sa muscle qui est supposé qu'il y a du sang avec sa liquide là, il n'a pas gagné ça, et que là, il gagne une heart attack. Parce que le muscle là, il n'a pas gagné du sang.
1: L'équerre là arrête de fonctionner.
0: C'est-à-dire, du sang là même qui amène un liquide, tout ça, ben, nutrients, par exemple, okay. sur oxygène, mm-hmm. sur énergie, tout ça, ben, après, c'est venu à travers le supply of du sang.
1: Mm-hmm.
0: Mais si du sang là, ce supply est bloqué, sa muscle là, sa bout là, il arrête de fonctionner. Et que là, si ça se plaît là, pas restored in time, il est capable de mourir.
1: D'accord.
0: Il veut dire que quand il mourit là, il est irréversible. It's okay. irreversible.
1: Mm-hmm.
0: Mais à cause de ça, nous dire comme ça, quand il y a un heart attack, nous devons act very quickly.
1: C'est ça. OK. Voilà. Comme ça, il est capable de redémarrer. Exact. Ça veut dire, dans le fonctionnement même, est-ce qu'il y a rythme assez, mais il peut continuer à marcher, sauf qu'il peut marcher différemment?
0: Il y a deux, trois façons.
1: D'accord.
0: Ça veut dire, il dépend. Si nous causons un heart attack qui est un monde fait gagner,
1: mm-hmm.
0: lesquels sont capables, dans la cardiologie, on appelle ça un terme qui appelle un myocardial stunning.
1: Mm-hmm.
0: Stunning, ça veut dire qu'il est capable de choquer comme ça. Hein?
1: Oui.
0: Ça veut dire, il vient un petit peu, au lieu de squeeze, comment disposer, squeeze, il est capable de squeeze un petit peu moins.
1: Mm-hmm.
0: Ça bout de côté, il est bloqué. À ce terme, si le monde a gagné ce traitement immédiat, il dépend de qui forme de heart attack. Il y a une forme de heart attack quand l'artère est complètement bouchée. Là, il y a même trouvé qu'il y a un jumeau bizarre fait opération angiographie, fait stent tout de suite
1: mm-hmm.
0: pour ouvrir sa artère parce que l'artère est complètement bouchée. Il y a les autres formes de heart attack quand l'artère n'est pas complètement bouchée, elle est partially blocked, on and off. Là, il n'est pas nécessaire comme dire, faire angiogramme là tout de suite à cette là
1: oui.
0: qu'elle stabilise le jumeau avec médicament. Mm-hmm. Là, fait dans in the next 24-48 hours comme ça.
1: Okay.
0: Alors, comment nous faire la distinction? C'est quand Dimoun l'a venu, à cause de ça, quand Dimoun a un chest pain, il a besoin de l'hôpital, qui fait pour lui faire un ECG. Parce que si il a ECG là, un cardiologue ou un spécialiste, mm-hmm. il a fini une idée. Est-ce que ça Dimoun a son artère est complètement bouché ou soit it is blocked on and off, quand il est capable d'atteindre 24-48 heures stabilisé.
1: D'accord.
0: Et qu'il change le management complètement. Si comme oh, t'es là bouché, il a besoin de faire une opération straight away.
1: Mm-hmm.
0: S'il n'est pas complètement bouché, pas en train de stabiliser, nous cave, let's least settle 24-48 heures, elle a fait comme ça.
1: Mm-hmm.
0: That is why it's very important quand du monde peut avoir un symptôme de problème cardiaque,
1: mm-hmm.
0: j'ai besoin de l'hôpital immédiatement pour faire un assessment. Voilà.
1: Et là, quand nous peut causer une crise cardiaque, ça c'est un facteur. Est-ce qu'il y a les autres facteurs qui peuvent faire faire aller justement les cas là.

0: arrêter ou squeeze pas le même moment, est-ce qu'il y a une manésiote infection ou manésiote d'affaires,
1: oui,
0: mis à part justement un blocage entier.
1: Ce qui fait un liquide, ça muscle là, il est capable d'affecter pas plusieurs affaires. Mm-hmm. Par exemple, si un c'est blocage blood supply du sang, mm-hmm. deuxième, si un dimon a une infection par exemple ou c'est une inflammation liquide, mm-hmm. ça c'est possible, il y a une condition dans la corde du jeune, on appelle ça pas une maladie.

0: la guerre que ça flue là, les colas quelque part, ils gagnent réaction, ils pensent qu'ils rentrent Mossoul là, si en ennemi.
1: Ennemi.
0: Ouais, ils gagnent confusion, ils attaquent un petit peu, ça rentre Mossoul là, si. Nous pas comprendre exactement qui fait, parce que pas tout le monde qui gagne flou, gagne li, mais nous pas comprendre 100% qui fait, si dans 1000 personnes qui fait 10 du monde gagne li, 900 pas gagne li. Nous pas comprendre exactement, mais nous pensons qu'il y a un facteur génétique qui prédispose un du monde gagne ça, comparé avec nous. Les autres affaires encore, c'est inflammation. Et ben les autres affaires, c'est par exemple si Dimona a un problème électrique dans ce façon sur l'électricité, parce que dans ce liquide, il est capable d'affecter le mouvement liquide là aussi. Ça, okay. Donc, ça nous gagne ça avec un wear and tear, et ben quand l'électricité usée avec là, ça c'est le cas affecté comment.
1: Cause électricité, c'est un nouveau terme qui voulait dire exactement un courant qui autour les quais ou quoi ou dans les corps carrément l'électricité ouais. Du corps même.
0: Je veux dire les quais. Me penser que la plupart des auditeurs qui écoutent nous, je comprends qu'il y a un problème qui s'appelle heart attack. C'est-à-dire problème avec blood supply du sang. Mais les quais is much more complex than that.
1: D'accord.
0: Alors dans les quais nous avons muscle là, nous avons ce bon blood supply, nous avons je veux dire un dimanche il y a un problème avec muscle là même. The muscle
1: itself.
0: Appelle ça une cardiomyopathie. Ça même, ça s'appelle cardiomyopathie. Quand il y a un problème dans le muscle là, quand il y a un problème de blood supply, heart attack, etc. Mais aussi, l'équelle a comment liberté. L'équelle a liberté, il n'y a pas un dimon qui pèse un bouton qui dit allez, tu veux battre 60. Il y a une affaire qui s'appelle automaticity. C'est-à-dire qu'un équelle est divisé en 4 chambres. Left and right, top and bottom. Right?
1: OK.
0: Left and right, top and bottom. Il faut être de l'étage là ou de l'étage en bas. À ce stade, nous avons the electricity comes from the top right. Top right, pas les mêmes lesquels là, les logs sur l'électricité, pas un period. Au cinéma, il y a 60, 70, 80. Ça, dans une minute, il y a log 60 fois les logs sur l'électricité là. Là, l'électricité circule dans lesquels là, ils squeeze comme ça. Avec les temps.
1: Quelque part, c'est une machine. Il y a une machine, par exemple.
0: Dimanche, pas lui-même.
1: Pas lui-même.
0: Dimanche, pas lui-même. Parce que si vous pensez, mais qui fait un Jimoun sur l'équerre, peut partir pas lui-même. Il n'y a personne qui donne ça à cette instruction-là. C'est dans sa chamber, top right chamber, il y a une affaire qui appelle le sinoatrial node. C'est ça qui, comme si, lui donne sa bonne électricité-là. Il dit à l'équerre, tu peux s'en battre. Quand top chamber-là gagne ce courant, courant-là, si il y a un câble électrique dans l'équerre là même.
1: D'accord.
0: Et là, il y a un câble électrique dans le muscle là. Et là, il y a le bottom chamber, il follow the top chamber, squeeze, 10 ans circulé. Et là, il marche comme ça, 60, 70 fois par minute, whatever your pulse rate is. Et avec les temps, ça va un câble électrique là, il est capable d'user. Comment tu vas un câble électrique? Ouais. Là, qui est arrivé, c'est courant là, quand même là-haut, puis tu as une 60, en bas là, 4 ou 10. 40 par exemple. Ça, c'est capable de gagner. Avec ça, un hard block, un bundle branch block, un affaire comme ça.
1: D'accord. Ouais. Là, c'est une ingénierie bien sophistiquée.
0: Mais c'est les plus complexes qui existent, blood supply.
1: Blood supply.
0: Et un muscle, electricity, blood supply, un peu de tout.
1: D'accord, d'accord. Et là, justement, qui est le monde qui est exposé justement à faire un infarctus, une crise cardiaque?
0: Au fait, côté crise cardiaque, il y a certaines affaires qui, tout à coup, moi, le patient, même en Angleterre, même ici, c'est qu'il y a certaines affaires qui sont dans le contrôle, il y a des affaires qui ne sont pas dans le contrôle. C'est-à-dire qu'il y a des modifiable risk factors, des non-modifiable risk factors. Ben, modifiable risk factors, c'est par exemple, si un dimoun li fumé, ça c'est, comment dire, ça c'est l'increase the risk of heart attack.
1: D'accord.
0: Un current smoker, ben, un dimoun qui peut fumer, at this point in time, ce risk of heart attack, les 2 à 4 fois plus qu'un jimon qui n'est pas fumé. Ça, c'est un. Deuxième affaire, c'est ben, les autres affaires qui sont modifiables, comme le diabète, par exemple. Si un jimon développe diabète, il peut contrôler ce diabète, ou soit prendre une précaution pour ne pas développer diabète. Troisième, c'est tension. The lower the blood pressure, the lower the risk of heart disease. Et ben, les autres affaires comme le cholestérol, le poids, exercice, tout ça là, c'est ben modifiable risk factors. Hein? On the other hand, nous avons des affaires qui appellent non-modifiable risk factors. C'est des affaires qui n'ont pas de contrôle. Par exemple, nous connaissons qu'avec l'âge, un diminue ce risk of heart attack d'augmenter. Mais l'âge, c'est pas des affaires qui peuvent contrôler, ça peut augmenter. Mais your risk naturellement avec l'âge peut augmenter. deuxième affaire nous connaît qui un jimun ban males, c'est-à-dire ban monsieur qui appelle beaucoup hot là qui ban madame ou pas qu'à sans gender nécessairement.

0: Bon. Et troisième, c'est par exemple the family history. Ben, du monde pas soisé qui famille est née. C'est né dans une famille qui, dans la famille, a une strong history of heart disease. Ça va du monde naturellement, par la génétique, est at higher risk qu'un du monde dans sa famille peut avoir heart attack. Alors, ce qui m'a dit à ma passion, c'est que tout le monde naît avec une certaine baseline. Baseline, c'est pas non-modifiable. Qui famille est née, Instead, c'est up to 20 patients pour ajuster les modifiable risk factors, le diabète, tension, exercice, cholestérol, fumée, pour ne pas rentrer dans sa threshold pour se développer des autres diseases. C'est comme ça que m'a ajusté la compassion.
1: Et là, quand on peut causer un infarctus aussi, et l'âge, bien sûr, on dit l'âge, c'est un ban. Un risque qui vient naturellement. Et à partir de quel âge, justement, nous disons, faire un test commence comme si, look into the matter.
0: Pour faire un bilan de santé comme si, c'est une excellente question parce qu'il nous bouge beaucoup towards primary prevention. Primary prevention veut dire quoi? Primary prevention veut dire que we want the person not to have the first heart attack. Ça, c'est primary prevention. D'accord. Comparé avec secondary prevention, c'est-à-dire un jimoun finit une heart attack, non, parce qu'il y a une deuxième heart attack. Mais primary prevention, c'est quand un jimoun vous fait un check, vous faites un guideline, ce n'est pas trop 100% clair là. Il dépend de qui ressources available dans qui pays, par exemple. Mais moi, je pense que ce qui est raisonnable, c'est un jimoun s'il dépasse l'âge de 40 ans, les cas commencent à faire un check, par exemple, il check sur tension once or twice a year, or three times a year. Il fait un test routine every year pour checker s'il est dans ce cholestérol élevé et aussi checker s'il est dans un diabète ou ça pre-diabetes. Et check ça dans l'affaire là. C'est un nouveau blood test. Je ne sais pas si beaucoup d'auditeurs ne connaissent pas qu'il y a un blood test et qu'il y a un inherited blood test pour ceux. Il y a un blood test qui peut checker qui va dire qu'il y a un cholestérol higher risk, ça va être l'hypoprotéine. C'est-à-dire, sa blood test là, nous sommes capables de checker ça once dans le monde sur lifetime, et si ça est élevé, nous sommes capables de dire que inherently, they are at higher risk of heart disease.
1: Et ce test là, nous avons fait l'hémorragie.
0: Comment se faire cette hémorragie? L'hypoprotéine E. Ça, c'est comme si il y a un blood test qui peut rentrer dans les guidelines. Nous ne pouvons pas connaître exactement quand nous traitons ça. Pendant autant de traitements pour traiter sa blood test là, mais c'est moins, it is seen as more comme un risk marker. Je veux dire, par exemple, si un jimoun est un petit peu pre-diabétique sur l'hypoprotéine, un petit peu elevated, si nous, ordinairement, nous pouvons classifier comme un low-risk person, par exemple, quand il gagne sa l'hypoprotéine, nous mettons dans un slightly higher risk profile. Je veux dire, nous sommes capables de commencer dans un cholestérol tablette, un peu plus agressively, qu'un jimoun qui peut pouvoir.
1: C'est-à-dire, il est carrément, bon, c'est un diagnostic important quelque part.
0: Oui.
1: Il est capable de prévenir you.
0: Moi, je pense que, comme si, pour un jimoun qui peut écouter nous, c'est un jimoun qui a 40 ans ou plus, un ECG, un full blood test profile, including diabetes, HbA1c, cholesterol profile, plus ou moins sa lipoprotein est là. Et surtout, comme si check fait un ECG, si tu m'en as une family history, comme si dans une famille, tu m'en as une heart attack à l'âge 35 ans, 30 ans, tu es capable même de commencer à partir de 30, 35 ans comme ça. Parce que de ne pas connaître. Parce que le risk profile est voyant entre famille et famille. Nous, as doctors, nous avons donné une guideline, mais chaque patient nous a traité comme un individu. Pour un jimoun, il a 45 ans, il commence. Il a 35 ans, il commence.
1: Et je me rappelle, ben, auditeur, qui est capable d'appeler nous le 402-80-80. Avec nous, c'est justement le docteur Yannis Pum, cardiologiste. Et pas hésiter, si vous avez une question, vous êtes capable d'appeler nous le 402-80-80 et vous avez une question sur le 5253-8484 l'ONU WhatsApp. Docteur, alors c'est une autre affaire, c'est que souvent Benjamin qui est stressé, vous êtes capable de provoquer justement une crise cardiaque. C'est vrai, c'est pas vrai?
0: Le stress, c'est un topic qui est bien compliqué, actually, parce qu'il est variant de personne à personne. Hein, mais dire, un affaire qui peut stresser moins, pour dire un affaire qui n'est pas stressé du tout, mais dire, il y a beaucoup moins de variability. Mais il y a des affaires. Il y a des affaires qui appellent acute stress et des affaires qui chronique stress. Ils ont affecté l'équerre de différentes façons. Acute stress, je vais donner un exemple, c'est par exemple un jimoun, il y a

0: accident de route.
1: OK.
0: Ou soit l'in al ben avec moi trouver au dinamo hein, c'est ben madame qui n'a dans un l'enterrement pour être monsieur qui ne fait que décéder mm-hmm. par exemple.
1: Oui.
0: Donc un acute stressful event, mm-hmm. Lot of emotional issues. Mm-hmm. Ce capable gain ben stress induced cardiomyopathie, stress cardiomyopathie.
1: OK.
0: Que ça veut dire? C'est la personne quand il est stressé sur l'écho, il produce comme si ben hormone pour combattre le stress qui release quand il est stressé, par exemple adrénaline, mm-hmm. cortisol, tout ça, mandat fait là, in very high numbers,
1: mm-hmm.
0: high volume. Qu'est-ce qu'il fait? C'est affecter l'équerre, il fait l'équerre là commence à venir comme un ballon comme si, basically. Dimon là, il y a un symptôme more or less identique comme une heart attack,
1: okay.
0: more or less comme chest pain.
1: Mm-hmm.
0: Quelqu'un a un problème de respiration, quand tu fais un ECG à l'hôpital, ECG là, il est more or less identique comme si une artère est bloquée.
1: Okay.
0: Là, comment faire son angiogramme? Trouver qu'il est complètement normal, mm-hmm. ordinairement, et que l'autre échocardiogramme, c'est même ça, ultrasound, mm-hmm. celle qui nous fait là,
1: mm-hmm.
0: nous trouver qu'il est là, un type de ballon comme ça. And that's called stress-induced cardiomyopathy, stress cardiomyopathie. Ça, c'est bien commun. Ça, les bien copains, en Angleterre, me penser chaque fois que je travaille là-bas, me trouve un ou des cas par mois, en général.
1: Okay.
0: Ce qui est important avec ça, c'est que quand Jimona a sa diagnosis-là, il recover very quickly aussi.
1: Mm-hmm.
0: Mais Jimona, sur lequel il affaiblit, il faut 48 ans. Après ça, il est normalisé complètement.
1: Mm-hmm.
0: Ça, c'est acute stress. L'autre affaire qui acute stress capable de donner du monde, c'est qu'il se tension montée.
1: Mm.
0: Alors, quand vous pouvez dire, vous rappelez, vous pouvez dire, vous avez une plaque là. Là.
1: Mm-hmm.
0: Ben alors, quand un du monde se, disons, il est stressé, il est en lagué avec un du monde, ou il fait une colère, ou whatever, se tension montée, dans sa bonne artère là, sa plaque là, les ruptures.
1: Mm.
0: Les ruptures, les là, les bouches artères là. Les là, ça a précipité un acute heart attack. Ça, c'est vrai.
1: Mm-hmm.
0: Okay. Dire, un
1: il a un stress, ouais. Il peut faire une colère ou peu importe.
0: S'il y a une prédisposition dans ce oui. rentier déjà, il est capable de gagner ça. Hein? Mm-hmm. Ça, c'est déjà.
1: Plaque-là n'est que décollée.
0: Plaque-là qui est arrivée, plaque-là est déchirée.
1: D'accord.
0: Quand plaque-là est déchirée, l'écho est un système qui appelle ben platelets, il y a ben components of blood qui appelle ben platelets. Mm-hmm. Ben platelets, ça colle le côté déchiré là. Et comment il colle là-bas, il bloque l'artère là.
1: Okay.
0: C'est ça comment gagne un heart attack, mm-hmm. actually. Mm-hmm. L'autre côté, non, chronique stress. Chronique stress, c'est pas comment dire un jimoun fait un accident ou quoi. Mais ça, c'est un autre groupe jimoun qui est stressé tous les jours,
1: mm-hmm.
0: at low level. Ça veut oui. dire, il y a un petit peu de trafic, mm-hmm. il y a un problème de famille, il y a un problème de travail. Il n'est pas dans acute, il monte et descend. Mais c'est moi, il chronique.
1: De nature même, il y a un peu
0: ouais,
1: stressé.
0: Après ce travail, il mm-hmm. y a un chronique stress level.
1: Mm-hmm.
0: Ça, jimoun, il y a une autre qualité de problème. Les ligands plutôt, ça va hormones là, pas released dans huge numbers, mais c'est chronically elevated. Je suis le cortisol.
1: Mm-hmm.
0: Cortisol, qu'il fait? Il fait du monde là sur l'écho, ramasse des leux, du sel, tout ça là.
1: Okay.
0: Et qu'il augmente le risque de diabète, fait qu'il prend poids, tout ça, monde là. Et que ça, il augmente ça, ben, problème plaque de ban artère.
1: Mm-hmm.
0: Et que ça, eventually, can cause heart attack long term.
1: Mm-hmm.
0: Alors, ça dépend. Chronique stress, s'il n'est pas bon, acute stress, s'il n'est pas bon. Comme mm-hmm. si. Veut dire, et
1: bof, bizarre que.
0: Tout le monde est capable de précipiter.
1: Possibilité.
0: Ouais, ouais.
1: Et là, après, nous, a, bien sûr, où tu causes, tu allais là, le tabac, l'alcool, et sédentarité, dis moi ne pas faire, you know, pas faire l'exercice, puis assiser, une la journée.
0: Mm-hmm.
1: Et tout ça, c'est un facteur de risque.
0: Ouais. Tabac, comme on me dit, smoking, mais le problème, c'est qu'à l'époque, en Angleterre, on trouve ça beaucoup, c'est à ce stade, on peut trouver les conséquences de smoking qui s'est arrivé 20 mm-hmm. ans, 30 ans avant. Parce qu'avant, nous ne pas recognize qu'il y a un risk factor pour les choses. Hein? Au contraire, il y a une bonne place que tu peux encourager, tu peux fumer. À ce stade, on trouve une conséquence là. Mais smoking il augmente le risque de heart attack par 200-400%, c'est-à-dire 2-4 times. 2-4 times, comparé à un gens qui n'ont pas fumé. Assez beaucoup de monde dit comme habi comme une fumée, ben mon fini gagne le problème. Assez quand même arrête de fumer, il n'y a pas pour faire aucune différence. Mais ça c'est actually c'est pas vrai.
1: C'est pas vrai.
0: Non. Au fait quand du monde arrête de fumer, il commence à gagner des bénéfices là within the first few days même. Après un an, deux ans, ce risque de heart attack commence à diminuer assez beaucoup. Et nous dire qu'il y a un du monde qui n'arrête de fumer 10 ans à 15 ans,
1: oui.
0: Ce risque of heart attack, les mots laissent pareil comme un jimoun qui jamais ne fumait, basically.
1: Okay.
0: Après 15 ans, disons.
1: Okay.
0: Hein? It almost equals
1: equal.
0: That.
1: Okay.

0: Mais moi, le problème, c'est qu'on a mal risque de lung cancer, c'est une affaire là. Mais du niveau comme si de
1: cardiaque
0: heart attack même, le risque almost becomes the same as somebody who has never smoked.
1: Ce man qui m'a fumé qui est un nous. Le bizarre est testé là même. Parce qu'il a 10 ans, je peux correct.
0: Je peux correct.
1: L'équerre pas pour, n'est pas pour affecter les autres l'équerre.
0: Ouais.
1: Et pas hésiter à arrêter de fumer justement.
0: Oui.
1: Et qu'en est-il de l'alcool, doc?
0: L'alcool, lui, il n'a pas les autres l'effet. L'alcool, li capable de nous mettre problème coronaire. Dans quelle façon l'alcool li augmente tension? Excess alcool, pas moderate, hein, pas moderate low. Excess alcool li augmente en diminue ce tension. Il fait une hypertension et hypertension, ça même qui capable accélérer sa plaque de bonne artère. Là. Alors dans ce mécanisme là, li qu'a fait li. L'alcool le problème, li cause un autre problème cardiaque. Appelle ça un alcoolique cardiomyopathie.
1: Okay.
0: Cardiomyopathie, c'est-à-dire muscle disorder due to alcohol excess. Alors, ce qui arrive quand Jimon là, il prend l'alcool en excès, pas une fois, deux fois, hein, disons chronique. Months, years, il veut prendre l'alcool tous les jours excess. L'alcool là, lui-même, il y a une affaire qui appelle ça, nous appelons ça seuse, il est toxique to the myocardium. Alors, ce myocardium, c'est muscle l'équerre là, il est affecté ça directement. Alors, l'équerre là, au lieu de commencer à battre bien, il commence à dilater, devient plus gros et que ce battement commence à affaiblir. Avec ça. This is called alcoholic cardiomyopathy. Surtout, il y a des gens qui boivent l'alcool pendant beaucoup de temps, nous trouvons ça. Qui fait intéressant, parce que si des gens arrêtent de boire l'alcool et que nous catch ça in time, dans beaucoup de cas, sa cardiomyopathie, contre lesquelles elle a affaibli là, est more or less completely reversible. More or less. Il est capable complètement normal, mais il definitely improve very, very, very much si Jimouna arrête de prendre l'alcool. Mais c'est affecté lesquelles d'une autre façon. Il donne Jimouna plus heart failure, actually. L'alcool, l'alcool donne Jimouna plus heart failure.
1: Et là, nous avons dit sédant arrêté, ben Jimouna justement, qui n'a pas fait aucun exercice, qui nous. Comment ça c'est?
0: Ouais. Au fait, côté exercice, il y a beaucoup de bénéfices pour un dimoun sur les corps au niveau cardiovascular health. Exercice, il baisse un dimoun sur poids, il fait des contrôles sur diabète better, contrôle sur tension better, et il aussi réduit le stress. Quand Jimon fait ça. Alors, à travers beaucoup de mécanismes, exercice, il réduit les risk factors cardiaques. Combien d'exercices bien Jimon bien fait, moi penser l'eau là qui comme si un petit peu Jimon pas trop gagne cette information là parce que Jimon il a juste besoin de faire exercice. Mais quand nous causons en termes de ban guidelines recommandent qu'il nous bien faire ban exercice of on a deux options ou faire soit moderate intensity exercise pendant 150 minutes au minimum par week. Moderate intensity pour un Jimon qui peut écouter nous, c'est quoi? Ça veut dire qu'un Jimon quand il peut marcher, disons, on peut faire un petit peu de jogging ou la marche, ou si un Jimon à côté, ou peut just about have a conversation with them. Ou pas complètement essoufflé, mais on peut faire une petite conversation avec eux, un petit peu short of breath. Ça, c'est moderate intensity. Ça veut dire, si vous faites ça 150 minutes dans une semaine, vous avez divisé par 7, vous faites 20 à 25 minutes par jour. Il n'est pas nécessaire de faire gym, il est capable de marcher dans un parc, si pas dans une place publique. Et s'il fait 20-25 minutes par jour, ça c'est le recommended minimum. L'autre affaire que tout le monde a fait, c'est high intensity, c'est-à-dire un petit peu essoufflé. Puis essoufflé, l'Urban Guidelines recommande 75 minutes par week minimum. C'est tout ce minimum ça. Hein? Mais seulement, ce qui est important, quand on fait exercice, nous devons connaître how to exercise safely. Surtout pour les gens qui n'ont pas fait exercice pendant beaucoup de temps, comment ils commencent à faire exercice? Pas comment ils rentrent dans un exercice very intense quand ils ont fait. Alors, moi, tout le temps, je dis qu'ils commencent very gentle, un gentle walk, commencer, build up very gradually. Very gradually, commence pas 5 minutes, 10 minutes, 20 minutes, là, monte comme ça. Dans ce cas, commence l'intensité, ça va un peu plus. Pas comment dire un seul coup, c'est pas tu veux faire exercice du tout, un seul coup commence à faire very high intensity training. Ça, c'est dangereux. Un symptôme qui m'a dit, vous ne connaissez quand on fait exercice, c'est un symptôme qui, comment dire, quand je connais, je peux faire trop beaucoup. C'est si je peux commencer à avoir douleur, chest pain, je peux commencer à avoir un problème, comment je peux avoir trop beaucoup shortness of breath, comment dire, un petit

0: trop beaucoup. Quand même, si on a arrêté ici, depuis qu'on a signé Breathless, ou ça, c'est également une palpitation excessive, quand le décalage continue par très, très fort. Ou ça, ben, dis-moi, il y a une dizziness, ou ça, on commence à perdre connaissance quand on fait exercice. Et moi, je pensais, si un dimoun pas fait exercice pendant beaucoup d'années, et surtout si il n'a pas de risk factors, un peu de tension, un peu de diabète, un peu de ça, je pensais, les mots advisable, qui dimoun là, avec un médecin, j'ai dit que mon vie commence à faire exercice, how safe it is pour moi commencer à faire exercice, avant qu'on commence à embarquer on a very, comment dire, long term. Ouais, je pensais ça allait better. Hein?
1: Ok. Et là, nous connaissons vous-même, c'est que Maurice, par exemple, diabète et hypertension, ils jouent bien un rôle, enfin, un high level of hypertension et diabète à Maurice. Et c'est un risque le très, très accentué de, justement, de heart attack.
0: Oui.
1: L'hypertension, par exemple, c'est...
0: Hypertension et diabète. Hypertension à Maurice... il y a à peu près 30% prévalence. Prévalence, c'est-à-dire, un dans trois Mauriciens, il est hypertensif. Diabète, il y a à peu près un petit peu moins, c'est approximatif 20%, c'est-à-dire un dans cinq personnes diabétiques, mais seulement un
1: pré-diabète. Pré-diabète, il y en a quand même pas mal.
0: Qu'il faut
1: double d'après ban sodas, entre guillemets.
0: Ouais, ouais, capable de double ça, c'est-à-dire le compter 40% pré-diabétique. Et Caster, il y a une grosse proportion qui est undiagnosed diabétique aussi. Ça aussi, il y en a beaucoup. Mais dans mon expérience, une des bonnes conditions qui plus affecte les problèmes cardiovasculaires, c'est le diabète. Tension, oui. Tension, oui. Mais diabète, il cause une autre qualité de coronary artery disease, qui affecte tout mon artère là. Les personnes deviennent very severely damaged. Hein? Mais dire, tout le monde qui a diabète, ils ont besoin de make sure qu'ils prennent un médicament de diabète régulièrement. As directed by your doctor, pour ça, ça fait qu'appelle HbA1c là, sa blood test. Oui, sa HbA1c là, c'est basically un blood test qui mesurait, pas si c'est comme si, comme vous disiez, qui était zodi.
1: Trois mois.
0: Mesurait, quoi. C'était un 3 months control, il y a une idée, et qu'il y a un certain range pour un mécanisme diabète. Et j'ai besoin de make sure qu'il reste dans un range là.
1: Ok.
0: C'est ce qu'il besoin de prendre une insuline, besoin de prendre les autres médicaments et tout. Mais besoin de faire comme ça, il y a là, minimise le risk of complications. Parce que le diabète, il n'est pas affecté les yeux, il affecte les reins, affecte les yeux, affecte partout.
1: D'accord.
0: Mais ça, c'est une tension aussi, il est bien important. Hypertension, one of the commonest causes of mortality et morbidity dans le monde entier. Il est bien commun. Et il y a des affaires simples qui, actuellement, m'ont trouvé beaucoup de monde pas handle bien. Nous connaissons qui, quand nous regardons au niveau global, hypertension, de dire comme ça, 25% du monde qui a une tension, connaît qui a une tension, dans ces 25%-là, la moitié. Je le medication. Ça qui le medication, la moitié là-dedans, ce blood pressure pas under control.
1: Veut dire,
0: the proportion of people qui est en well-controlled hypertension, il est bien chiquit. La plupart est un problème là, mais il n'est pas get handled properly.
1: Et quand nous pouvons handle properly et proportion, c'est toujours 12-8.
0: Oui, au fait, c'est le target in volume.
1: D'accord.
0: Et non, longtemps, je peux que tu as un target de 140 sur 90 au below. 140, 90 au below to be diagnosed with hypertension. Alors, ça nous peut dire un target, en général, nous peut aller plus low, comment dire, 130, 80 pour la plupart des personnes. 130 sur 80.
1: 13, 8.
0: Ça, c'est le ideal target.
1: OK.
0: Mais seulement, nous besoin individualiser le traitement pour chaque personne. Dans les guidelines, c'est comme ça que la plupart des cases, this should be the aim, comme je dis, 130, 80. Mais seulement, nous avons besoin d'individualiser. Demande, par exemple, un individu qui est bien âgé. Ne pas pour capable de baisser ton chant trop beaucoup. Parce que là, je tenais un autre problème que je cave, si ton chant baisse trop beaucoup, je cave commence à tomber. Là, il y a un head injury, il y a une fracture, il y a ça, il y a un autre. Alors, cela nous servit un principe, which is as low as reasonable. The principle, as low as reasonable, taking into account Jimona Soban symptoms, Soban side effect, qui acceptable. But yeah, ideal 130-80, si pas capable, 140-90, demand elderly people, nous avons poussé un ticket, les cibles 145-50, 140-150, something like this. Mais ça, c'est une décision individuelle qui, cardiologue là, ou ça, médecin là,
1: avec

0: Avec ce patient.
1: De toute façon, moi, penser à un sujet qui nous capable de développer dans l'émission future, c'est justement comment contrôler, parce qu'il y a une, parce qu'il y a tension, il y a un autre sujet en lui-même. Ouais. Et là, souvent, il y a un débalancement qui est difficile pour rébalancer les médicaments par rapport à ça. C'est un sujet en lui-même. Et par rapport au risque de crise cardiaque, c'est un man risk, high risk.
0: Tension. Oui, tension, okay. C'est définitivement un des high risk, avec les causes heart failure aussi, heart failure, insuffisance cardiaque. Les affectés ban ATLA, coronary artery disease, cause coronary artery disease, heart attack, et les aussi cause heart failure, et ban affaires comme ça.
1: Ouais. D'accord. Ouais. Et là, il y a récemment, il n'y a pas trop longtemps non plus, nous avons fait une émission, c'est qu'il y en a beaucoup de jeunes, Saoudis, qui gagnent une crise cardiaque. Et là, c'est quoi les risques, c'est quoi le... La raison derrière.
0: Au fait, si nous avons dit à Maurice Mémé, quand nous avons un rapport du ministère de la Santé et tout, nous trouvons qu'il... Moi, je peux dire un rapport récemment, quand je disais qu'en 2012, the average age of a Mauritian having a heart attack était à peu près 72 ans, approximatif. 2026, sa figure-là devient à peu près 60 ans. The Mauritian is getting heart attack at a younger age. Dimon 60 ans, c'est-à-dire, il est facile d'aller dans l'endroit, 60 ans, il y a un heart attack. Longtemps, tu peux tenir ça, là, 80 ans. Ça.
1: D'accord.
0: Puis il va venir comme ça. Mais, c'est-à-dire, nous peut trouver un petit peu plus en cours dans un jeune, 30s, 40s. Qui faire? Moi, je pense qu'il y a une combinaison de choses. Hein? Parce qu'il y a un Dimon, avec le lifestyle qui nous peut vivre, c'est un peu comme ça, comme un petit peu sedentary. Nous, comment dire, il y a un stress qui déroule, comme on expliquait, stress, ça augmente le risque, surtout dans les gens qui travaillent dans un very high pressure environment, stress, tension, risque very elevated, quand je travaille dans un stressful environment, tout ça là. Ben manger, qu'ils ont mangé, nécessairement, il n'y a pas pour de healthiest food, plutôt un peu fast food, ça a aussi pour contribuer. Qu'arrive avec ça? Ce dimanche-là, ce poids augmenté, il y a un level of obesity ou overweight. Avec ça, nous avons les autres complications, comme diabète, cholestérol, tension. Quand le dimanche stressé, qu'il y fait, il commence à fumer beaucoup. Nous connaissons qu'il y a Maurice qui, dernier sondage, moi j'ai lire, qui among males in Mauritius, 30% are smokers. One in three men are smokers à l'île Maurice. Alors, quand on ajoute tout ça là, ça lui donne un, comment dire, un cocktail, comment on appelle ça, I suppose, qui il y a beaucoup de risk factors
1: qui peuvent venir ensemble.
0: Ouais. À ce où on ajoute là-dedans, des risk factors qui ne sont pas contrôlés. Par exemple, à Maurice, c'est quoi? C'est la plupart de la population, c'est ben of South Asian origin. South Asian origin, c'est the highest process. Ben nous connaissons que génétiquement parlant, ben les gens of South Asian origin sont prédisposés pour un heart disease. Ajoute ça à tout ça, ces affaires là, nous naturellement nous trouvons que heart attack là, cela je peux
1: pérajeuni
0: beaucoup. Et que les passés ça Maurice, hein? Moi, je travaille à Birmingham. Nos populations de ethniques, very high, beaucoup Pakistanais, beaucoup Bangladeshi, beaucoup Indiens. Et nous trouvons la même chose là-bas aussi. Ouais, ouais. Il n'est pas un phénomène uniquement réservé à Maurice. Non. Il est un peu partout, nous trouvons ça.
1: C'est génétiquement, on est quand même prédisposé à. Nous avons un appel justement, docteur, vous appelez sur le 402-80-80. Nous avons un appel de M. André de Quatre-Bornes.
0: OK.
1: Allô, oui, bonjour, M. André.
2: Bonjour, monsieur.
1: Bonjour, alors.
2: Bonjour, docteur. Bonjour, docteur. Bonjour, docteur.
0: Bonjour.
2: Moi, j'ai un problème, monsieur. Moi, j'ai un problème. Moi, j'ai une question, docteur. Moi, j'ai un problème.
1: Oui, causez-vous.
2: Depuis une gagne lundi, samedi, jeudi, disons une semaine comme ça, là. Une semaine. Le corps va tout flou, va tout somme.
1: D'accord.
2: Va tout somme. Après, moi, je fais gosse tout le temps et s'enfler. Mais mon fait un check-up pour ce cardiaque, mais non, il est cardiaque, bon. C'est pas ça, les gens deviennent seulement mauvais tout. Vous savez, je demande au docteur côté où vous allez.
1: OK.
0: Merci, André. Le fait, côté blood vision, il y en a beaucoup de raisons. Je ne sais pas, monsieur André, sur le background, c'est pas un diabète et tout. Mais si je dis un diabète, il y en a fallu qu'à cause blood vision. Mais initially, je pensais que les gens étaient un diabète pour. check sur vision, soit un opticien, soit un, l'hôpital Lisier même, mm-hmm. et

0: Le mot qui va en faire, c'est capable de check at the back of the eye avec un, comment dire, à l'intérieur de l'œil avec un ophtalmoscope pour guetter s'il y a des changes qui fait qu'il y a un problème de blood vision. Est-ce qu'il y a quelque chose qui est dans cette circulation? Mais un eye hospital visit, ça c'est better. C'est surtout, parce qu'il n'est pas pareil qu'il y a un symptôme cardiaque après ça qui me fait plaisir.
1: Il y a une fesse au test, mais il n'est pas. Ouais. Mais bon. Les pieds enflés?
0: Les pieds enflés, oui, il est capable de faire du heart disease. Mais c'est moins ordinairement problème cardiaque, les de nous, les pieds enflés de tous les côtés.
1: D'accord.
0: Il n'est pas select, left or right.
1: D'accord.
0: Hein? Mais monsieur là, mon cardiaque me rappelle bien, il dit qu'il select
1: un côté, pieds, oui, un côté.
0: Mais il est less likely to be heart disease. Mais toujours, s'il continue, il carré un cardiologue pour faire un check-up là. Mais moi, pensée, premier appel, c'est un ophtalmologiste pour check son visage, ou c'est un optométriste même qui a check ça pour éviter
1: qu'il y ait quelque chose. Qui est le premier symptôme, docteur, d'une crise cardiaque?
0: Ben, le premier symptôme de crise cardiaque, les variés. The typical symptoms, dans la cardiologie, nous causons les typical symptoms de heart attack. Normally, the person will say, qui, OK, moi, j'ai une douleur dans mon chest.
1: D'accord.
0: Chest pain, douleur à la poitrine. Quelle qualité de douleur il y a? Douleur là, c'est une douleur ordinairement comme un heaviness on the chest. Il y a, comment dire, soit il peut sentir, comment dire, un poids lourd sur le chest, un diminuant assise sur le chest, ou soit un diminuant prend un sang, il peut risser sur le chest, il peut serrer. C'est une tightness.
1: D'accord.
0: Ça, c'est
1: le premier,
0: usual, typical sign, c'est chest pain.
1: OK.
0: Chest pain de crise cardiaque, les commencer dans le chest, les cale dans la gauche, les cale dans la mâchoire, it can go down the left arm, la main gauche, la main droite, les cale dans les deux. Dimoun lan ka gen ban les autres symptômes, qui n'appelle ça ban autonomic features, qui les cale gen comment vomi, nausée, les cale commence gen beaucoup de transpiration, les aussi capable gen problème de shortness of breath, comment dire, les commence gen problème, les pas capable respirer. Et qu'il y a des gens qui ont des palpitations aussi. Il y a des gens qui, même quand ils perdent connaissance, ils ont des syncopes. Ouais. Mais le commonest symptôme, c'est un auditeur qui écoute nous. Le commonest symptôme, c'est chest pain, qui peut low chest, un gens qui persiste dans le chest, qui peut serrer le chest, perd dans la gauche, perd dans les bras, perd dans les deux, et qui peut avoir un problème de respiration avec ça, peut transpirer. It is a heart attack until proven otherwise.
1: D'accord.
0: OK?
1: OK. Ben justement, nous parlons, écoute un insert, docteur, de Jean-Yves, qui justement fait un heart attack, qui a une crise cardiaque, et il pourra raconter nous comment ça s'est passé.
2: En fait, ça s'est passé il y a 2 ans. L'histoire, c'était relativement simple. C'était le jour de l'anniversaire de mariage. On invite pour cette occasion nos enfants à une journée ensemble. Et le matin, quand on a commencé à... Ils venaient nous aider pour faire un petit peu de bricolage. Je ne me suis pas senti à l'aise et j'ai dit à mon fils, je ne me sens pas très bien, je pense que je vais tomber dans les pommes. Je me suis baissé parce que j'ai eu peur de me cogner avec des morceaux de bois qui étaient autour de moi. Et en fait, je suis tombé dans les pommes. Et en fait, je pensais, pour moi, c'était qu'un malaise. Et en fait, pas du tout, mon cœur s'est arrêté. Et là, la chance que j'ai eue, c'est que mes enfants étaient là. Ils ont pris en fait en charge la totalité des choses qui sont produites.
3: Et grâce à ça, on a pu tout de suite se mettre à faire le massage cardiaque, à entamer tous les premiers secours, les gestes de premiers secours, donc massage cardiaque. On a fait aussi du bouche à bouche. Donc moi, je me suis chargé de tout ça, mon frère a fait le reste et ça a duré, je sais pas, je vous avoue, peut-être 12 minutes, 12-15 minutes. C'est dur de s'en rendre compte parce que sur le moment, on fait notre affaire et puis on se concentre peu sur le reste. On a juste envie que ça se passe. Ma sœur, ensuite, elle avait la tâche d'aller accueillir les pompiers sur la route.
2: Et quand ils m'ont emmené dans l'ambulance, le pompier m'a transporté, il m'a dit « Monsieur, vous êtes un miraculé, vous deviez être mort à cette heure-ci. »
3: C'est vrai que le jour où ça arrive, on est quand même bien content d'avoir un bagage, en fait, et puis de savoir comment gérer un minimum cette situation, même si on fait pas parfaitement, mais au moins avoir les bases. Et c'est vrai que je pense que si c'était pas le cas, je m'en serais voulu toute ma vie. Si j'avais pas pris le temps en fait de faire des cours pour savoir comment faire face à ces situations, que ce soit un proche ou non.
2: Pour moi, j'ai la chance de vivre deux vies en fait. La première, j'expliquais qu'avant, quand on est et qu'on avance dans le temps, en fait, on a un compteur temps qui est négatif. Tous les jours, on perd une journée de moins à vivre. En fait, moi, j'ai la chance, c'est que le compteur temps s'est arrêté et j'ai un deuxième compteur temps qui a commencé. Et lui, il commence avec des côtés positifs. Chaque jour, c'est une chance de plus que j'ai de pouvoir vivre une journée. Donc, en fait, j'ai un compteur qui s'est inversé. Donc, en fait, je le vis complètement différemment.
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3: Alors, retour au studio, justement, docteur, les temps passent vite. Et quand nous avons une crise cardiaque ou qu'il nous peut trouver qui est comme nous trouve dans sa témoignage là, et comment nous bisons dire qui nous bisons faire. Ouais. Et là, le monsieur Jean-Yves Lingaisson, c'est un ce garçon qui t'y déjà connaît, il fait un massage cardiaque, etc. Et qui nous bisons faire quand nous peut trouver un dimon est tombé devant nous comme
4: oui.
3: ça.
4: Au fait, le monsieur, ça, qui nous montre moi là, c'est l'élingue une présentation plus avancée d'une heart attack.
3: D'accord.
4: L'élingue un cardiac arrest.
3: OK.
4: Elle a une différence entre heart attack et cardiac arrest.
3: OK.
4: C'est des affaires différentes. One of the causes of a cardiac arrest, c'est une heart attack. Mais cardiac arrest, il y a cause pour plusieurs affaires.
3: OK.
4: Par exemple, si un dimon a un problème cardiomyopathie, il y a un problème électrique, tout ça. Mais seulement, si nous focus juste le problème coronaire, pour arriver pour empêcher un dimon qui a une cardiac arrest, sur lequel pratiquement il est arrêté. Et qu'il a besoin de faire une resuscitation, on appelle ça basic life support, basically. Pour qui a un symptôme, si vous trouvez, si un dimon qui peut écouter nous, si vous trouvez un dimon devant vous, peut commencer à avoir une douleur dans le chest, il n'est pas senti bien, il peut avoir une chest pain, douleur dans la gauche, dans les bras, dans les dos, problème de respiration, je n'ai pas besoin de perdre du temps tout de suite. Tout de suite, j'ai besoin d'amener un dimon là à l'hôpital. Soit je t'amène dans un téléphone de l'ambulance, amène-le, ou soit Jimon n'a pas besoin de conduire lui-même, hein, j'ai besoin de faire des démarches qui Jimon a seek medical advice as soon as possible. Qui fait hein? Parce que dans Jimon, sur lequel qui peut arriver là, c'est sa ORTLA, soit elle est bouchée complètement, soit elle est bouchée assez sévère que Jimon n'a pas payé à 10 ans. Comment nous pouvons connaître which one is which? C'est comme on est à l'hôpital. Pour stabiliser, pour faire ce blood test, faire ce ECG, faire ce X-ray et tout. Là, on peut connaître si l'artère est bouchée complètement ou soit non.
3: D'accord.
4: Artère bouchée complètement, vous allez faire un angiogramme tout de suite.
3: Tout de suite. Qui mais fait? Là, pour, comme si sur le coup, là, qui nous besoin, qui met le premier geste.
4: Sur le coup, première affaire, c'est première affaire où vous amenez, je me donne quoi tranquille.
3: Oui.
4: Comme elle dit, peine à tapas, peine à tout, pour qu'on ait assez calme. Guettez si vous donnez un peu de fraîcheur comme si. Moi, un appel qui me dit, tu es tellement patient, si j'ai une peine allergie, si j'ai une peine allergie avec un médicament, et que je peux suspecter que j'ai une cape qui a une heart attack devant eux, basé sur les symptômes qui me dit là, si j'ai une aspirine, aspirine 75 mg là, je suis capable de craser 4 aspirines, ça devient 300 mg, 300 mg, craser ça, mettre ça dans une délo, mixer toujours, faire du monde là voir ça.
3: OK.
4: Ça, il est capable de first initial measure qui est capable de casser sa caillou disant qui peut bloquer ça, sa circulation.
3: OK.
4: Il n'est pas perfect, mais c'est moi tant que nous perdons l'ambulance.
3: Précaution,
4: tant que nous à l'hôpital.
3: D'accord.
4: Il finit avec ce 300 mg aspirine. Il est capable toujours de donner un support s'il n'est pas si comparé que c'est parce qu'il y a un ennui. Mais seulement, awareness is the key. Vous connaissez beaucoup du monde. Je gagne beaucoup de symptômes qu'ils n'ont pas réalisé qu'il y a une heart attack. Et une atypical presentation, qui nous parle de trop, comment dire, trop à bout de ça, ce n'est pas un symptôme typique.
3: D'accord.
4: Beaucoup de gens ont un symptôme comme indigestion. Indigestion, surtout, une madame, une woman, un elderly, un elderly people, et un dimon diabétique. Ça, trois catégories là.
3: Oui.
4: Je pas nécessairement pour gagner un symptôme typique là.
3: D'accord. C'est pas serré.
4: Non, pas ça, exemple. Je quasi peux sentir que je peux étouffer.
3: D'accord.
4: Peut gagner un problème de respiration.
3: Brûler d'estomac.
4: Brûler d'estomac, et non, peut dire que je peux gagner indigestion. Beaucoup de fois, quand on a un dimon qui a un attaque, je crois que je peux gagner indigestion pendant deux jours, trois jours. Mais si un dimon n'a pas besoin de gagner indigestion, un seul coup, il peut commencer à gagner indigestion very severe, il a un diabète, une osseuse. Pensez, is this a heart attack ou ça non?
3: Okay.
4: Ça, il est capable de savoir Jimoun là, cela. D'abord, vieux Jimoun surtout, il est capable de se présenter comme un syncope. Jimoun a juste tombé sur connaissance. Ou soit, il est confused. Un Jimoun qui est âgé, s'il a une heart attack, souvent des fois, Jimoun a capable de dire qu'il a un chest pain, mais Jimoun a paraît être more

0: confused. Li pa pe rekonèt sou man zanfan, ka li pe koze, li pe koze an lot afè, think, is this a heart attack? Vous comprenez? Et il y a des atypical presentations qui, madame, vont bien du monde et vont diabétique.
1: Droit du monde. Ouais. Mm-hmm. Et là, on nous dit aller aussi, c'est, et là, le médecin, c'est le médecin qui peut diagnostiquer qui est arrivé.
0: Oui. Quand il y a l'hôpital, il y a parfois qu'il faut loin. Moi, pour cause, en termes de comment dire, en général, chaque hôpital, chaque pays est différent. Mais en principe, quand il y a l'hôpital, il pourrait être un médecin qui vous fait un assessment. Un, il peut traiter souvent des symptômes, c'est le besoin de chest pain, de les médicaments pour traiter le chest pain et tout.
1: Mon coupou, est-ce qu'il est besoin de téléphone en SAMU et mais nous capable d'amener des gens là dans nos propres transports? Est-ce que c'est quelque chose qui nous capable de gérer nous-mêmes sur place?
0: Ouais. In the ideal world, l'ambulance.
1: D'accord.
0: In the ideal world, l'ambulance. Mm-hmm. En Angleterre, faut chou l'ambulance, mais seulement les ressources c'est plus.
1: Ok.
0: À Maurice, il est capable un petit peu moins, mais seulement the next best option dans le contexte, c'est un djimoun amener l'hôpital urgently.
1: D'accord.
0: Et pas amener un hôpital, comment dire, un dispensaire ou soit que peine à une facilité cardiaque nécessairement, parce que un aspect qui un auditeur pour bien comprendre, c'est que quand ça blood supply là bloqué, sa muscle at the end qui pas petit guerre à 10 ans là. Sa muscle is being starved of oxygen, nutrients, tout ça. Il n'y a pas besoin de sa bande. Alors, nous avons un affaire qui nous dit en anglais, time is muscle. Time is muscle.
1: D'accord.
0: The more minutes you lose, plus vous muscle affecté, plus beaucoup de muscle commence à mourir. Alors, la personne, si trop tardé, il est capable de sa muscle finir mort. Elle a quand même fait un jour quand même ouvert, le muscle n'a pas pour recover. D'accord. Ça s'est arrivé. Ouais.
1: Et là, il arrive l'hôpital, justement, là, pour prendre les commandes, tu peux dire, mais arrêtez par rapport à l'ambulance. Et les médecins take over. Then they will do all the tests, le diagnostic, etc.
0: ECG, c'est bien fait angiogramme straight away, c'est fait angiogramme straight away. C'est bien fait angiogramme après les trois jours, faire lit, donner ce médicament. Et c'est là pour quand faire ce angiogramme, quand je passe ce tube-là, check ce banan artère, si je trouvais un affaire qui est bloqué, je suis capable de faire un procédure qui appelle un PCI, un stent, que c'est un, basically c'est un metal clip, qui je te mets dans un artère pour openly, pour ouvrir, pour restore the blood supply. Et là, le patient, ordinairement, il cale la case dans des jours, comme ça, des jours, trois jours, comme ça, il cale la case, dépend de ses conditions. Mais seulement, ce qui est important, c'est que du monde bien comprend que treating a heart attack is not the end of the story.
1: Justement.
0: Ouais, it's not the end of the story. Parce que ça, c'est un warning sign qui, justement, vous connaissez, du monde, dans la proportion des personnes qui ont un heart attack, bien que du monde qui reste à l'hôpital. Beaucoup finissent mort à la case, dans un sommeil, une tombée dans la salle de bain, finissent décédés. Donc, on était assez mort, ça, bien beaucoup. C'est cette proportion qui reçoit une hôpital, j'ai besoin de qui sont lucky, ils ont reçu une hôpital détecté. Et là, quand vous avez discharge depuis l'hôpital, vous avez fait un système bien approfondi, bien détaillé, pour guetter comment nous pouvons minimiser le risque de cette personne having a second heart attack. C'est à cause d'une fait un stent, vous avez qu'il y a consigné que ça qu'il peut faire. Diabète pour bien contrôler, tension, fumer, arrêter.
1: Et là, nous avons un traitement bien strict.
0: Voilà. La même chose, nous cause le secondary prevention. C'est-à-dire, person has had first heart attack, à ce moment-là, on peut se gagner ce second heart attack. Voilà. Comme je travaille en Angleterre, nous avons un système qui appelle ça un cardiac rehabilitation unit, que tout le patient qui a un heart attack est là-bas. Là-bas, qui est arrivé, je te guette tout ce médicament, donne tout ce advice, qui pour manger, qui pour faire exercice, quand je te carré, comment se travaille.
1: Ouais.
0: It's very extensive, hein.
1: D'accord.
0: Pour empêcher de regagner un heart. Mais beaucoup de gens pas écouté.
1: Ça, c'est normal. Je nous arrive à la fin de l'émission, donc, le mot de la fin par rapport à ça, qui est dernier mot, Tiena, justement, par rapport à une crise cardiaque, qu'est-ce qu'il faut faire?
0: Crise cardiaque, veut dire, keywords, chest pain, shortness of breath, quand tu veux un problème d'essoufflement, de la douleur à la poitrine, think heart attack. Si je trouvais un djimoun qui peut sentir le malade dévanceur dès que ça va un symptôme là, pas perdre du temps, pas besoin d'aller dispenser, tout ça, besoin d'aller direct à l'hôpital qui est capable de traiter la facilité cardiaque pour faire un diagnostic immédiat. Pour connaître ça, djimoun là, besoin de faire un traitement immédiat ou soit non, ou soit il est capable d'une autre cause, un non-cardiaque aussi. Et pas besoin de perdre du temps, because time is muscle. More time you lose,
1: Muscle
0: sur la pédale. Ouais. Et deuxième affaire, c'est mon deuxième message, c'est du monde arrête de fumer, basically. Stop smoking.
1: Ça, c'est très important parce que, comme on explique, les cigarettes, c'est vraiment.

0: vraiment un danger. En tout cas, merci beaucoup, docteur, pour présence en studio.
1: Merci.
0: On rappelle bien nos auditeurs que c'était le docteur Yannis Perma, cardiologue, et aussi, me pensais qu'il nous pouvait venir les autres thèmes qu'il nous a développés. Mon pan récit pose toutes les questions, comme d'habitude, tout le temps. et nous capable, justement, les autres sphères que nous capable redévelopper par rapport à cette crise cardiaque.
1: Merci
0: à toute l'équipe technique. Merci à Joanie Tarazaz, assistante à la réalisation et à la console. C'était Avi. On rappelle à nos auditeurs qu'ils sont capables d'écouter l'émission là en podcast sur le site de la MBC. Alors, www.mbc.mu et je tape le radio, je pourrai trouver l'émission en podcast. Merci et je vous souhaite une très bonne journée sur RMA. La suite avec Roselyne pour son émission Point Virgule Écologie. Et nous, on se retrouve la semaine prochaine pour une autre émission d'Antidote. Bonne journée.

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1: Bonjour à tous et bienvenue sur RM1, la radio nationale, pour l'émission Point virgule écologie, puisqu'on est jeudi 30 juillet, dernier jeudi du mois de juillet. Mais l'émission va continuer, comme on se connaît. Alors, un bonjour à l'équipe qui m'accompagne ce matin, Avi, qui assure la partie technique, est toujours présente, Joanita, qui est assistante à la production. Alors, donc, Point virgule écologie, comme on se connaît, c'est elle l'émission qui souhaite capable de suivre à la radio sur RM1, sur YouTube, et puis cet après-midi en podcast sur mbc.mu. Donc, elle est l'émission qui est là pour éveiller les consciences sur l'environnement, sur la nature, sur notre belle planète. Bah justement, en parlant de la planète, d'après l'Organisation des Nations Unies, l'agriculture, il y en a l'impact lourd, l'ONU planète, provoquant la pollution des lots. Pas ban engrais, pas ban pesticides, herbicides, etc. Il provoque aussi dégradation à la terre, ban sol, comment nous dire, et aussi l'émission de gaz à effet de serre. Alors, il y menace aussi la biodiversité. C'est l'agriculture qui nous connaît, on dit, sa manière plantée qui nous connaît, on dit. Alors, est-ce qu'il y en a les autres alternatives? Eh ben, thèmes, on dit, pour l'émission, point virgule écologie, c'est justement l'agroécologie qui fait l'important, qui nous plante autrement, qui nous cultive autrement. Alors, pour cause, justement, dans ce sujet-là, on a le plaisir d'accueillir en studio Bruno Dubarry. Bonjour, Bruno.
2: Bonjour.
1: Alors, Bruno, il est engagé dans le domaine de l'économie, de l'industrie et surtout de l'agroécologie à Maurice, c'est bien ça.
2: Exact.
1: Et donc, il est aussi président de l'ONG Terre d'Agroécologie. Oui. Bien content ça nom-là, hein. Terre d'agroécologie, c'est joli, ouais, très joli, il veut dire beaucoup de choses.
2: Oui.
1: Alors justement, Bruno Dubarry, qui ne pousse où, pour commencer, intéresse où à l'agroécologie, parce qu'on a quand même pas mal, comme on me disait tout à l'heure, l'économie, l'industrie quand même, des trois pas le tout,
2: oui.
1: Qui fait à l'agroécologie, justement.
2: Ben, pourquoi l'industrie, il y a un secteur de transformation, donc ça veut dire nous besoin de transformer quelque chose.
1: L'industrie de l'agriculture.
2: Par exemple, l'agroalimentaire ou bien ben, emballage, tout ça là, nos matières premières, normalement, on y vient la nature.
1: Mm-hmm.
2: Donc,
1: bien sûr.
2: Quand nous pays réfléchit, transforme ce secteur-là, c'est-à-dire peut-être rendre les plus résilients ou bien plus durables dans ses pratiques, ben, produits qu'il peut utiliser, l'impact qu'il gagne dans l'environnement.
1: Bien sûr.
2: Mais nous, bien guetter, quand nous pays sortir nos matières premières.
1: Mm.
2: Et donc, dans Maurice, nous dépendons beaucoup de matières premières importées.
1: D'accord.
2: Donc, quand nous pérodons un changement, il vient avec un sourcing local, mais aussi un sourcing un petit peu plus régional. Maurice nous dépend beaucoup de l'autre région du monde, pas vraiment l'océan Indien. Donc, quand nous rôdons ce rapprochement entre l'industrie et l'agriculture, il est intéressant de faire en même temps un rapprochement entre l'agriculture durable et l'industrie. Parce que, comme il y a une chaîne,
1: une
2: dépendance entre ces activités-là. Donc, pas qu'à produire d'une manière dans l'agriculture et puis espérer qu'il y ait dans l'industrie sur l'impact plus durable quand nous payons comment l'IP source sur bas de matière première.
1: Uh-huh.
2: Donc, là, moi, il tient en 2022, comment m'en un petit peu plus intéressé l'eau.

0: l'agriculture. Pérot banne raison pourquoi nous l'agriculture, nous l'industrie, pas vraiment synchronisée dans Maurice, et comment nous TICAV travaille le ce rapprochement-là. Et à cette occasion-là, il y en a une organisation qui est une terre d'agroécologie, qui est Pérot un programme manager pour un programme soutenu par un bailleur international, l'agroécologie, oui. dans Maurice, avec banne formation, accompagnement, de banne plantaire, porteur projet. Donc, Monzoine, à ce moment-là, et depuis maintenant 4-5 ans, tu travailles là.
1: Oui. Donc, l'intérêt, c'est aussi par rapport à tout ce qu'on entendait sur l'environnement, sur ce qui peut passer aussi. Est-ce que ça a joué aussi dessus, sur ce choix d'agroécologie?
0: 100%, parce qu'il nous connaît l'impact de bonnes pratiques conventionnelles qui a l'environnement, la santé. Et nous connaît qui nous bonnes conditions aussi pour avancer quand nous avons une réduction de bonnes disponibilité leurs ressources naturelles. Donc, quand nous finis connaît toute sa réalité là, nous bien qu'être ban pratique dans l'agriculture qui bien sensé et l'agroécologie peut offrir un ensemble de ban approches et méthodes qui est intéressant pour pas juste rôde un substitut, un remplacement à sa ban pratique conventionnelle, mais prendre sa ban contrainte qui nous est là comme un point de départ, c'est-à-dire ok, fine. À partir de là, comment on fait un design, un concept qui est durable?
1: Donc là, c'est là qu'il faut durer avec le temps. Ben justement, pendant durer avec le temps, depuis quelques temps, depuis plusieurs années, Pédéman, nous tout d'ailleurs, produire, productivité à tout prix, et ce qui est aussi demandé à banne plantaire, n'est-ce pas? C'est pas seulement dans l'industrie, mais aussi dans l'agriculture. Et est-ce que l'agroécologie, il répond à sa demande-là? Est-ce que c'est une bonne demande déjà? Et est-ce qu'il peut répondre à sa demande-là?
0: Oui, enfin, nous tout bien manger.
1: Oui, ça c'est sûr.
0: Et en fait, il répond à sa besoin-là, mais il répond pas si c'est l'alimentation ou bien bonne pratique agricole. L'agroécologie, en fait, il y a un ensemble de bonnes enjeux de société qui ensemble, performent un système. C'est-à-dire, il y a la ferme, ça, c'est une affaire, OK, la ferme, quand nous développons bonne pratique agricole, mais il y a la place de la ferme dans un réseau, le réseau dans sa société, bonne consommateur, bonne producteur, bonne habitant, ban zénès qui suivent ban formation. Donc en fait l'agroécologie il vient comme un système qui re-questionne tout ça ban l'habitude qui nous est là dans la société, pas juste à l'échelle de la ferme, mais à l'échelle d'un système alimentaire. Donc
1: d'un système qui justement peut dire nous produire encore et encore.
0: Oui, mais il n'y a pas un problème de produire.
1: Seulement, pas un problème.
0: Il n'y a pas un problème, la production en lui-même
1: c'est normal.
0: L'agroécologie en partie, il y a une science de la production alimentaire, agricole, et il y a aussi une science de l'environnement à travers la partie écologie.
1: D'accord.
0: Donc, mettre ça dès là ensemble, ça veut dire nous rôde ban système productif, quand nous cap répondre à nos ban besoins alimentaires.
1: D'accord.
0: Sans endommager sa ban condition physique. Pour que nos systèmes alimentaires y restent durables.
1: Oui, exactement. Ben justement, quand nous pécose produire, est-ce que ce n'est pas ça demande-là qui nous fait que le planteur, depuis plusieurs années, c'est sa pratique de l'agriculture qui nous connaît aujourd'hui, que le business servit un implant, que le business servit un produit chimique. Est-ce que ce n'est pas ça qui nous pousse au fait
0: à sa façon de... Oui, bien sûr, il y a une histoire. La Seconde Guerre mondiale, il met beaucoup de pays, beaucoup de populations dans une situation de difficulté pour produire l'alimentation qu'ils ont besoin. Donc, il y a l'industrie, plusieurs industries, qui ont beaucoup profité pendant la guerre, qui ont leurs produits chimiques, pour ban carburant, pour ban armement, et tout ça là. Donc, à un moment donné, quand nous développons tout ça à qualité de l'industrie là, vous avez besoin de trouver un autre rôle après la guerre. Donc, finalement, une reconversion de sa bonne industrie-là pour nourrir la population sur la terre. Donc, tout ça, dérivé de l'industrie pétrochimique, il trouve son pétrole et gaz, il trouve son relais de croissance dans l'alimentation.
1: Et dans l'agriculture.
0: Il y en a besoin, c'est-à-dire il fallait nourrir des dizaines de millions de populations qui étaient ruinées.
1: Oui, parce que c'était la guerre, après
0: même.
1: La guerre.
0: Donc, comment on accélère rapidement une reprise? Là, nous rentrons dans ça. Type d'agriculture conventionnelle. Mais La Nouvelle-Calédonie, un système qui ne développait pendant à peu près 80 ans, 90 ans. Nous pétrouve la fin de ce système-là, sur l'impact, l'eau, l'environnement, et les Alas nous

0: bien rééquilibrer ça, ça c'est
1: voilà.
0: Ça.
1: Ben justement, c'est là que l'agroécologie rentre en jeu, oui. Bien dire ça comme ça. Et est-ce que, comment les diffère, comment les pas commun, ça, l'agriculture conventionnelle qui durait depuis 80 ans?
0: Oui, je crois, le principal différent, c'est que l'agroécologie, l'irode, qui système

0: plan qui poussait dans sa région-là, qui est adapté à sa sol, qui est adapté à sa climat, qui a une histoire avec sa terroir-là. Donc ça, déjà, il y a une approche complètement différente de une culture conventionnelle. Dans le système conventionnel, nous plus dans une approche... Moller trouver sa bonne produit là, donc pour mettre tout bonne condition possible pour transformer ça l'environnement là,
1: oui,
0: pour qu'il cave produire sa bonne denrée là. Mais ça veut dire qu'il vient avec tout un protocole, chimique ou non chimique, une transformation de la terre, une transformation de l'environnement lui-même. Mais l'agroécologie dit pour autre, ok, moi get ça landscaping, moi get quand ça vent pévini, l'ensoleillement comme on l'y était, est-ce qu'il m'a a suffisamment la pluie, de l'eau? Ça sol là, il conserve de l'eau ou ça l'eau peut aller. Donc tout ça bonne condition de départ.
1: Ouais.
0: Il forme partie de sa bonne recette, de sa bonne design qui nous peut faire l'eau la ferme dans cet endroit spécifique. Ça veut dire l'agroécologie, il n'est pas une copy paste de un seul modèle.
1: C'est qui peut faire.
0: Ça même.
1: Okay.
0: Il est vraiment adapté. C'est-à-dire il est comme une boîte à outils. Côté là, tout ça bonne outils agricoles, écologiques là-dedans. Et on prend ça bonnes outils là et on fait un système qui sur mesure, adapté pour ça à l'endroit-là.
1: Donc, est-ce qu'il nous a à dire que l'agroécologie, c'est la nature qui guide justement sa plantaire, qui dit « Ok, moi pour servir sa méthode-là pour me planter. » Est-ce que c'est la nature qui peut guider sa plantaire-là? C'est la nature qui peut dire « Qui bisin faire ? Quand bisin faire ?»
0: Oui. L'approche est différente aussi. Il est focalisé sur la nature. C'est-à-dire, ça va un mécanisme naturel qui est là depuis milliers, millions d'années. Zotes. Le fruit d'une évolution, d'un développement, d'une maîtrise de l'environnement par toute une série de bonnes espèces.
1: Aussi, non?
0: Oui, d'adaptation aussi.
1: Oui.
0: Donc, agriculteur, quand il vient, il vient réfléchir un petit peu plus comme un jardinier. C'est-à-dire, OK, qui peut fonctionner dans son environnement ou qui pas peut fonctionner? Qui faire les pas fonctionner?
1: Oui.
0: Ça, l'espèce qui peut contrôler la population ravasseur, qui faire les pas faire son travail? Est-ce qu'il m'a besoin de mettre un produit? Est-ce qu'il m'a besoin de sens quelque chose dans la culture qui m'a permis? Etc. Et donc, ça, les temps d'observation, il prend les temps. Donc, ça, il y a une différence fondamentale dans un projet agroécologique. Rapport au temps, il est différent. Mais plus nous mettre l'emphase, lors penser, regarder, analyser, essayer de comprendre, tester, plus nous peut développer un système durable. Parce qu'il nous peut soutenir un système naturel qui est son propre mécanisme
1: déjà.
0: Qui existait, mais qui besoin de l'étang pour remettre en place, pour qu'une population ravasaire, insecte ou bien champignon qu'on y installe, qui besoin de l'étang pour qu'il soit prédateur vini.
1: Oui, bien sûr.
0: Donc, tout ça là, si nous permettons de produire en préventif, de produits chimiques, nous pas pour aller jusqu'à ça l'étape quand ça système, ça ban cycle naturel, remettre tout en place.
1: Alors, si Bizin explique l'agroécologie, est-ce que ce serait ça? Comment Kav explique l'agroécologie? C'est quoi exactement, en fait?
0: Une discipline. En fait, il y a des mots là-dedans. Il y a agro et il y a écologie. Agro, il vient de agronomie, qui est la science agricole. C'est-à-dire, vraiment, là, comment mathématiquement, scientifiquement, Moka produire dans bonnes conditions une alimentation. Et deuxième partie, l'écologie, il y a une science environnementale, c'est-à-dire qu'il y a tout ça, bas de mécanismes dans la nature qui fait qu'il y a un système li vivant, li équilibré et li cave auto-zère lui-même, bas d'attaque, bas de risque, tout ça là. Donc, comprendre ou bien ça dès l'approche là, pour qu'il la ferme ou sa bonne exploitation agricole qui nous peut développer, tire parti de bonnes meilleures connaissances.
1: Exactement. Alors, justement, nous causons un petit peu le côté, comment dire, l'impact de l'agroécologie sur l'environnement et tout. Et nous causons la terre, le sol, le sol, parce que le sol, la terre, comment nous
0: dit,
1: ici, nous vous dire, tout, <Yeah. rire> tout commence là. Et justement, qui ça l'impact que l'agroécologie amène au sol?
0: En fait, l'agroécologie...
1: Ou la santé du sol, parce que ça cause aussi la santé du sol, c'est important, non?
0: Oui, l'agroécologie, en fait, n'est pas juste s'équiper, dérouler en dehors, en surface.
1: Ça, qu'il le trouvait.
0: Oui, il est beaucoup focalisé sur s'équiper et dérouler dans le sol. C'est-à-dire, en fait, la plante, un plan quand il est malade, c'est-à-dire quand, quand il y a un ravageur, quand il y a un plan il est faible ou son croissance en retard, ou bien il développe une tache ou une feuille qui. Mm-hmm.

0: qui flétrit, etc.
1: Il est malade, au fait, en quelque sorte.
0: Il a un problème. Et son problème, il n'est pas juste en surface, il peut dérouler dans les sols. C'est-à-dire, il a une condition de sous-développement qui n'est pas réunie. Il a un déficit. Il manque une affaire, une autre espèce peut attaquer, etc. Donc, quand nous travaillons dans l'agroécologie, nous faisons un gros focus sur comment mon cave crée bonne condition, la vie dans le sol, qui fait que mon bon plan se pose en forme. Et qui, quand je suis en bonne santé, je n'ai pas besoin d'intervenir avec bon produit.
1: Oui.
0: C'est ça qui nous besoin comprendre.
1: Oui.
0: Donc, un gros travail, d'y focaliser le sol, c'est-à-dire l'échelle microbe, bon champignon, bon nématode,
1: Un ver de terre.
0: Tout ça, bonne espèce là, tout c'est un rôle, mais ils sont pas indépendants. Donc, plus il y a la vie dans sa sol là, et en fait, oui, dans un projet agroécologique, avant nous rodale planter tout de suite, nous besoin travailler ça la vie dans le sol.
1: Nourrir la terre, comme on dit.
0: Nourrir la terre.
1: En fait, quelqu'un t'y dit à moi, nous pas nourrir la plante, nous nourrir la terre.
0: Oui, d'abord. Parce que la plante, il peut trouver son nourriture dans le sol, et puis aussi dans l'atmosphère avec le soleil. Mais si sa sol là faible, il peut être un problème. Là, nous pouvons bien mettre bon traitement, bon produit, bon engrais chimique, tout ça.
1: Oui. Me rappelle un invité quand tu commences l'émission, il te dit à moi dans une cuillère café la terre, et n'a plus beaucoup être vivant qui dit mon l'eau la terre.
0: Peut-être, sûrement.
1: C'est incroyable.
0: Bien probable. Oui.
1: Majorité bonne scientifique dire ça au fait.
0: Non, c'est vrai. Si nous considérons un microbe, une protéine comme un être vivant, bien sûr, il y en a plus. Il y a beaucoup d'affaires qui peuvent dérouler.
1: Donc déjà là, nous avons trouvé que le sol, il est riche, il y en a tout ça qui est bizarre au fait.
0: Oui.
1: Il est déjà riche naturellement, je veux dire.
0: Naturellement, oui. Naturellement, parce qu'il... En fait, l'agroécologie, il peut inspirer aussi de bon système, pas forcément agricole, comme on nous connaît, mais aussi comme un système forestier dans la forêt.
1: Oui.
0: Quand une plante ou un animal peut détériorer, ce reste perle dans sa sol.
1: C'est-à-dire qu'en limon,
0: quand il est dégradé,
1: ce cadavre peut venir en compost.
0: Ça même. Nous appelons humus, donc sa couche là, qu'il y en a au-dessus du sol. Jamais il disparaît. Toujours il renouvelé avec sa mécanisme naturel. Donc ça, nous bien comprend qu'il a son rôle. Donc nous pas cave. Chaque fois nous pérons de planter, remuer, détruire ça la terre là, crase la vie qu'il y en a là-dedans, compacter. Parce qu'il est essentiel.
1: Oui.
0: Il forme partie
1: la vie dans la terre,
0: la
1: en
0: vie.
1: Fait.
0: Ouais.
1: On apprend aussi justement que dans l'agroécologie, nous pas labour la terre, remuer la terre, comment faire dans le système actuel, conventionnel, bien dire.
0: Ouais.
1: Et c'est pour cette raison.
0: C'est pour cette raison-là.
1: Pour
0: une casse la casse de tout bon insecte, tout bon microbe, champignon qui peut faire autre travail là-dedans.
1: Donc les vers, tout ça. Donc les autres font autre travail.
0: Bien sûr.
1: Ok. Donc, de toute façon, nous pouvons tout à l'heure par rapport aux plantations justement dans l'agroécologie. Alors, ça veut dire, si je comprends bien, Bruno Dubarry, quand un sol, parce que nous cause beaucoup, que ce soit ici à Maurice ou par rapport ailleurs aussi, il y en a beaucoup la terre qui devient stérile parce que justement, à cause monoculture, à cause tout bon produit qui nous met dans la terre. Donc, est-ce que l'agroécologie devient sens à donner là, devient, comment dire, devient nourrit la terre?
0: Oui.
1: La terre qui est justement stérile, qui n'en y est pas pu pousser.
0: Oui, c'est sûr. En fait, l'ivine donne un bon impact sur ce problème-là, parce qu'en fait, déjà, l'agroécologie n'est pas un système où il n'est pas un système agricole quand nous focalisons sur une seule culture. Nous pérons d'un système quand il y a une diversité de bonnes cultures. Et pas juste culture pour la nourriture. Il y a une plante auxiliaire, une plante de service qu'il a pour toute qualité et raison. Bloque le vent, fixe la terre, conserve des lots, protège contre les insectes, etc. Donc, sa diversité-là, il est important parce qu'il a un impact dans le sol lui-même. Il n'est pas juste en surface, ça aussi.
1: Ouais.
0: Donc, l'agroécologie, il est complexe parce qu'il y a beaucoup de relations, interdépendance entre toute sa bonne espèce-là. Mais c'est ça qui forme partie de sa durabilité. Et donc, il y en a un impact définitif.

0: environnement lui-même.
1: Oui. C'est super intéressant ce qu'il peut dire. Là. Dire nous besoin dans l'agroécologie, c'est comment dire, nous pas guider ça qui nous trouvait en déo, mais c'est un problème à le rôdli dans la terre.
0: Oui.
1: Ce qui n'est pas le cas dans la culture conventionnelle.
0: Non, non.
1: Parce que là, nous guettons qu'il y a un déo, oui, il y a un bébé, il y a ça, donc nous mettons
0: des
1: pesticides.
0: Des fois,
1: nous mettons
0: même pas guetter.
1: Même pas guetter.
0: Juste mettre
1: parce qu'il y a ça l'habitude de guetter.
0: Ok. En préventif.
1: Et plus, voilà. Alors, nous causons des lots. C'est très important des lots qu'on peut planter.
0: Oui.
1: Et donc, d'après Ban Recherche, l'agriculture utilise près 70% des lots disponibles en la terre. 70%, c'est beaucoup.
0: Donc, l'eau de source,
1: hein. Yeah. Oui, l'eau de source, exactement. Mm. Pour être plus précis, ça veut dire l'eau qui sortit dans la source. Est-ce que l'agroécologie, il permet de mieux gérer sa ressource, qu'il nous appelle des lots, et qui est bien important, qui est la vie?
0: Oui, parce que l'agroécologie, il focalise l'eau. En fait, il focalise l'eau dans une condition existante. C'est-à-dire, il n'est pas venu avec un plan en disant « Je peux besoin de sa quantité de l'eau là, et je peux faire tout ce qu'il me besoin pour rôder sa quantité de l'eau. » Non, il guette ça à l'endroit là. Est-ce qu'il y en a beaucoup, moins de l'eau? Ben, dans ce cas-là, je peux besoin focalise l'eau en culture plus qu'en autre. Ça qui est important, en fait. Nous puissons, nos systèmes, nous puissons, nos bonnes habitudes alimentaires, et bonnes conditions qui nous aident. Après, il y a bonnes techniques qui permettent conserve des lots plus longtemps dans les sols. Évite un délavement quand il y a bonnes
1: perdit des lots, pour le dire en créole.
0: Ça même perdit des lots.
1: C'est stocke ça des lots-là.
0: Ça même stocke ça des lots d'abord dans le sol. C'est-à-dire quand on focalise pour créer bonnes conditions la vie dans le sol, il cave conserver ça des lots.
1: Mm-hmm.
0: Quand il y a assez de matière organique dans sa sol-là, des lots pour aller. Et pas pour rester.
1: Quand, allez, disons, mon vie plante un brie de sonce. Nous connaissons brie de sonce contre des lots. Si me trouvez sol-là, il y a une place que les gars des lots, nous plantent brie de sonce là-dedans. Bon, je ne sais pas.
0: Oui. Si nous
1: besoin, poser une question.
0: L'approche, la logique même, il est là. Ça même. Ouais. Si peine à des lots, par autre plante sa banne.
1: Pas de plante qui besoin beaucoup des lots.
0: Ouais, ça même.
1: Ok.
0: Ça même.
1: Mais
0: c'est-à-dire, après, il vit aussi avec une approche que tout cas faire un système. On a un système où quand on met sa bonne plante, sa bonne brède sonze, si dans le design, ou fin faire, pas qu'on est, ou fin faire, bonne baissière, bonne swale, c'est-à-dire bonne but, et entre sa bonne but, donc désolé, il y a
1: bonne but, c'est comment dire, bonne
0: but de terre, c'est-à-dire
1: pour ramener
0: la terre, ou faire la terre, entre sa bonne but, il y a un endroit où on conserve ça des lots.
1: Oui.
0: Donc c'est un endroit là pour plus humide.
1: Oui.
0: Et là où cave focaliser l'urban culture qui est un petit peu plus sensible à sa quantité d'eau.
1: Donc si vous comprenez bien, déjà l'eau d'eau, ça qui mon démano par rapport à ban produit chimique qui met dans ban plan. Donc déjà nous trouver que si nous réduire tout ça là dans la comme dans l'agroécologie comme dans d'autres façons de planter, nous paie avec la nature et non pas contre la nature.
0: Oui.
1: N'est-ce
0: oui.
1: pas?
0: Oui, en fait, nous incompons que ça contrainte nos ressources en eau, il y a un point de départ.
1: Mm-hmm.
0: Il n'y a pas un problème qui nous vient à régler. Il y a un point de départ. Si moi, mais pendant beaucoup d'eau,
1: qui me fait qui planter,
0: ça même, qui variété pour adapter.
1: Des lots qui me gagne ici. Si vous voulez dire, me paye vivre dans l'endroit sec, par exemple.
0: Exactement.
1: Mm.
0: Exactement. Donc
1: c'est fou.
0: C'est une adaptation de nos systèmes agricoles à bonnes conditions qui paient même.
1: Donc, il est bien simple. Nous disons, nous imposons une bonne question.
0: Oui. Oui. 50%, alors, c'est une bonne question qui nous vient poser.
1: Oui. Alors, l'agriculture, il y a aussi cause la pollution.
0: Mm-hmm.
1: C'est fou. Nous paie cause l'agriculture.
0: Toute activité humaine.
1: Toute activité humaine, exactement.
0: L'agriculture n'échappe pas.
1: Voilà. Parce que l'agriculture, c'est 78% de la pollution ban milieu aquatique. Ça veut dire qu'il est la mer, qu'il est comment dire, la rivière,
0: nappe phréatique.
1: Et avec ban, parce qu'il peut servir justement ban nitrate et ban phosphate pour faire ban plant pousser.
0: Mm-hmm.
1: Alors, dans l'agroécologie, est-ce qu'il ne se passe servir ce ban produit là du tout?
0: Non, du tout. En fait, ça ban élément là, nous trouvons dans la nature.
1: Phosphate et potassium.
0: Oui, bien sûr. Donc, nous besoin de l'équilibre. Nous besoin quand même trouver ça l'équilibre pour qu'il conditionne la optimale. Mais manière qui nous pérode développe sa quantité nitrate, phosphate, entre autres, qui nous besoin, là, l'y différencier avec l'agroécologie. C'est-à-dire tout ce qui nous finit d'écrire, là, l'urbaine pratique, hors sol, dans sa sol, ça

0: qui crée bonnes conditions pour qu'il NPK, comme nous appelle Lee, ça, nous atteigne sa quantité qui est bizarre. C'est pas un l'ajout régulier de bonnes produits dans sa sol qui mode opératoire l'agroécologie. Donc ça veut dire pas pour une sa quantité cet excès qui pour fini dans ban cours d'eau zone aquatique.
1: Oui.
0: Aussi parce qu'il comment nous fin dire design qui nous permet en place il évite sa ban délavement qui va arriver un cyclone vini grande quantité d'eau vini ça topsoil cavalé avec tout sa ban traitement qui est là dedans. Donc ça aussi ils font partie de ban précaution. Combien de risques.
1: Oui, ça veut dire justement, alors c'est une agriculture, côte passée à vie, tout ça banne, produits chimiques, laisser la nature faire en observant et en regardant la nature.
0: Et faire en sorte que ce système évite de déborder.
1: Oui.
0: Donc essayer de garder toute cette matière organique, toute cette terre sur la zone elle-même, éviter que ça finisse dans les cours d'eau.
1: Alors, nous cause beaucoup gaz à effet de serre depuis quelques temps.
0: Oui.
1: N'est-ce pas dire tout ça réchauffement climatique. Est-ce que l'agroécologie justement les cas à réduire sa émission de gaz à effet de serre
0: définitivement
1: oui
0: parce qu'en fait
1: par la façon de planter
0: oui mais je pense que principal problème lié au niveau de production de ban intrants qui lie engrais pesticides, herbicides, enfin tout ça
1: quantité. La production, nous peut bien dire.
0: La production de sa banne produit, il y repose l'eau, banne industrie, industrie chimique, oui forcément, mais industrie très polluante. Parce qu'il nous peut cause banne dérivée l'industrie pétrochimique. Donc ça banne grande usine qui peut faire banne raffinage, banne produit. Ça même qui peut faire le maximum de banne émission dans l'atmosphère.
1: De CO2 dans l'atmosphère.
0: Donc, ça cycle de production qui après finit dans la Terre, après ressortit encore. Nous misons déconnecte-li. Vous connaissez ? Donc, il y a beaucoup de choses, beaucoup d'innovations qui peuvent développer là en ce moment.
1: Ah, oui.
0: Mais habitude encore bien fort, lobby encore bien fort, et il y a une économie dans ça. Donc, pas capable sans li.
1: Du jour au lendemain.
0: Du jour au lendemain.
1: Et est-ce que ça, justement, ça va pour Vinek Ban avec cette façon de planter, que l'agroécologie, comme la permaculture, comme l'agroforesterie, enfin bref, tout ça là. Est-ce que sa manière de planter, là, l'ipapou, décourage sa ban production d'engrais
0: Je ne
1: sais pas, c'est une question par rapport à tout ça, ban l'usine qui est là, qui peut polluer l'atmosphère.
0: Bien sûr, mais il y a plusieurs facteurs qui peuvent jouer là-dedans. C'est aussi tout ça, une crise là qui peut multiplier dans le monde, géopolitique, sanitaire, climatique, tout ça là. Tout ça, il y a un impact là, ban transport de ban produits, capacité à cette ban produits, devises étrangères, déficit budgétaire, pouvoir d'achat.
1: Oui.
0: Donc, nous peut trouver là déjà quand on gagne feedback de ban l'équipe terre d'agroécologie quand on peut suivre ban ferme, faire ban l'audit, guetter ban pratique. Nous peut trouver déjà un certain nombre de planteurs en conventionnel ou bien agriculture raisonnée qui peut aller de plus en plus vers l'agriculture organique parce que ça produit là devient encore plus cher. La disponibilité ça produit là. L'environnement lui-même peut contraindre un petit peu bonne pratique consommation à quelque chose d'un petit peu plus raisonné.
1: D'accord.
0: Et plusieurs peut trouver mon shift là un produit bio ou bien organique, son rendement n'est pas, pas moins bon. Donc, il fait aux autres réfléchir.
1: Oui, c'est vrai. Alors, avant de nous faire une pause promo, nous cause un petit peu le carbone. Parce que nous connaissons que l'océan stocke carbone, le sol aussi stocke carbone. Et est-ce que justement, c'est une bonne affaire hein, parce que,
0: Il y a une limite.
1: Il y a une limite, exactement. Ouais. Alors, est-ce que la pratique, sa méthode-là, agroécologie, l'y aide pour le stock de carbone ou bien l'y diminuer l'y ou comment ça se passe?
0: En fait, l'agroécologie, il y a beaucoup d'intérêt. Il prend en compte le carbone dans sa conception elle-même. Parce que carbone, il forme partie de la condition essentielle pour gagner la vie dans le sol. Il n'est pas juste un stockage de ban CO2, il y a aussi une nourriture pour ban plantes. Donc, ça veut dire nous bien créer un environnement agricole quand nous avons séquestré sa carbone le plus tôt possible, garder le plus longtemps possible, parce qu'avec ban dégradation, ban

0: bas de bois, bas de plants, bas d'insectes qui peuvent travailler dans sa sol là. Tout ça là, il y a un système, code carbone, il reste en place et il joue sa rôle là de créer la vie dans...
1: Oui. Le PECOS carbone, stock de carbone, nous connaît quand brille bannes affaires, c'est beaucoup de CO2 qui arrive vers le ciel.
0: Ouais.
1: Et juste une petite parenthèse par rapport à ce qui peut passer en France actuellement, ce ban feu de forêt qui est là. Donc, est-ce que c'est pas bien interpeller nous, fait justement, que par rapport au réchauffement climatique, par rapport à tout ça qui nous peut faire, toute notre activité humaine, ça pas interpeller nous quand nous guette tout ce qui peut passer?
0: Connais ça, l'histoire, là, sa région, là, sud-ouest de la France. Moi, je connais parce qu'ils m'ont vivre 15-20 ans là-bas. Avant, l'Iti ban marais, ça. L'Iti marais caseux.
1: Ah! Wetlands. Wetlands, comment on dit ici, Maurice.
0: Wetlands.
1: Qui joue un rôle bien important.
0: 200 ans à peu près, oui.
1: Oui.
0: Et l'Iti ban plan, sa gouvernement, là, enfin, l'Iti ban empire à ce moment-là, la France, de plan, tout ça, la région, là, ban pined, donc on appelle les pined, ban pin maritime, pour assécher sa territoire là et rendre les exploitable pour l'agriculture, construction, mais aussi pour faire une sylviculture, exploiter ça, tu vois. Donc tiens à sa rôle, mais là avec le changement climatique, sa système là nous bien réquestionne les sa monoculture nous bien réquestionne les nous bien mixer. On va pas dire arrête plante banza, mais
1: connais qu'on bise à planter. Oui. Comment tu peux dire dans l'agroécologie, nous guette un petit peu ça que la nature peut dire à nous et nous écoute au fait.
0: Oui.
1: Donc, quand on a wetland, nous part.
0: Replanter, mêmes affaires.
1: Oui.
0: Des trois bananes après, vous allez faire la poubelle encore.
1: Non, mais c'est bien d'en parler parce que ça arrive n'importe où. Hein. Tu arrives aux États-Unis il n'y a pas longtemps et puis là en France. Et à chaque fois qu'il fait chaud.
0: Ouais.
1: Allez, il est 11h37, nous faisons sa petite pause promo et nous retrouvons pour l'émission Pamegue l'écologie.
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1: Et voilà, retour pour l'émission Point Virgule Écologie. Aujourd'hui, nous pécose l'agroécologie avec moi l'invité Bruno Dubarry, président de l'ONG Terre d'Agroécologie. Alors, Bruno Dubarry, donc nous causons un petit peu justement comment, par rapport à tout ce ban problème que cause l'agriculture conventionnelle, l'agriculture qui nous connaît depuis presque tout le temps, quoique nos grands-mères, nos grands-pères, chacun tient notre qualité.

0: Et est-ce que justement, ce système-là, par exemple, nous connaissons les pollués, Mundun, ban shift tout à l'heure, ban pollution, etc. Est-ce que le système, l'agroécologie, il est capable de lutter, le fait qu'il passe à vite sa ban produits chimiques, le fait qu'il y respecte la nature, le fait qu'il y aille avec et non pas contre la nature, est-ce qu'il est capable de lutter contre le changement climatique? Ça, c'est la canicule en France, un peu partout. Ouais. Ici, des fois, beaucoup la pluie, trop beaucoup. Nous sentons liés aussi ici, monter des eaux.
1: Oui, oui.
0: Donc, est-ce que l'agroécologie, même nous qui a pensé, mais non, on n'a rien à voir avec la montée des eaux. Mais est-ce que justement, on est capable de lutter contre le changement climatique qui cause la montée des eaux et qui cause justement le problème qui ne peut trop aujourd'hui?
1: Oui. En fait, je crois qu'il y a un rôle déjà dans l'adaptation au changement climatique, au dérèglement climatique. Montée des eaux, manque d'eau, chaleur extrême, érosion des sols, etc. Chute de la biodiversité. L'agroécologie, encore une fois, l'hypo-rôde consomme et produire des ressources naturelles qui nous bisent. Nous pas de cause l'agroforesterie, mais il y a l'ensemble de bandes techniques que nous peut inclure, nous l'agriculture, dans un milieu forestier. Cave maraîchage avec bandes légumes, fruitiers, papam avec bandes plantes médicinales ou aromatiques, mais aussi l'élevage. Qui fait nos pérodes aussi, une activité que d'agroécologie peut développer, qui fait nos pérodes aussi bandes système agroforestier, c'est que l'agroforesterie, il y a un impact aussi sur l'environnement.
0: Alors, agroforesterie veut dire nous servir de la forêt.
1: Oui.
0: Pour nous planter. Nous plantons le bas d'affaires qui nous bisent pour nous manger.
1: Oui, en fait, nous trouvons l'inspiration dans bas de forêt, dans bas de milieu forestier. La vie du sol, la diversité de plantes, la canopée, c'est-à-dire il y a bas de petits plans, grands plans, etc. Donc, tout ça, il y a une science. Il y a beaucoup de connaissances là-dedans. Mm-hmm. Mais disons, dans la pratique, intéressant parce que quand on a un changement climatique, quand tu peux enchaîner ben stress hydrique ou bien forte température dans le pays, un système forestier il peut jouer l'eau sa température au sol. Quand on a ben arbre, mm-hmm. température au sol.
0: Différent. Et quand on a un arbre.
1: Exactement. Donc, ben culture pour profiter, ça l'embrase. Mm-hmm. Ban culture qui ou pas tiroudé si ou pas tigane sa ban arbre là. Mm-hmm. Donc l'agroforesterie est intéressant lorsque l'impact l'environnement quand on a un environnement qui devine difficile pour la culture, vous a adapté à sa changement climatique et ou cas jouer le climat localement. Donc si ça qui me peut dire c'est l'agroécologie il y a un moyen d'adaptation au dérèglement climatique avant d'être un moyen pour sans tout ban problème. Parce que l'agroécologie, il forme partie d'un ensemble pratique, l'aménagement du territoire, landscaping, l'agriculture, le développement urbain, etc. Tout ça, il est lié avec l'agroécologie. Donc l'agroécologie, tout seul, il n'est pas pour cas sans ce système-là. Mm-hmm. Seulement, il y a un bon moyen, un ensemble pratique pour adapter à ce changement climatique, tout en pouvant se nourrir encore, mm-hmm. tout en créant ou recréant une condition d'une biodiversité qui est importante aussi. Donc, il y a un outil de transition plus qu'il y a une baguette magique pour régler tout le problème. Mm-hmm. Mais parce qu'il y a un outil de transition, il y a un processus que nous devons questionner, tester, expérimenter et après passer à l'échelle. D'accord. Parce qu'il nous trouve une pratique qui fonctionnait. Ça qui est intéressant dans l'agroécologie. Ça veut dire un agriculteur ou une compagnie qui dans conventionnel ou qui dans raisonné, il y en a sa propre contrainte. Donc, il peut trouver les temps avec une brique agroécologique, une brique, deux briques, trois briques, pas qu'à tout changer en même temps. Il prend les temps, il y en a son propre parcours de transition pour aller vers un système plus durable. Donc, c'est ça qui est intéressant dans l'agroécologie. Il y a toute sa bonne contrainte qui est là. Pas venir avec un seul plan pour un seul.
0: Mais plusieurs solutions en fait. Ouais. C'est un peu ça. Alors, au président de l'ONG Terre d'Agroécologie, cause un petit peu justement l'ONG là. Oui. Qui est son rôle et qui est l'objectif?
1: Son rôle, son mission. Oui.
0: Son mission.
1: Il est simple, il accompagne la transition agroécologique. C'est-à-dire, l'agroécologie, au fin de comprendre qu'il y a un parcours de changement, de bonnes pratiques, de bonnes habitudes.
0: Changement d'attitude.
1: Oui, attitude, habitude, produire.

0: consommer. Et donc, comment on fait, Ali? Beaucoup avec la formation et la sensibilisation. Là, depuis maintenant 5 ans, nous développons ban partenariat formation avec La Réunion, avec Madagascar, côte nous pérote ban compétences qui est là
1: Ah, ce pas, ce...
0: dans
1: Ouais.
0: chacune de sa
1: Ah
0: ban
1: ouais, ce pas résiste,
0: territoire.
1: l'Olin, c'est intéressant ça, donc.
0: Non, non, bizarre,
1: Qui
0: bizarre.
1: est ailleurs et qui ben là qu'à va porter à Maurice et qui autres qu'à va
0: Ça
1: porter.
0: même. Donc, il y en a beaucoup l'échange.
1: Oui.
0: Ban groupe planteur qui vient, ban formateur qui vient, ban institution aussi qui vient prendre ban l'inspiration dans nos bannes pratiques. Donc, nous faire beaucoup l'échange lors ça. Et il y a un bénéfice pour ban trainees, ban dimoun qui suivent
1: Qui
0: ban
1: paye, ouais,
0: formation parce
1: ouais,
0: qu'ils ont
1: exactement.
0: exposé à beaucoup, beaucoup d'affaires qui passent dans Maurice. Et là, nous écrivons un projet avec ban partenaire dans Madagascar et Seychelles, Comores, La Réunion, qui peut démarrer 2026 jusqu'à 2029. Bon, pas qu'elle donne beaucoup de détails là-dedans,
1: Oui,
0: mais
1: non, mais
0: ça qui est
1: c'est
0: intéressant,
1: déjà.
0: c'est que sa formation qui nous développait dans Maurice, là, nous passe à une autre étape, que ban participant formation, pour qu'elle voyage dans sa ban territoire là voisin, et sa ban
1: Et
0: territoire
1: guetter
0: voisin
1: qui
0: pour
1: peut
0: venir dans Maurice.
1: faire, qui
0: Guetter
1: peut
0: qui peut
1: faire
0: faire, visite ban
1: ailleurs.
0: ferme, guette ban technique,
1: D'accord.
0: pratique,
1: Parce que
0: développe un réseau.
1: si nous guettons côté climat, c'est pas beaucoup de différence, non?
0: Non,
1: Est-ce
0: c'est
1: qu'on
0: ça qui est intéressant.
1: retrouve mêmes affaires? Parce que, tout en sachant qu'à Maurice, nous petit, mais le climat, il y a un petit
0: Même
1: microclimat.
0: affaire
1: Et c'est
0: dans
1: pareil,
0: l'autre
1: ça fait
0: ban.
1: pareil. Ah oui, c'est sûr.
0: Altitude,
1: Oui.
0: un sol plus ancien, un sol volcanique, un sol. Voilà, il y en a beaucoup
1: Ouais.
0: d'affaires qui jouent. Mais ça qui est intéressant, c'est-à-dire sa diversité, le ban
1: Oui.
0: système qui nous cabe imaginer. Ben, nous, il y a tout sa bonne condition là dans la région pour trouver l'ensemble de ban système qui est résilient parce qu'ils ont diversifié et nous cabe sans zé. Entre nos bonnes îles, bonnes pratiques, bonnes
1: Alors,
0: semences.
1: est-ce que l'objectif justement, c'est que l'agriculture, d'y changer, il y a un changement dans l'agriculture?
0: Oui.
1: Est-ce que c'est ça l'objectif de terre, d'agroécologie?
0: En fait, ça, il est plus un moyen, c'est-à-dire nous bien change l'agriculture, bonnes pratiques agricoles, pour qu'il nous système alimentaire, il est durable.
1: Changer.
0: Oui. Là, Morévin, l'eau. D'être ban collaboration qui nous bien développer entre ban plantaire et entre ban transformateur. Toujours nous gagne ça débat, qui fait un mot pas gagne matière première parce qu'il qualité quantité pas là, qui fait un plantaire pas qu'à vendre à sa ban transformateur parce qu'il les autres prix pas bon, etc. Mais en fait, nous avons un travail loin de système, que tout ça ban intérêt là, nous cap aligne les autres pour développer une filière. Mais il est mieux si nous développons une filière que de ban pratique agroécologique, les autres centrales. Qui nous cahier des charges dans l'industrie, l'y intéresser. Parce que là, l'y programme développe pas de produits niche.
1: Au fait, si on comprend bien, il faut des accessibles à tout le monde, qui tout le monde qui a fait lire, au fait, qui a pratique
0: Oui.
1: l'agroécologie, et d'une façon côté là, beaucoup de partage, et beaucoup de qui dit partage dit connaissance. Et c'est vrai que quand je partage ça avec plusieurs,
0: L'échange, oui.
1: voilà, échange
0: Visiter Ban
1: entre
0: Ferme,
1: divides affaires,
0: oui.
1: c'est la nature qui peut enseigner les autres, du coup, enseigner l'agriculteur, enseigner sa bande formateur là. C'est incroyable,
0: En
1: c'est
0: fait,
1: fou.
0: jamais nous finir à apprendre.
1: Bah, c'est la nature, on finit.
0: Toujours peut évoluer,
1: Maintenant, on peut
0: adapter.
1: découvrir ce qui est
0: Ouais,
1: passé au fin
0: on
1: fond
0: a
1: dans
0: beaucoup d'affaires qui n'ont pas
1: l'abysse,
0: coûté.
1: dans l'océan.
0: Ça
1: Donc, pour la
0: bouge.
1: Terre, ça doit être pareil,
0: Ouais.
1: sûrement. Alors, est-ce que nous cause beaucoup, ou même, ou dit Ali, hein, que c'est que l'agroécologie, ben, liée avec l'économie circulaire. Comment est-ce possible?
0: Oui, l'économie circulaire, il y a un pilier dans l'agroécologie. En fait, l'agroécologie, bon, il y en a plusieurs définitions, mais FAO, donc Food and Agriculture Organization, Nations Unies, il nous donne une définition, si nous pouvons dire, une définition de l'agroécologie, quand il y en a 10 piliers. Un pilier là-dedans, l'économie circulaire. Donc ça veut dire, dans la ferme ou de l'exploitation agricole, on fait en sorte que tout ça, déchets végétaux ou animaux qui peuvent générer, Ils ont transformé dans autre chose qu'un décès. Ils ont redéfini une matière, pas première, mais secondaire. Donc, avec un cours pour lit dans le compost, dans le paillage, dans ou brise-vent pour limiter l'impact du vent, leur plantation, dans la
1: Par
0: production
1: rapport à de
0: d'énergie
1: l'eau et
0: aussi,
1: tout
0: la
1: ça.
0: production d'énergie, ban chaudière pour brûler ban biomasse et plutôt que ban importe ban pétrole, etc. Donc, en fait, il y a une intégration, il y a une approche intégrée. Dans l'agroécologie, l'économie circulaire, parce qu'encore une fois, Pérode ferme sa boucle, côte
1: Pena déchet.
0: Pena déchets, Pena l'impact sur l'environnement, Pena pollution. Donc ça veut dire, question là que nous nous imposer au début, quand nous développons ça la ferme, ou quand nous faisons une transition, comment on peut faire face à tout ça, ben, l'impact là?
1: Et justement, parlant de transition, est-ce que c'est facile pour un agriculteur faire sa transition là, banquipé, juste

0: justement, ben, agriculteurs, surtout à Maurice, hein, qui paient. Planter de manière.
1: On n'est pas capable de dire l'i facile, mais nous dans une période difficile qui peut durer, donc nous devons faire un effort un peu spécial pour adapter, pour gagner une meilleure condition.
0: Oui.
1: Nous pas capable de dire que le système conventionnel, là, il est profitable à tout point de vue. Il y en a un coût, pas juste environnemental, mais leur finance publique, leur la santé aussi, leur l'environnement. Et un changement climatique peut accélérer sa difficulté-là. Donc, il y a déjà un de l'environnement qui peut mettre une contrainte encore plus fort
0: qui peut pousser l'être humain à
1: donc nous devons guetter ça, prendre conscience
0: manière, en fait,
1: et anticiper plus trop mais rentrer dans sa nouvelle pratique.
0: Et justement, est-ce que l'agroécologie aussi dit qu'AV et nous pourrait penser nos façons de consommer, en d'autres mots,
1: oui, bien
0: en
1: sûr.
0: Quelque sorte,
1: en fait, là nous pourrait trouver l'habitude qui nous perdit. C'est-à-dire, mange avec la saison,
0: sain, un produit saisonnier,
1: légumes longtemps, c'est-à-dire préparer un petit peu plus. Ils disent consommer bon produit déjà fini, transformé, déjà paré pour cuire, manger, réchauffer, manger.
0: Oui, oui.
1: Donc, en fait, il y a un re-questionnement de nos bonnes habitudes alimentaires, mais ça ne veut pas dire une révolution. Quand nous quittons un système, nous sautons dans l'autre système. Il y a une transition, donc nous devons mitiger, trouver un équilibre, incorporer sa bonne pratique ancienne.
0: Alors, depuis que terre d'agroécologie existait, Péfond, Ban Dimoun, Ban Planter, donc il y en a beaucoup qui changent vos pensées d'attitude, changent d'habitude. Est-ce que Ban Ferme, Ban Planter, en fait, tout ça, Ban Agriculteur, là, Zot Content, Zot Happy, est-ce que, au fait, en d'autres mots, est-ce que Zot Satisfait des résultats aujourd'hui, en 2026?
1: Oui, moi je crois, parce qu'en fait, il est difficile pour décrire, parce qu'il y a, un ensemble de bonnes satisfactions qui peut gagner avec sa système. Déjà, quand on peut trouver une diversité lors la ferme, visuellement, il est agréable aussi. Bien comprendre que l'agriculture, bien redéfinir des affaires attractives. On peut cause beaucoup la jeunesse qui n'est pas intéressée dans l'agriculture, mais quand on peut get un carreau classique, conventionnel, monoculture, puis non, on y a joli là-dedans.
0: Exactement. Non, on peut comprendre tout à fait. C'est quand nous,
1: l'esthétique.
0: C'est comme si nous mettions l'engrais dans la terre et puis le tulipe est poussé, c'est une joie immense.
1: Bien sûr.
0: Mais justement, en parlant de jeunes, nous déjà arrivons à 11h53, en parlant de jeunes, est-ce que les jeunes mauriciens étaient intéressés à l'agriculture elle-même?
1: Une bonne question, ça. En fait, bon, il a tout qualité.
0: Qu'ils ont trouvé, eux, dans terre d'agroécologie, par rapport à Ban Dimoun Kivini? Est-ce qu'il y a Ban Jeune?
1: En fait, ils ont impressionné, loin des affaires, c'est que sa diversité qui nous met dans nos cultures, il impressionne, eux. C'est-à-dire, il y a sa petite forêt à côté. Mais qui fait une plantaine de forêt, une petite forêt à côté? Sa mouroum, là, qui fait, lui, là? Mais ça la graine, elle est utile ou pour manger? Non, pas pour manger, il est utile pour sa banane sec.
0: Pour d'autres affaires.
1: Ça l'explication qui vient, il y a une redécouverte de la nature et il crée un plaisir, en fait.
0: C'est changer nos regards, en fait, sur
1: change
0: la nature.
1: Changer nos regards, rééduquer nous l'alimentation. Parfois, Ban Dimoun peut découvrir première fois un plant qui donne sa légume ou sa banane fruit qu'ils ont habitué à manger. Première fois, ils ont découvert sa plante.
0: Alors, ne sais-y penser, si Maurice adoptait pleinement l'agroécologie, à qui le pays pourrait sembler dans 10 ans? Allez, ne sais imaginer, ne sais rêver, au fait.
1: Moi, je crois qu'il est toujours vert, parce que Maurice, il est quand même une île bien vert, seulement sous diversité pour plus important. C'est-à-dire, nous pouvons trouver beaucoup plus de bonnes arbres, beaucoup plus de plants endémiques. En fait, nous imaginons le territoire Maurice comme un archipel d'espace agroécologique.
0: D'accord.
1: Qui avait une ferme, qui avait une forêt, un grand jardin agroécologique, un parc.
0: D'accord.
1: Et donc, c'est ça qui nous bizarre. Ça bat un poumon de nature.
0: Et c'est ce que terre d'agroécologie peut rêver pour...
1: Oui.
0: Pour
1: dans ce nom-là, il y a terre avec un S, c'est-à-dire juste un seul système, une seule région, un seul modèle. Mais une diversité de bandes prosées, une cave écotouristique, agricole, éducatif, insertion sociale. Tout ça, là, il y en a une place dans l'agroécologie.
0: Au fait, l'agroécologie, il touche tout, au fait. La société, la terre, la nature, la planète et chacun d'entre nous. Parce que déjà, ben, légumes qui plantaient dans ce système-là, c'est ben, légumes sains qui ne connaît que...

0: Ben, qui nous paiement bien, quoi. Nous paie...
1: Ouais. Ouais.
0: Nous pour en bonne santé. Pour terminer, Bruno Dubarry, est-ce que l'agroécologie est une option aujourd'hui ou bien il y a une nécessité pour préserver l'environnement?
1: Bon, vous pouvez demander moi ça, là, mais on finit qu'on est. L'obligation, même, vous avez dit.
0: L'obligation.
1: L'obligation.
0: Oui.
1: En fait, il n'y a pas une obligation, comme bien comprendre, l'agroécologie or nothing. Non, non, c'est l'agroécologie, il y a bien sa place, sur l'espace pour développer. Et l'ibizin plutôt incitatif que contraignant.
0: D'accord.
1: Ok. Bien des affaires qui fonctionnent, qui attirent Benzimoun, qui des affaires qui mettent de la contrainte pour Benzimoun de bien faire ça.
0: Oui. Donc c'est juste change nos mentalités, change nos façons de voir les choses et voir la nature.
1: Pour pouvoir voir les choses, pour se dire mais oui ça marche. Oui. Oui,
0: d'accord.
1: Faudrait, pourquoi pas moi.
0: On est arrivé à la fin de l'émission. Alors la citation, on termine toujours avec une citation. Donc citation de Bruno Dubarry. C'est quoi?
1: Ma citation. Alors vous allez reconnaître, mais...
0: Allez, on y va, parce que donc, là, elle est déjà en sorcelle comme si c'était
1: Nicolas Boileau, donc oui. Dans l'art poétique, dit « Hâtez-vous lentement et sans perdre courage, 20 fois sur le métier, remettez votre ouvrage, polissez-le sans cesse et le repolissez, ajoutez quelquefois et souvent effacez. »
0: Donc le faire, refaire, apprendre.
1: Toujours réapprendre, s'adapter.
0: Et la nature, c'est ce qu'il fait, au fait.
1: Exactement.
0: Hein? Merci d'être venu, Bruno Dubarry. On rappelle qu'il est président de l'ONG Terre, avec un S, merci. D'agroécologie. Merci pour tout ça, éclaircissement sur l'agroécologie, la façon de voir la nature aussi. Merci à vous, chers auditeurs. Merci à l'équipe. Alors, je vous souhaite de passer une excellente journée. Rendez-vous, bien sûr, jeudi prochain pour une autre émission Point Virgule Écologie. Et pas oublier, prenez soin de vous et aussi de la planète. Allez, à bientôt.

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2: Bonjour à tous, les midis.

0: C'est l'heure de votre journal de la mi-journée. Nous accueillons studio Ashi Bachou ainsi que Rajmila Sitamoni. Bonjour mesdames.
1: Bonjour.
0: Et nous démarrons avec les titres Ashi.
2: Moins de contraception, des maternités plus tardives. Les dernières statistiques confirment un changement des comportements reproductifs à Maurice avec des répercussions sur la démographie. Le ministère

0: Le ministère de l'Éducation lancera le mois prochain le programme Rebound dans 25 collèges afin d'aider les jeunes à développer leur esprit critique et à mieux résister aux influences pouvant les conduire vers la consommation de drogue. Une nouvelle étape pour soutenir les PME mauriciennes. Le gouvernement prépare une réforme de la loi et une plateforme unique pour centraliser les aides aux entreprises. Et en Inde, une loi contre la fraude aux examens adoptée pour contrer la contestation étudiante. Pendant des décennies, la planification familiale a été un levier d'autonomisation pour les femmes. Elle leur a permis de mieux maîtriser leur vie reproductive tout en favorisant leur participation à la vie économique et communautaire. Mais le fait de retarder la maternité tendance entraîne des répercussions sur la démographie. Vidya Charan, directrice exécutive de la Mauritius Family Planning and Welfare Association, s'est exprimée à ce sujet lors de l'interview de la matinale. Nous l'écoutons.
1: D'ailleurs, depuis 2006, la Mauritius Family Planning and Welfare Association fin commence à tirer la sonnette d'alarme que voilà, si nous poils dans sa direction-là, alors nous pour risquer énorme un problème démographique qui peut surgir avec le vieillissement de la population. Et donc, vous trouvez qu'il y a une baisse de natalité, le taux de fertilité fin complètement baissé, les under replacement, comment nous dire. Et donc, ça, les pour une répercussion directe par rapport à structure la population et en même temps nous prenons moins de jeunes, nous pour continuellement énorme ben dimoun qui pour vieillir et quand dimoun peut vieillir, il y a aussi un bon signe qui dimoun peut vivre longtemps.
0: Le rapport Gender Statistics publié la semaine dernière par Statistics Mauritius révèle également un recul du recours aux moyens de contraception, une évolution qui s'explique par plusieurs facteurs.
1: Oui, nous énorme moins. C'est que nous avons moins de mariages pour célébrer. Deuxième, nous avons beaucoup de jeunes, je peux émigrer, hein? Ça veut dire, c'est un groupe de personnes qui, type, bizarre, utilisent la contraception, pémine, moins. Et plus, nous avons une madame qui peut rentrer en ménopause. Ça veut dire, une bonne partie de la population qui peut vieillir. Et donc, les automatiques qui nous prennent moins de personnes qui peuvent utiliser.
0: Les filles réussissent mieux à l'école, mais cette avance ne se retrouve pas encore dans les sphères de décision. Rajmila, c'est l'un des constats du 17e rapport Economic and Social Indicators de Statistics Mauritius consacré au genre.
2: Pour la QV 2025 du Higher School Certificate, le taux de réussite des filles s'élevait à 81,1% contre 76,2% pour les garçons. Dans l'enseignement supérieur, elle affichait également un taux de scolarisation plus élevé, soit 63% contre 47,6% chez les hommes. Achis toutefois sur le marché du travail, les corps persistent. Les femmes sont encore moins nombreuses à diriger l'entreprise, 11% contre 24% pour les hommes. Pour le sociologue Nicolas Ragoudou, cette situation s'explique notamment par les choix d'orientation scolaire, mais aussi par les obstacles rencontrés dans le monde professionnel, avec ce qu'il appelle un plafond de verre. Nicolas Ragoudou est au micro de Shelly Nyabon.
3: Même dans les filières qui étaient autrefois, allons dire, dominées ou réservées pour les garçons, pour le engineering, etc., maintenant, on voit des filles entrer partout. Pourquoi? Parce que leur performance au niveau académique est vraiment supérieure. Ça, il n'y a pas photo, c'est établi. Maintenant, on voit beaucoup de filles entrer sur le marché du travail. Ça aussi, c'est un fait. Mais quand on voit le middle management ou encore le top management et dans le boardroom, on voit qu'il y a une surreprésentation des garçons au détriment des filles. Même si, qualification-wise, on voit que les filles ont plus de qualifications. Donc, c'est ce qu'on appelle le glass ceiling en sociologie qui empêche les filles de monter pour, entre autres, le fait que c'est dominé par les hommes qui préfèrent travailler avec les hommes dans le boardroom, croyant que ce sera plus facile pour eux de gérer. Pas une question de compétences, des qualifications, mais c'est plus une société patriarcale qui fait que repliquer le même modèle.
2: Une progression est toutefois observée dans la fonction publique. En l'espace d'un an, la part des femmes occupant des postes de direction est passée de 34,9% à 37,2%. Une évolution qui intervient alors que plusieurs pays ont déjà choisi d'encadrer la représentation féminine dans les conseils d'administration avec des quotas pouvant atteindre 30% ou encore des mesures incitatives.
0: Je vous le disais, dans les établissements scolaires, une nouvelle étape se dessine dans la lutte contre la consommation de drogue chez les jeunes. Dès le mois prochain, un programme de prévention sera lancé.

0: lancé à titre pilote auprès des élèves de grade 10 dans 25 collèges à travers le pays. Rajmina, dites-nous ce que prévoit ce programme.
1: Alors, il a été baptisé Rebound Program. Il vise à donner aux adolescents les outils nécessaires pour mieux faire face aux pressions de leur environnement, développer leur esprit critique et adopter des comportements responsables. Une initiative qui vient compléter Get Connected, déjà déployée auprès des élèves plus jeunes. Recommandé par la commission d'enquête sur le trafic de drogue en 2018, le Rebound Program est un modèle international déjà mis en œuvre dans plusieurs pays européens. Plus d'explications avec le docteur Vedien Mounsami, Assistant Director Health and Wellness au ministère de l'Éducation, propos recueillis par Jenny Yalapa.
2: Le programme Rebound, c'est ce qu'on appelle Drug Prevention Education Program, qui servit pour aider les enfants développer les compétences et les aptitudes pour qu'ils soient capables de résister à la tentation de la drogue. À la place qui nous peut donner une intervention directe, nous peut faire une interactive session pour qu'ils soient capables de gagner des compétences de critical thinking, decision making, nous donner une emotional resilience, nous faire comprendre que la situation est beaucoup plus ambigu qui le monde redpointe plus qui capable en un moment que en une décision difficile à prendre comment capable résister à peer pressure par exemple. Donc tout ça il font partie du Rebound projet et a développé depuis une université allemande qui s'appelle Finder Academy et pour être enseigné en tant qu'un programme individuel. Bon là il peut piloter au niveau de 25 écoles mais dans le futur nous verrons étendre lui demande les autres écoles maximum.
1: Le cadre légal des PME s'apprête à évoluer. La Small and Medium Enterprises Act, inchangée depuis près de 10 ans, fera l'objet d'une réforme afin de simplifier les démarches administratives et mieux répondre aux réalités des entrepreneurs mauriciens. Répondant à une question parlementaire mardi, le ministre Adil Amiamia a souligné l'urgence d'adapter les textes aux réalités économiques actuelles. Il a également adressé un bilan des actions menées par SME Mauritius depuis novembre 2024 en faveur des entrepreneurs. Les détails avec Jenny Yalapa.
3: SMI Mauritius poursuit son soutien aux petites et moyennes entreprises. Depuis novembre 2024, l'organisme a accompagné 1271 PME avec un appui financier total de 117 millions de roupies. Des entreprises qui, de leur côté, ont investi près de 90 millions de roupies et généré un chiffre d'affaires cumulé de 7,7 milliards de roupies tout en employant 6594 personnes. Au-delà du financement, 17 836 entrepreneurs et porteurs de projets ont bénéficié des conseils et de l'accompagnement de SMI Mauritius, qui a par ailleurs soutenu la formation de 756 employés de PME et sensibilisé plus de 3000 futurs entrepreneurs à travers des programmes de proximité. En 18 mois, plusieurs salons des PME ont réuni 152 exposants et attiré plus de 40 000 visiteurs. Pour aller plus loin, le gouvernement prévoit une plateforme numérique unique regroupant toutes les aides, subventions, incitations fiscales et solutions de financement destinées aux PME.
0: 29 500, c'est le nombre de chiens aujourd'hui enregistrés et micropucés à Maurice, selon la Mauritius Society for Animal Welfare, ou la MSOR, un chiffre mis en avant par l'organisation, alors que plusieurs vidéos circulent en ce moment sur les réseaux sociaux, montrant des cas présumés de vols de chiens à travers le pays. Pour l'heure, toutefois, aucun vol n'a été officiellement signalé à la MSOR, précise son directeur Tinagaren Govindasamy. En revanche, un autre phénomène inquiète l'organisme. Des personnes prétendant avoir retrouvé un chien perdu exigent de l'argent avant de le restituer à son propriétaire. Pour limiter justement ces risques, la MSOR rappelle l'importance de l'enregistrement et du micropuçage qui permettent à la police d'identifier rapidement le véritable propriétaire d'un animal. Une obligation qui, pour rappel, est en vigueur depuis octobre 2025 en vertu de l'article 31 de l'Animal Welfare Act. Tinagaren Govindasamy au micro de Shaili Niaben.
4: Ben, dis-moi, peut saisir ben l'opportunité si on perd du lycéen, je peux essayer de contacter ou, pour venir dire ou, la MSO et dans notre lycéen, ou soit dans notre lycéen, ils ont contacté MSO. Je te servis beaucoup ben messages que dès qu'ils pouvaient ou croire que c'est un genuine case. Donc, make sure qu'ils ou peut demande plus de détails avant qu'ils puissent faire quoi que ce soit. Et suite à ça, ben, événement que nous trouvons là, c'est vraiment important qu'ils enregistrent les micropuces ou ben du tout est obligatoire et ça pour empêcher ça ben, quand qui peut arriver là. Parce que once le lycéen est fini, enregistré, et micro-pucé, il est plus difficile.

0: pour que je sois revendre ma tout là ou soit faire n'importe les autres scams. Parce que si ma tout là à côté de notre vête, quand il peut scanner ça, il peut trouver que la personne n'est pas enregistrée, n'est pas le même nom du propriétaire.
1: À noter qu'une campagne gratuite de stérilisation et d'enregistrement des chiens se poursuit actuellement à Rosil, à Plaine-Magnan et dans plusieurs postes de police à travers le pays. Le calendrier des opérations est disponible sur la page Facebook de la MSOR. Cap sur l'Inde à présent, où le gouvernement de Narendra Modi tente de reprendre la main après la démission du ministre de l'Éducation. Une loi durcissant les sanctions contre la fraude aux examens nationaux a été adoptée en urgence. Elle prévoit notamment jusqu'à 10 ans de prison, des enquêtes accélérées et la création de tribunaux d'exception. Mais ces annonces peinent à convaincre. Les étudiants mobilisés depuis plusieurs semaines ainsi que l'opposition estiment que le texte ne s'attaque pas aux cause profonde du problème. Ils dénoncent des réseaux de corruption et des complicités politiques qui, selon eux, favorisent les fuites répétées de sujets d'examen. Le projet de loi doit encore être approuvé par la Chambre haute du Parlement. Donc merci à Nitusha et à Via la Technique. À suivre le Journal des Sports avec vous, Vikash Bagirati.
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3: Bonjour et merci d'être avec nous pour ce journal des sports. Jeu du Commonwealth pour commencer. Bonne opération en athlétisme pour Rachel Kloffenstein. Hier soir, elle s'est qualifiée pour la finale du 800 mètres. Son chrono 2 minutes 4 centièmes lui a permis d'accéder donc à cette finale. Voici sa réaction juste après sa qualification d'hier.
4: Finale, je remercie tout mon riz, toute ma famille, je remercie Dieu, j'ai beaucoup prié pour cette finale. Merci au comité olympique qui a cru en moi et je suis contente d'amener Maurice en finale, vraiment. L'objectif pour une finale, ça se court pour une médaille. Mais on a vu aujourd'hui, je me suis qualifiée tout juste, mais je vais tout donner en finale. Je vais essayer de bien me reposer, passer chez le physio, bien me reposer demain et je vais tout donner vendredi pour Maurice, tout.
3: Le meilleur temps des demi-finales a été réalisé par la Kenyane Lilian Odira avec 1 minute 59 secondes et 3 centièmes. Rachel Kloffenstein partira du premier couloir en finale vendredi à 23h25. Bernard Baptiste s'est également hissé jusqu'en finale du lancer du poids avec un jet de 15m91. C'était hier lors du premier tour. La finale est prévue pour 22h ce soir. Pas de chance par contre pour Noah Bibi et Joshan Venkatasamy aux 200 mètres. En para-athlétisme, la finale du 1500 mètres T54 s'est déroulée dans une certaine confusion. D'abord, sachez que l'Écossaise Melanie Woods s'est imposée en temps record, 3 minutes 33 secondes et 39 centièmes, pour s'adjuger la médaille d'or donc. Juste derrière elle, la Canadienne Nandini Sharma a été disqualifiée. Elle partira donc sans la médaille d'argent, les juges estimant qu'elle était responsable de la chute de la Mauricienne Noémie Alphonse et par ricochet celle de l'Australienne Elisa Holt-Connell également. Maurice et l'Australie ont déposé une plainte. Selon un des membres de la délégation mauricienne, les juges ont pris la décision de maintenir la disqualification de la Canadienne et de faire recourir cette course. On attend maintenant plus de précisions. Et puis en football, en match amical, Liverpool a battu Wrexham 1 but à 0 grâce à une frappe déviée de Rio Nguoma, c'était ce matin. Tottenham, pour sa part, a été tenu en échec par Sydney FC, 1 but partout. Osaka a battu le Borussia Dortmund 1-0. Bristol City s'est largement imposé 4-1 face à Newcastle. Et puis la Fiorentina a disposé de Watford sur le score d'un but à 0. Ce qui nous amène à la fin de ce journal des sports de la mi-journée. Merci beaucoup pour votre attention. Très bon début d'après-midi à toutes et à tous sur RM1. Je vous laisse en compagnie de Nikita.
5: Merci beaucoup Vikash.
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À midi passé de 15 minutes, Joffe donne la lecture des avis d'obsèques. On nous prie d'annoncer le décès de Madame Marie-Fabiola Cindy.

Bekta Wutsing, le décès de Madame Marie-Fabiola Cindy Bekta Wutsing, aussi connue sous le nom de Pépé, habitant à la rue Martine à Montaille-Blanche, âgée de 41 ans. Le convoi sortira de la chapelle ardente de Manikenson à Caen-le-Vieux, aujourd'hui à 13h, pour se rendre à la chapelle de Saint-Joseph.

exécution à Palma 4 Bornes, aujourd'hui à 13h, pour se rendre à l'incinérateur de Solferino. Le décès de Monsieur Brijmohan Naren. Le décès de Monsieur Brijmohan Naren, aussi connu sous le nom de Souren, âgé de 67 ans. Le convoi sortira de sa résidence à la rue Shivala, à Mar d'Australia, aujourd'hui à 13h30, pour se rendre au crématorium de la rue Shivala, à Mar d'Australia. Le décès de Monsieur Bravindranath Padarut. Le décès de Monsieur Bavindranath Paradut, aussi connu sous le nom de Bavin, ex-Deputy Permanent Secretary of Ministry of Education, âgé de 69 ans. Le convoi sortira de chez son frère, Monsieur Dipraj Padarut, à la rue Hirondelle, à Brent Road, à New Grove, aujourd'hui à 14h30, pour se rendre à l'incinérateur de New Grove. Le décès de Monsieur Prashan Bisesar. Le décès de Monsieur Prashan Bisesar, aussi connu sous le nom de Prashan, âgé de 47 ans. Le convoi sortira de son domicile à la rue Kalimai, à la route Bassin 4 Bornes, aujourd'hui à 14h30, pour se rendre à l'incinérateur de Gandhi à Palma. Le décès de Monsieur Joseph James Saint-Médard. Le décès de Monsieur Joseph James Saint-Médard, aussi connu sous le nom de Garçon, ex-employé de l'hôtel Melville et canonnier, âgé de 90 ans. Le convoi sortira de sa résidence à Chemin La Fontaine à Péribert, aujourd'hui à 15h30, pour se rendre dans l'église Saint-Ange Gardien à Grand-Bay, et de là au cimetière de Cap-Malheureux. Le décès de Monsieur Vishwanathan Ponyan. Le décès de Monsieur Vishwanathan Ponyan, aussi connu sous le nom de Vishwan, âgé de 61 ans. Le convoi sortira de sa résidence à l'avenue Le Paradis, à Centre de Flac, aujourd'hui à 16h, pour se rendre à l'incinérateur de l'Aventure. Et on nous prie d'annoncer le décès de Monsieur Louis Clarel Nicolas Pierre. Le décès de Monsieur Louis Clarel Nicolas Pierre, aussi connu sous le nom de Nicolas, âgé de 49 ans. Le convoi sortira de son domicile au bloc numéro 4, cité Atlee à Forestside, demain vendredi à 11h, pour se rendre dans l'église Sainte-Thérèse à Curepipe, et de là au cimetière de Bicara. À toutes ces familles endeuillées, la MBC présente ses plus vives sympathies.

C'est parti avec les nouvelles du temps pour vous sur RM1 ainsi que AM. Et on démarre avec la situation générale pour Maurice. Des nuages venant du secteur S influenceront le temps local tard après-midi. Et les prévisions pour les prochaines 24 heures, des développements nuageux sont attendus en début d'après-midi à l'ouest avec des averses localisées et ailleurs il fera beau. Des périodes nuageuses par la suite accompagnées d'averses principalement sur la moitié est de l'île et sur le plateau central. La température maximale sera supérieure à la moyenne par environ 2 degrés et sera entre 23 et 25 degrés sur les hauteurs et entre 27 et 29 degrés dans les régions côtières. Il y aura des averses parfois modérées, surtout à l'est ainsi que sur les hauteurs cette nuit, ainsi que demain matin avec des poches de brouillard attendues sur les hauteurs. Quant à la température minimale, elle sera entre 15 et 17 degrés sur le plateau central et entre 19 et 21 degrés dans les régions côtières. Le vent soufflera du secteur est de 10 à 20 km par heure et la mer forte au-delà des récifs avec des houles de l'ordre de 2,50 m s'améliorant durant la nuit. Et attention, les sauts en haute mer sont déconseillés pour cet après-midi. Les nouvelles du temps pour Rodrigue. La situation générale, des nuages venant du secteur S influenceront le temps local dès ce soir. Quant aux prévisions pour les prochaines 24 heures, du beau temps cet après-midi avec une maximale qui sera supérieure à la moyenne par environ 2 degrés et se rend aux 26 et 28 degrés. Et des périodes nuageuses durant la nuit et demain matin accompagnées d'averses et une minimale qui se rend aux 20 et 22 degrés. Le vent de l'est sud-est d'environ 25 km par heure avec des houles du sud-ouest de l'ordre de

0: 3 mètres. Et les sauties en haute mer, de même que dans les lagons de l'Ouest et du Sud, sont déconseillées. L'état de la mer dans les lagons de l'Ouest et du Sud s'améliorera durant la nuit. La pluviométrie durant les dernières 24 heures, Pointe-Canot 1,0 mm, Plaine Corail 6,7 mm et Patatéophile 1,6 mm. Les marées hautes aujourd'hui 13h31 et demain matin 1h33. Les marées basses ce soir 19h26 et demain matin à 7h50. Le coucher de soleil prévu à 17h29. Quant au lever du soleil demain sur l'île Rodrigue, ça va être à 6h16. Et on clôture avec Bill Tapissé à Port-Rodrigue. Les temps dans la mer pour prochaine 24 heures. Les temps pour bon dans l'après-midi. À soir avec 10 mégrés matin, prenant l'appli. Et divan pour souffler des piles 6-10 environ 25 km par heure. Avec bonne rafale, des lourdes, des 55 km par heure. Lagon Leno éclaisse la mer praticable. Lagon l'Ouest, les six des camps des hauts brisants, la mer pas praticable. Et prenant ban la houle des piscines d'Ouest, des lourdes, des 3 mètres en des hauts brisants. Ban sorti en des hauts brisants et demande lagon. L'Ouest éclaisside déconseillé. Toutefois, l'état de la mer dans le lagon l'Est éclaisside pour améliorer à soir. Ban marée haute, zodi NR 31 et 10 mètres matin NR 33. Ban marée basse, zodi tantôt 7h 26 et 10 mètres matin 7h 50. Et voilà, chers auditeurs, c'était les nouvelles du temps pour vous sur RMA ainsi que AMA.
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0: Bonjour à toutes et à tous, bon appétit à tous ceux qui sont à table. En ce moment, c'est autour du monde qui démarre sur RM1. Alors déjà jeudi 30 juillet, ça va tellement vite. Pour démarrer en musique, je vous propose les Grande-Bretagne avec Tegan and Sarah et le titre Call It Off. Et juste après, une instrumentale de Romania, Ocarina. C'est parti.

cette puissante voix de Seal avec Fly Like an Angel des États-Unis pour vous. Il est midi passé de 34 minutes. Alors aujourd'hui, vous allez aussi pouvoir jouer et repartir avec des cadeaux, chers auditeurs. 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Notre voyage musical continue. Direction la Turquie avec Gizla Ayla.

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1: Une chanson russe pour vous sur RM1, belle collab entre Janaga et Sevak, et le titre c'est des commis. Allez, on continue ce voyage musical, cette fois-ci petit arrêt dans l'album Le Suffren fait ici, After Hours, avec cette belle voix de Ludmila Ono qui nous chante Where the Streets Have No Name.
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C'est l'heure de clôturer cette première heure d'Autour du Monde sur RM1 avec mon Nikita. Une nouvelle fois, une petite couleur locale sur les meilleurs titres. Bon, ils en ont tellement après. Cassia et Désiré François, n'en est pas effacé. Et j'en profite pour dédier cette chanson. Je sais à notre cher collègue Norbert qui aime beaucoup, qui travaille en ce moment. Ben, tous les travailleurs en ce moment. Hein. Soyez courageux. Bonne journée à vous. Morzoli, comment lui dire ?

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1: Bonjour à tous, il est 13h.
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1: Et c'est reparti pour un tour. J'espère que votre déjeuner, votre mi-journée se passe à merveille. Et pour démarrer en musique, direction l'Espagne. Et oui, parce qu'on parle de la vida

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Allez, je vous propose cette fois-ci direction les US, et oui, The Banjo Song et l'Irlande avec Echoes in Rain.

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1: C'était une belle collab entre la franco-algérienne Zao aux côtés d'Amadou Myriam du Mali. Le titre, c'est « Ma chérie ». On continue. Je vous propose du mazal pour la suite. C'est parti, comme un petit vibe arabique qui arrive. Et juste après, vous allez retrouver Mika.

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1: Ayo, et oui, belle collab entre les claricistes Ménoir et bien sûr Ernest Vouillet. En tout cas, magnifique chanson qui raconte Maurice. Direction le Cuba pour la suite avec Ira Kere El Coco. On arrive à la fin de l'émission déjà. J'espère que vous avez passé un bon moment avec moi à découvrir les musiques du monde. Direction Cuba.
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1: Super vibe cubaine pour vous avec El Coco de Ira Kéré. Allez, pour clôturer, c'est parti avec un bon petit reggae music. Ensuite, direction Tahiti et Naika avec ce fameux soleil. Trois titres pour clôturer. Vous allez retrouver Elodie Lados pour Track and Tell juste après Autour du Monde. Gros bisous à tous!

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1: Très bon après-midi à tous, il est 14h. Bon, mais en tout cas, c'est un plaisir de vous accueillir pour Track and Tales, chers amis auditeurs, en espérant que vous passiez un très bon jeudi après-midi. D'ailleurs, on salue tous ceux qui sont en train de bosser en ce moment, comme d'habitude. Et bien sûr, ceux qui nous écoutent depuis la maison, et bien sûr, ceux qui nous écoutent en route. Et bien sûr, on va y aller pour des infos sur vos artistes préférés, les rubriques, l'artiste du jour, etc. Et bien sûr, là, on va y aller pour une chanson du groupe Duran Duran, qui est sorti en 1984, et qui est d'ailleurs extrait de l'album Seven and the Ragged Tiger. Et elle est le troisième single de cet album studio. Allez, c'est parti pour 2 heures de bonne musique sur RM1.

Bien sûr, c'est signé les Off Wind and Fire Boogie Wonderland. Là, on va y aller pour un petit John Mayer, chanteur, guitariste, compositeur américain, né le 16 octobre 1977. Eh bien, John Mayer est un artiste talentueux qui a su tracer sa voie entre les mondes de la pop, du rock, de la country music, du blues. Une combinaison gagnante de voix suave et de solos de guitare déchirantes. Allez, c'est parti pour son titre Heartbreak Warfare, suivi de The Supremes avec Nathan Jones.

Bah oui, les Dire Straits avec Have a Fuel, 14h passé de 22 minutes. Là, on va y aller pour un petit Free. Alors, Free, c'est un groupe britannique de blues rock formé en 1968 par Paul Rodgers au chant et à la guitare et par Paul Kossoff à la guitare et Andy Fraser à la basse et au piano Simon Kirk à la batterie. Donc, le groupe se sépare en 1973 et les membres se consacreront à des parcours différents, comme le chanteur Paul Rodgers qui formera Bad Company. Le style musical de Free est bien largement largement avec un style musical influencé par le blues, a contribué

à l'évolution du rock des années 1960 et du blues rock vers le hard rock, au même titre que des groupes comme Cream ou Led Zeppelin. Allez, c'est parti pour le groupe Free avec leur titre All Right Now. Très bonne écoute à vous, très bon jeudi sur RM1.

Fleetwood Mac avec le titre s'appelle The Chain. Allez, on va y aller pour notre rubrique l'artiste du jour. De qui est-ce qu'on va parler aujourd'hui? On va parler du fameux groupe français Téléphone qui a fait un carton au milieu des années 70 et au milieu des années 80. Tandis que la musique punk déferle outre-Atlantique, la scène française rock connaît un renouveau à la faveur de l'arrivée de Téléphone au milieu des années 70. Le groupe emmené par Jean-Louis Aubert devient porte-parole de toute une génération en mal de repères. Et des titres comme La Bombe Humaine, Argent Trop Cher ou encore Cendrillon sont désormais des classiques. Et bien sûr, Téléphone, c'est d'abord l'histoire d'une rencontre au début des années 70 entre le chanteur, auteur et guitariste Jean-Louis Aubert et le batteur Richard Kolinka. Avec Semolina, la formation de Richard Kolinka enregistre un premier single et J'y vais déjà qui passe largement inaperçu, rejoint par le guitariste Louis Bertignac et le bassiste Corinne Maréno. Ils reprennent des titres des Rolling Stones ou encore de Led Zeppelin. L'explosion de la bombe humaine en 1977, le groupe qui s'est enfin trouvé un nom se produit à l'Olympia où il remplace au pied levé Blondie en première partie de télévision. Fort de sa prestation et d'un autre concert au Bus Palladium, Téléphone enregistre un premier 45 tours avec des titres comme I, Jaffone ou Le Métro, c'est trop. Et dès lors, tout s'enchaîne rapidement. Un premier album de Téléphone sort en 1977, toujours avec des chansons signées pour la plupart Jean-Louis Aubert, des titres interprétés lors de leur première véritable tournée, avec en particulier un concert à l'Hippodrome qui rassemble à peu près 6000 personnes. Et en 1979, c'est la sortie de leur deuxième album, Crash ton venin, qui traduit le rejet d'une société jugée trop inégalitaire, avec des chansons comme Je suis parti de chez mes parents, Fait divers et naturellement La bombe humaine qui devient l'emblème de toute une génération. Après un concert au Palais des Sports de Paris, Téléphone se produit pour la fête de l'humanité et ce ne sont pas moins de 100 000 personnes qui viennent les applaudir. Et bien sûr, au début des années 80, leur popularité grandissant dans l'Hexagone s'étend également à l'étranger. Ils se produisent en Europe, en Italie, en Espagne, au Portugal et en Amérique du Nord. Signe de cette notoriété est que le groupe est devenu l'état d'une génération. Le photographe emblématique de Salut les copains, Jean-Marie Perrier, leur consacre un film Téléphone public. Le long métrage qui mélange musique et interview est présenté hors compétition au Festival de Cannes en 1980. Et voilà un petit peu sur la carrière de notre cher groupe Téléphone. Allez, on va se faire plaisir avec un classique d'ailleurs du groupe Téléphone qui est sorti en 1977. Voici La bombe humaine.

Et oui, ce chanteur s'appelle Matt Kirby, chanteur australien de 22 ans. Son style original entre blues et folk lui a permis de se faire connaître à un public. Bah oui, il s'est fait connaître en Europe, en Amérique du Nord, et grâce à une tournée en Europe, ça a été un carton pour ce jeune chanteur australien de 22 ans. Ce titre s'appelle The Brother. Alors, on va y aller cette fois-ci pour une très belle chanson des années 80. Voici The Connells avec 74-75. Juste après, on va écouter un petit Bridget Calls Me Baby. Il y aura également du Robert Francis, du Supertramp. Donc voilà un petit peu ce qu'on a calé pour vous. Et n'oubliez pas, bien sûr, à 15h, votre point

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1: Très bon après-midi à tous, il est 15h.

0: Et c'est parti pour le Flash Info de 15h, présenté aujourd'hui par Jean-François Lecnine. Très bon après-midi à vous, Jean-François.
1: Bon après-midi, Élodie. Bon après-midi à tous. Resté inchangé depuis 10 ans, la loi cadre sur les petites et moyennes entreprises va bientôt être modifiée. Ceci afin d'alléger les démarches administratives des entrepreneurs. C'est ce qu'a annoncé cette semaine le ministre de l'Industrie, Adil Amir Mia. Depuis novembre 2004, SME Mauritius a soutenu plus de 1200 PME à hauteur de 117 millions de roupies, permettant de préserver 6600 emplois et de générer un chiffre d'affaires cumulé de 7,7 milliards de roupies. L'ONG Pills a célébré ses 30 ans hier en dévoilant une nouvelle identité visuelle et un repositionnement stratégique mené par son nouveau directeur exécutif, Joël Samy. L'objectif, briser le silence autour du VIH à Maurice et renforcer l'information auprès du grand public. Si les chiffres du ministère de la Santé indiquent une baisse de 10,6% des nouveaux cas détectés en 2025, avec 491 infections enregistrées, les autorités tirent pourtant la sonnette d'alarme. De plus en plus de jeunes sont touchés. Opération d'envergure de la Dsouguerre dans trois régions du pays. De la drogue estimée à 55 millions de roupies a été saisie. À Caen-le-Vieux-Rosil, une perquisition a permis la saisie de plusieurs types de drogues, dont de l'héroïne, de la cocaïne et de la crystal meth, pour une valeur estimée à plus de 20 millions de roupies. À Baie-du-Tombeau, de la drogue de synthèse, une valeur de 14 millions a également été saisie. Par ailleurs, à Olivia, une femme de 25 ans a été arrêtée. Les policiers ont découvert 5,3 kilos de cannabis lors d'une perquisition à son domicile. Et puis sport, jeu du Commonwealth. Maurice et l'Australie ont finalement obtenu gain de cause. La finale du 1500 mètres en fauteuil sera donc recourue demain. Les deux délégations, on le rappelle, avaient déposé une plainte suite à un incident de course provoqué par une athlète canadienne. Incident qui avait causé la chute de deux de ses adversaires, dont notre compatriote Noémie Alphonse. Le jury estimait que cet incident avait ruiné les chances de la Mauricienne et de l'Australienne. Sur sa page Facebook, l'entraîneur mauricien Jean-Marie Baguirouti a donné des nouvelles rassurantes de Noémie Alphonse, mais a cependant indiqué que son fauteuil avait été abîmé. Et puis la canicule continue d'embraser l'Europe. Un nouvel incendie s'est déclaré dans l'ouest de l'Espagne il y a quelques

0: kilomètres de la frontière avec le Portugal, obligeant à l'évacuation de plus de 600 personnes. Au total, 11 localités ont été évacuées dans la zone en raison d'une menace sérieuse pour la population. C'est ce qu'ont indiqué les services de secours. Le nombre d'hectares brûlés n'a pas encore été communiqué par les autorités, mais ce jeudi, plusieurs axes routiers du pays avaient été coupé. Voilà Elodie, c'est la fin de ce flash. Je vous retrouve à partir de 16h30 pour le premier grand journal de l'après-midi.
1: Merci à vous Jean-François et à tout à l'heure sur RM1.

15h passées de 7 minutes. En tout cas, merci de nous rejoindre pour cette deuxième partie hier de Track and Tales. Ah, bah oui, à l'émission, vous apprenez pas mal de choses sur vos artistes avec des rubriques, etc. Bien sûr, en tout cas, moi, j'espère que vous avez passé un bon moment, que vous continuez de passer un bon moment avec nous. Et d'ailleurs, aujourd'hui, on a parlé du groupe Téléphone et bien sûr de leur carrière, un petit peu comment ça a commencé. On a vu que ça a commencé dans les années 1970 et ils ont continué dans les années 1980 à cartonner d'ailleurs, et aussi ce qui les a vraiment poussés, hein, donc c'est ça qui est intéressant dans

Carpenters. Donc, ce qui a vraiment poussé Téléphone, c'est que il devait y avoir Blondie, le groupe Blondie qui devait jouer à l'Olympia, mais ils ont décommandé à la dernière minute. Donc, ils ont demandé à Téléphone de faire leur première partie et ils sont même passés à la télévision. Et c'est vraiment cela qui a lancé leur carrière et leur célébrité. Donc, voilà. Et là, on va y aller pour The Pretty Things. Voici It's Been So Long.

The pretty things of it, it's been so long. 15 ans passés de 13 minutes, on va y aller pour Under the Sun, chanson du groupe rock Scorpion, présente sur l'album de 1993 Face the Heat, et composée par le trio Mark Hudson, Klaus Main et Bruce Fairbairn. Les paroles de cette ballade, à l'instar du célèbre titre du groupe de 1990, Wind of Change, parlent de l'humanité et de ses problèmes. En tout cas, très bonne écoute à vous sur RM1.

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Bah oui, en tout cas, magnifique chanson Stop and Stare, qui est le 12e single du groupe américain One Republic. C'était leur tout premier début. L'album s'appelle Dreaming Out Loud et la chanson a atteint le numéro 1 des UK Single Charts. Et elle a été vendue à plus de 2 millions de disques à travers le monde. Allez, là, on va aller faire un tour, un retour plutôt, dans les années 80, avec un petit funk, les Salt and Pepper. Let's Talk About Sex. Spinderella cut it up.

Bon, en tout cas, ça reste une magnifique chanson. Hein. Je l'adore, cette chanson. Hein. Supertramp, It's Raining Again. Hein. Supertramp, un groupe qui a très, très bien marché dans les années 70 et 80. Là, on va aller faire un tour en 2002 avec Moby. Hein. C'était sa forme partie de son 6e album studio. C'est sorti le 4 novembre 2002 et la chanson a

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15h passé de 46 minutes sur votre radio vraiment. Allez, c'est parti pour la très belle voix de Kate Bush, Running Up That Hill. C'est l'extrait de son album Hounds of Love qui est sorti en 1985 chez M.E. Records.

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3: Quelques nouveautés pour la suite. Voici Madonna et son tout dernier Love Sensation. Il y a Christophe Willem qui vient de sortir également en titre. Le s'appelle tout simplement System et Loïs Capaldi. Bienvenue sur votre radio, 16h18.

Christophe Willem qui signe son grand retour avec cette nouveauté. Il s'appelle tout simplement System. Mais attention, hein, c'est T-A-I-M-E à la fin. Hein, c'est pas comme le mot système qu'on connaît. Christophe Willem, Louis Capaldi arrive et Kyo et les infos de 16h30.

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1: Merci d'avoir choisi RM1, il est 16h30. Actualité en ce jeudi après-midi, Jean-François Lecting. Bon après-midi, Jean-François.
2: Bon après-midi, Elvis. Bon après-midi à tous.
1: Au sommaire de votre édition.
2: Coup de filet majeur de l'ADSU hier, de la drogue estimée à 55 millions de roupies saisies lors de plusieurs opérations dans l'Est, l'Ouest et la capitale. À l'occasion de la journée mondiale contre la traite des personnes, coup de projecteur sur ces travailleurs mauriciens et étrangers victimes d'exploitation. Plusieurs enquêtes sont en cours. 30 ans et un nouveau cap pour Pils. L'ONG a dévoilé hier sa nouvelle identité visuelle alors que les autorités constatent que de plus en plus de jeunes sont touchés par le sida. Entre émancipation et baisse de la démographie, la directrice de la Mauritius Family Planning Association, Vidya Charan, revient sur les nouveaux enjeux de la maternité et le recul de la contraception. Et d'abord, cette nouvelle qui nous parvient à l'instant. Maurice et le Royaume-Uni ont franchi une nouvelle étape dans leur relation bilatérale. Les deux pays ont signé ce jeudi à Port-Louis un protocole d'accord établissant un partenariat commercial stratégique renforcé. Signé par le ministre mauricien des Affaires étrangères Dinesh Ramphal et le haut-commissaire britannique Paul Brummel, cet accord vise à stimuler les échanges commerciaux, promouvoir l'investissement privé et soutenir une croissance durable. La coopération se concentrera en priorité sur l'économie verte, la santé, l'éducation, les services financiers et la transformation numérique. Pour les deux gouvernements, cette signature marque le début d'une dynamique concrète destinée à créer des emplois, encourager l'innovation et approfondir un partenariat historique fondé sur la confiance et l'ouverture commerciale. Nous y reviendrons. Je vous le disais donc en titre, opération d'envergure de l'ADSU hier dans trois régions du pays. De la drogue estimée à 55 millions de roupies a été saisie. À Caen-le-Vieux-Rosil, une perquisition a permis la saisie de plusieurs types de drogues, dont de l'héroïne, de la cocaïne et de la crystal meth. Le tout pour une valeur estimée à plus de 20 millions de roupies. À Baie-du-Tombeau, c'est de la drogue de synthèse d'une valeur de 14 millions de roupies qui a été saisie. Et puis par ailleurs, à Olivia, une femme de 25 ans a été arrêtée. Les policiers ont découvert 5,3 kilos de cannabis lors d'une perquisition à son domicile. Écoutez l'assistant superintendant de police Souhaïl Lidialam de la cellule de communication.
3: Parmi la drogue qui finit saisie, il y a la drogue synthétique, cocaïne, héroïne, du crystal meth et du cannabis. Ça va l'opération là qui fait sous la supervision directe du commissaire de police. Vous êtes cadré avec premier pilier de plan stratégique de la police. Car avec tout ça, ben saisie là, nous pécose ben quantité et ben valeur marchande importante. Qui veut dire que la police peut attaquer directement le trafic de drogue.
2: Piégé derrière l'escroquerie, en d'autres mots, des promesses trompeuses et au bout du compte, le piège de l'exploitation qui se referme. C'est en tout cas le thème qui marque ce jeudi la journée mondiale contre la traite des personnes. Un phénomène en plein essor qui n'épargne pas Maurice.

0: aux travailleurs étrangers et citoyens mauriciens tombent dans les filets de ces réseaux. Plusieurs enquêtes sont d'ailleurs en cours sur le territoire. Écoutez la SP Murugan de la Combating Trafficking in Persons Unit au micro d'Adrien Valère.
1: Oui, malgré ce au travail, aussi aussi nous faire beaucoup de sensibilisation, de awareness pour tout couche de la société. Il y a pas mal de personnes qui nous rescuent, mais l'intimel, qui nous aident dans un shelter. Alors nous avons deux shelters, un pour un final qui normalement c'est universel, et puis il y en a un qui est pour ça, et puis il y en a un pour homme.
0: Et justement, une campagne de sensibilisation contre la traite des êtres humains s'est tenue aujourd'hui à l'Urban Terminal à Port-Louis, une initiative de l'ONG Passerelle en collaboration avec la Combating Trafficking in Persons Unit du Central CID. Mélanie Valère-Cisseron est revenue sur les différentes formes que peut prendre la traite des êtres humains. Elle répond à Adrien Valère.
2: Non, Dimon ne pas connaît qui était trafic humain, Dimon pas au courant, êtes content, au contraire, qu'ils aient gagné sa main d'information là. Énormément Dimon Indianou qui, êtes vingt enfants, puis à l'étudier bientôt à l'étranger, et qu'ils aient content, faire vingt enfants, connaît comment est-ce qu'ils sont capables d'éviter certaines pièces. Parce qu'il malheureusement, il y a beaucoup de pièces qui existaient à travers Internet, et que, Dimon finalement retrouve dans mon réseau. Il y a différents types de trafic humain, il y a trafic d'organes, il y a, Benjamin qui a fait mondial au CMA, forced marriage, et un travail forcé, une exploitation sexuelle, et différents les autres formes d'esclavage. Et dans Maurice, nous faisons reconnaître surtout qu'il y a un travail forcé avec Benjamin qui retrouve piégé dans un réseau sexuel.
0: À 24 heures du vote sur le Finance Bill et sur l'Economic and Financial Measures Miscellaneous Bill à l'Assemblée nationale, la firme PricewaterhouseCoopers livre son analyse. Le cabinet d'audit comptable décrypte les principales mesures fiscales et pointe plusieurs dispositions à affiner pour préserver l'attractivité du pays et le cadre des affaires. PricewaterhouseCoopers déplore notamment l'absence de concrétisation des annonces budgétaires sur les stablecoins. C'est la finance numérique. Plus de détails avec Shailene Yabun.
3: Pour PwC Mauritius, plusieurs améliorations pourraient encore être apportées avant l'adoption définitive des deux textes. Le cabinet relève notamment des ajustements concernant la Corporate Climate Responsibility Levy, tout en estimant que leurs effets pourraient varier selon la structure des investissements. Le nouveau taux maximal de 35% de l'impôt sur le revenu qui remplace la Fair Share Contribution est en revanche salué. Selon PwC, cette réforme rapproche Maurice de certaines juridictions concurrentes et pourrait renforcer son attractivité auprès des talents internationaux. Autre inquiétude, la suppression du taux réduit de 3% applicable aux exportations d'animaux vivants. PwC estime que la charge fiscale du secteur passerait d'environ 9% à près de 24%. Dans un contexte déjà sensible après la controverse entourant le MV Apex, le cabinet s'interroge également sur la taxation des fournisseurs étrangers de logiciels qu'il considère comme une mesure pouvant nuire à la compétitivité du pays. PwC pointe aussi en déséquilibre entre les droits de l'administration fiscale et ceux des contribuables, notamment avec la réduction à 24 mois du délai de réclamation des crédits de TVA contre 4 ans accordés à la MRE pour un certain redressement. Enfin, si les nouveaux congés de maternité, de paternité et menstruels sont salués, PwC estime qu'ils pourraient à terme avoir des effets sur certaines décisions d'embauche.
0: Shailene Yabun, repenser, reconstruire et relever. C'est autour de ce thème que l'ONG PILS marque un tournant important de son histoire. À l'occasion de ses 30 ans, l'organisation a dévoilé hier sa nouvelle identité visuelle. Un changement d'image, mais pas de conviction, puisque l'objectif est de rendre PILS plus ouverte, plus visible et plus audacieuse. Depuis janvier, l'organisation est dirigée par Joël Samy, qui a été chargé de conduire cette nouvelle étape de développement. Ce repositionnement vise également à briser le silence qui entoure le VIH à Maurice et à encourager le dialogue. Si les progrès sont réels, les défis demeurent. Selon les chiffres du ministère de la Santé, 491 nouveaux cas de VIH-SIDA ont été détectés dans le pays en 2025, contre 549 en 2024, soit une baisse de 10,6%. Mais une préoccupation toutefois, la maladie touche de plus en plus de jeunes. Écoutez Joël Samy, il répond à Jenny Yalou. La part.
4: Encore une fois, nous trouvons que les chiffres peuvent démontrer une augmentation au niveau.

0: nouvelle infection et qui savent une nouvelle infection là, malheureusement, les touche une tranche d'âge qui est assez jeune. Donc ça fait nous remettre nous en question par rapport à justement une campagne de prévention, de sensibilisation. Et malgré qu'ils nous le terrain, donc qui fait encore gagner tout ça là, ben la population en règle générale, d'une certaine façon, pas forcément encore connaît. Malgré tout ça, bonne campagne là, comment est-ce qu'il VIH lui transmet? Et nous sentons qu'il nous besoin renforcer aussi en fait sa bonne campagne de prévention, de sensibilisation, être plus proche aussi des communautés. À cela, quand même, du monde, il y a une question par rapport à notre sexualité. La sexualité reste toujours tabou dans nos pays, malheureusement. Un message qui nous porte, même si des peines connotation purement sexuelle, mais c'est juste pour ramener le sujet, pour pouvoir en discuter, etc. Donc, man, du monde, sentit être mal à l'aise. Donc, c'est là que l'éducation sexuelle est importante.
1: Pendant des décennies, la planification familiale a été un véritable levier d'autonomisation pour les femmes. Elle leur a notamment permis de mieux maîtriser leur vie reproductive tout en favorisant leur participation à la vie économique et communautaire. Mais le fait de retarder la maternité, entraîne des répercussions sur la démographie. C'est ce qu'a confié Vidya Charan, directrice exécutive de la Mauritius Family Planning and Welfare Association à Rajmila Sitamoni. Elle était ce matin son invité dans l'interview de la matinale.
2: D'ailleurs, depuis 2006, la Mauritius Family Planning and Welfare Association commence à tirer la sonnette d'alarme que voilà, si nous poils dans sa direction-là, alors nous pourrons risquer énormément de problèmes démographiques qui peuvent surgir avec le vieillissement de la population. Et donc, vous trouvez qu'il y a une baisse de natalité, le taux de fertilité finit complètement baissé, les under-replacement, comment nous dire. Et donc, ça, les points une répercussion directe par rapport à structure la population et en même temps nous prenons moins de jeunes, nous pouvons continuellement énorme dimoun qui peut vieillir et quand dimoun peut vieillir, il y a aussi un bon signe qui dimoun peut vivre longtemps.
1: Resté inchangé depuis 10 ans, la loi cadre sur les petites et moyennes entreprises va bientôt être modifiée. Ceci afin d'alléger les démarches administratives des entrepreneurs. C'est ce qu'a annoncé cette semaine le ministre de l'Industrie Adil Amir Mia. Le ministère de l'Industrie entend ainsi lever les freins administratifs qui pèsent sur le quotidien des entrepreneurs. Répondant à une question parlementaire mardi, le ministre Adil Amir Mia avait souligné l'urgence d'adapter les textes aux réalités économiques actuelles. Il a également dressé un bilan des actions menées par SMI Mauritius depuis novembre 2024 en faveur des entrepreneurs. Rajmila Sitamoni.
3: SMI Mauritius poursuit son soutien aux petites et moyennes entreprises. Depuis novembre 2024, l'organisme a accompagné 1271 PME avec un appui financier total de 117 millions de roupies. Des entreprises qui, de leur côté, ont investi près de 90 millions de roupies et généré un chiffre d'affaires cumulé de 7,7 milliards de roupies tout en employant 6594 personnes. Au-delà du financement, 17 836 entrepreneurs et porteurs de projets ont bénéficié des conseils et de l'accompagnement de SMI Mauritius qui a par ailleurs soutenu la formation de 756 employés de PME et sensibilisé plus de 3000 futurs entrepreneurs à travers des programmes de proximité. En 18 mois, plusieurs salons des PME ont réuni 152 exposants et attiré plus de 40 000 visiteurs. Pour aller plus loin, le gouvernement prévoit une plateforme numérique unique regroupant toutes les aides, subventions, incitations fiscales et solutions de financement destinées aux PME.
1: 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Voilà qui nous emmène à la fin de ce journal. Tout de suite, un autre journal, celui des sports avec Jessie Ougara.
4: Merci Jean-François Lecning.
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4: Bonjour à tous, l'actualité oblige, on démarre avec les 23e Jeux du Commonwealth qui prend fin, cette 23e édition qui prend fin ce dimanche à Glasgow en Écosse. En para-athlétisme, la finale du 1500 mètres T54 dames a été reprogrammée pour demain à 13h24 heure de Maurice. La nouvelle a été confirmée via un communiqué du comité d'organisation cet après-midi. La finale se déroulera donc sans la représentante du Canada. Hier, rappelons-le, cette course a été marquée par la chute de la Mauricienne

0: Noémie Alphonse, qui a été accrochée par la Canadienne Nandini Sharma. Et après les protestations de Maurice et de l'Australie, les juges ont disqualifié la Canadienne. Sachez que demain, Noémie Alphonse aura aussi comme épreuve la demi-finale du 400 mètres T54. Nous restons avec de l'athlétisme. On va parler du triple saut. Adèle Cupidon était en compétition à Glasgow en ce jeudi. Lors des qualifications, le vice-champion d'Afrique en titre a réalisé un bond de 14,93 m lors de son deuxième essai. Sachez que son record personnel est de 16,61 et il est l'actuel vice-champion d'Afrique. Ici, c'est Jordan Scott, le Jamaïcain, qui mène par 16,56. En athlétisme, toujours bonne opération pour Rachel Kloppenstein hier soir. La Mauricienne s'est qualifiée pour la finale du 800 mètres qui sera disputée demain à 23h25, heure de Maurice. Rachel Kloppenstein partira du premier couloir. Nous l'écoutons, elle qui a validé son ticket à l'issue des demi-finales hier soir.
1: Finale, je remercie tout Maurice, toute ma famille, je remercie Dieu, j'ai beaucoup prié pour cette finale. Merci au comité olympique qui a cru en moi et je suis contente d'amener Maurice en finale, vraiment. L'objectif pour une finale, ça se court pour une médaille. Mais on a vu aujourd'hui, je me suis qualifiée tout juste, mais je vais tout donner en finale. Je vais essayer de bien me reposer, passer chez le physio, bien me reposer demain. Et je vais tout donner vendredi pour Maurice, tout.
0: La finale du 800 mètres dames qui est prévue pour demain soir. Et pour clore ce volet sur les Jeux du Commonwealth, le Mauricien Bernard Baptiste sera en action dans la finale du lancer du poids ce soir. Ce sera à partir de 22h. 12 finalistes font partie de cette épreuve que vous pourrez suivre en direct sur MBC Sport 11. Lors des qualifications hier, Bernard Baptiste avait réalisé un jet de 15,91 m. Le Néo-Zélandais Tom Walsh a enregistré la meilleure performance hier, qui est de 21,03 m. Au tableau de médailles, c'est l'Australie qui mène largement avec un total de 47 médailles d'or contre 14 pour le Canada, qui est deuxième au classement général. Et à la troisième place, nous retrouvons l'Angleterre avec 12 médailles d'or. Quelques nouvelles sur le football. Le défenseur central Maxence Lacroix, 26 ans, quitte Crystal Palace pour Chelsea sur ce mercato. Ce jeudi, l'international français a été officiellement acheté pour 60,8 millions d'euros par Chelsea. Manchester City fait le forcing pour recruter le milieu de terrain de Lille, Ayoub Bouadi, 18 ans. Selon le journaliste Matteo Moreto, les Citizens ont trouvé un accord verbal avec l'international marocain sur le plan contractuel. Coup de théâtre à Newcastle alors qu'il devait poursuivre l'aventure avec les Magpies. L'entraîneur Eddie Howe est sur le point de quitter son poste selon la presse britannique. Après 5 saisons sur le banc du club anglais, le technicien de 48 ans aurait informé sa direction de son souhait de faire une pause. L'Allemand Matthias Jessel, actuellement sur le banc d'Al Ahly, est pressenti pour lui succéder. Puis Liverpool va faire une première offre pour Bradley Barcola, 23 ans. Après avoir obtenu le feu vert de l'attaquant français pour un transfert, le club anglais prépare une première offensive à 100 millions d'euros, selon Talk Sport. Reste à savoir la valeur de ses bonus, alors que le Paris Saint-Germain évalue son international tricolore à 170 millions d'euros. Nouvelle qui nous amène à la fin de cette page sportive à 16h passées de 48 minutes. Merci de l'avoir suivi. Bonne écoute sur la radio, MBC Radio RME. De la bonne musique dans quelques instants, ce jeudi après-midi, avec vous, Elvis Kennett.
2: Merci Jessie Ougara, le journal des sports, 16h50.
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2: Oui, rendez-vous est pris pour la playlist de Prakash tout à l'heure à 16h50. Quelques anniversaires. Si c'est votre anniversaire aujourd'hui, on vous souhaite un joyeux anniversaire, les amis. Passez un bon moment sur plein de belles choses, tout ce qu'on peut vous souhaiter. Et donc, il y a également l'anniversaire de la chanteuse Kate Bush, qui fête ses 68 ans. Elle qui a atteint, on se rappelle, la première place d'ailleurs, des classements britanniques avec ce titre. C'était en 1978. Wuthering Heights. Et vous le savez, chaque après-midi, j'aime bien raconter des petites histoires autour de vos tubes. Et ce soir, cet après-midi, tout à l'heure, à 17h15, je vais vous raconter l'histoire de Wuthering Heights de Kate Bush. Et toujours en ce 30 juillet, le chanteur Paul Anka. Yes! Il fête ses 85 ans, Paul Anka. On le connaît avec pas mal de grands succès comme Diana.
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2: Happy birthday, Mr. Paul Anka. Autre anniversaire aujourd'hui, celui du reggae jamaïcain Jimmy Cliff, qui est né le 30 juillet 1944, mais il nous a malheureusement quittés, on se rappelle, le 24 novembre de l'année dernière. Jimmy Cliff, c'est bien entendu des titres à succès comme Many Rivers to Cross.

0: ou encore le titre qu'on connaît bien, bien sûr, I Can See Clearly Now. Jimmy Cliff, qui est né le 30 juillet 1944, qui est décédé le 24 novembre 2025. Et puis, en ce 30 juillet également, on a une pensée pour le chanteur-musicien, l'un des cofondateurs du groupe Kassav, Jacob Devario. Moins envie. Ça, c'est un titre donc en solo de Jacob Devario. Il nous a quittés le 30 juillet 2021. Miley Cyrus arrive juste après la pause pub.
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0: Dreamers One à l'instant, Miley Cyrus sur votre radio, les amis. Alors, on a Didier avec nous au téléphone. Didier, bon après-midi.
1: Bon après-midi.
0: Ça va ?
1: Ça va bien, la fille.
0: Bien. Vous avez terminé votre journée de travail ? C'est fini ? Vous êtes rentré ou vous êtes sur la route ?
1: Ouais, c'est déjà rentré.
0: Déjà rentré à la maison. Vous êtes de quel côté, Didier ?
1: De Varcoire.
0: De Varcoire. Les petits oiseaux qui chantent, tout ça, là. Bien bon. Alors, Didier, merci d'avoir joué avec nous. Donc, vous repartez avec vos 4 billets d'entrée, ainsi qu'un bon repas pour aller manger chez Chai Thaili, chez Jane's Little India. Vous savez, le Indian Mauritius Shopping Carnival qui se tiendra du 12 au 16 août au SVI ici à Paille, de 10h à 21h, un événement organisé par Events Works Limited. Donc, c'est un super événement, le Mauritius Shopping Festival. Vous allez trouver plein de belles choses là-bas, Didier. À manger, ouais, divertissement, shopping international, tout ce que vous recherchez pour votre maison, des spectacles, de magie, des défilés de mode. Bref, ça va être un grand, grand, grand moment, Didier. Voilà, c'est pour vous, c'est gagné, c'est vos 4 billets d'entrée.
1: Merci.
0: Voilà, je vous souhaite une belle soirée.
1: Merci, à vous demain.
0: Merci, reposez-vous bien. Demain, c'est vendredi en tweet. Vous travaillez les week-ends normalement ?
1: Ouais, ouais, ouais.
0: Samedi, le dimanche, non ?
1: Dimanche, non.
0: Allez, bien bon. En tout cas, allez, c'est presque arrivé là pour le week-end. En tout cas, reposez-vous bien, continuez à nous écouter, ça fait plaisir. Merci Didier, bye bye.
1: Oui, bye bye.
0: Quelle merveille ! Ah bah oui, c'est pas moi qui le dis, hein. Quoique. C'est Jean-Louis Aubert, Carrie, c'est votre radio. Bienvenue sur RMA.

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1: Céline Dion arrive, Beyoncé, la redite de Manning. Et pour tout de suite, un petit coup d'œil à la pendule, 17h.

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1: Bonjour et bienvenue dans Tech Talk. OpenAI, Anthropic, DeepMind, les grands laboratoires d'intelligence artificielle recrutent désormais des philosophes, des spécialistes de l'éthique, de la philosophie de l'esprit, de la conscience. Une tendance qui interroge. S'agit-il d'une évolution naturelle ou d'une réponse à une attente du marché? Selon des experts du domaine, la réponse est surtout la seconde. Les laboratoires perçoivent une demande croissante de responsabilité et de garantie autour des systèmes d'intelligence artificielle. Et ils cherchent à y répondre en affichant des compétences philosophiques. En ce sens, recruter des philosophes relève

0: aussi d'une stratégie de positionnement. Car les notions en jeu, conscience, intention, identité, responsabilité, ne sont pas soudainement devenues plus claires. Elles restent extrêmement complexes. Leur usage en entreprise est souvent alimenté par des injonctions externes. Il faut avoir un positionnement sur ces sujets. Mais la plupart du temps, on débat de notions que l'on ne sait pas définir de manière satisfaisante. Certains chercheurs parlent même de ce qu'ils appellent la cosmétique, un discours qui emprunte le vocabulaire de l'éthique sans en assumer les exigences. Il s'agit moins de penser réellement la responsabilité que de reprendre des mots chargés symboliquement pour produire de la confiance et de l'acceptabilité sociale. Dans les laboratoires, la place des philosophes demeure avant tout consultative. Ils peuvent contribuer à identifier des problèmes, à formuler des cadres de réflexion, mais ils participent rarement aux arbitrages qui oriente concrètement l'architecture des modèles ou les priorités de déploiement. Quelques recrutements très visibles ne suffisent pas à prouver une transformation profonde de la gouvernance des laboratoires. Reste une question fondamentale. Peut-on vraiment confier à des entreprises dont les finalités restent avant tout économiques le soin de définir ce que doit être une intelligence artificielle responsable? C'était Tech Talk sur RM1.
1: 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Tech Talk avec Méline à l'instant, qu'on vous retrouve d'ailleurs demain matin, dans la matinale, chaque matin à 6h45, et également en podcast sur mbc.mu. Beyoncé, comme annoncé. Coldplay arrive juste après.

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1: Autour d'une chanson, cet après-midi, on célèbre l'anniversaire de Kate Bush. En fait, aujourd'hui, c'est 68 ans, les amis. Et je vous raconte l'histoire autour de cette chanson de Kate Bush, Wuthering Heights. Alors, en janvier 1978, alors âgée de 19 ans et totalement inconnue, elle sort une chanson étrange, avec cette voix aiguë, presque irréelle, un piano envoûtant, une mélodie qui ne ressemble à rien de ce qui se passe à la radio normalement. Beaucoup de maisons de disques pensent que ce morceau est trop atypique pour devenir un succès. Elle se trompe, car cette chanson devient numéro 1 au Royaume-Uni. Wuthering Heights, les amis, il faut savoir que cette chanson, bien sûr, est en fait une chanson inspirée d'un classique de la littérature. L'idée lui vient après avoir regardé l'adaptation télévisée du célèbre roman « Les Hauts de Hurlevent » d'Emily Bronté. Dans le livre, Catherine Hunshaw meurt, mais son esprit continue de hanter la lande, appelant son grand amour Heathcliff. Kate Bush imagine alors que c'est Catherine elle-même qui chante. En quelques heures, elle compose à la fois les paroles de la musique. Elle choisit même de chanter avec une voix très aiguë pour incarner l'esprit de Catherine. Mais sa maison disque n'en voulait pas trop et Kate Bush refuse de céder et impose cette chanson comme premier single dans son album. Une décision risquée qui s'avère être un coup de génie. Près de 50 ans plus tard, Wuthering Heights reste l'un des morceaux les plus singuliers de la pop britannique. Comme quoi, certaines chansons deviennent des succès, d'autres deviennent des œuvres d'art. Et avec cette chanson, Kate Bush a prouvé qu'on pouvait transformer un roman en un tube intemporel. Joyeux anniversaire, Kate Bush, 68 ans aujourd'hui.

Kate Bush à l'instant, Wuthering Heights, et bien sûr votre radio. Florent Pagny arrive, Taylor Swift pour la suite, tout en espérant passer un bon moment, que vous soyez à la maison ou encore au travail. Courage pour terminer votre journée, et puis vous avez terminé, et ça y est, c'est fait. Vous êtes sur la route, vous rentrez chez vous, on vous accompagne, vous le savez, chaque après-midi pour le meilleur de la musique. Florent Pagny arrive, Taylor Swift, et puis votre horoscope pour vous, les automobilistes. Bonne route, bonne rentrée chez vous.

0: Taylor Swift, The Fate of Ophelia, c'est votre radio. Juste avant de parler de l'horoscope, je rappelle quelques titres qui arrivent. George Michael, Juanes ou encore David Guetta. Mais pour tout de suite, voici votre horoscope, les amis. Horoscope pour vous, les automobilistes, axé cet après-midi sur les ronds-points et les priorités. Voilà, ça c'est pour vous. Ça arrive, c'est tout de suite.
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0: Donc les béliers, à l'approche d'un rond-point, ralentissez et observez attentivement la circulation avant de vous engager. Pour les taureaux, la patience sera votre meilleur atout aujourd'hui. Attendre quelques secondes de plus vaut mieux qu'une manœuvre risquée. Les gémeaux, n'oubliez pas

d'utiliser vos clignotants en entrant ou en sortant d'un rond-point. Vous aiderez les autres usagers à anticiper vos intentions. Pour les cancers, gardez une petite distance, une bonne distance même, suffisante avec votre véhicule, avec le véhicule qui vous précède, même dans les ronds-points où le trafic est dense. Les lions, ne présumez jamais que les autres conducteurs vous ont vu. Un regard de plus peut éviter un incident. Les vierges, respectez les priorités et le meilleur moyen de garder une circulation fluide et sereine. Pour les balances, faites preuve de courtoisie à mi-balance, mais sans créer de confusion. Respectez les règles de priorité avant tout. Les scorpions, évitez les changements de voie de dernière minute dans un rond-point. Préparez votre sortie à l'avance. Les sagittaires, même si vous connaissez bien votre trajet, restez vigilants. Chaque rond-point réserve parfois son lot d'imprévus. Donc, allez, vigilance, les sagittaires. Les capricornes, prenez le temps d'observer les piétons qui souhaitent traverser à la sortie des ronds-points. On en a beaucoup. Les verseaux, un peu d'anticipation rendra votre conduite plus fluide. Regardez loin devant pour mieux réagir. Et enfin, les poissons, restez calmes si notre conducteur commet une erreur. La prudence est toujours la meilleure réponse. Voilà. Pour vous, votre horoscope ami automobiliste, donc dans un rond-point, il faut savoir ralentir à l'approche, il faut savoir respecter les priorités, utiliser correctement vos clignotants et garder votre calme. Une conduite prévisible est la clé même d'une route plus sûre pour tous. Ben voilà. Bonne route, George Michael, c'est tout de suite comme annoncé. Et Rouanès juste après. Bonne rentrée chez vous.

Rouennais, c'est la Camisa Negra, 17h40. Ça y est, vous êtes rentré chez vous, détendez-vous, relax, surtout reposez après une dure journée de travail. David Guetta, Gun Gun Gun, juste après quelques rendez-vous télé et radio.

Quelques rendez-vous télé d'abord en ce moment. On pourrait suivre aussi donc évidemment le jeu du Commonwealth, vous le savez, en direct sur NBC Sports 11, donc le jeu du Commonwealth. Et puis quelques rendez-vous aussi cet après-midi, ce soir plutôt à 20h sur NBC 5, votre telenovela Terre d'Espérance, ou encore NBC 5 toujours, l'autre telenovela Éclat de vie. Et juste avant, à 20h15, Zéro Stress avec Miselaine. Ce sera donc sur NBC 1. Côté radio, donc en tout cas tout à l'heure, vous le savez, rendez-vous avec Pacage pour la playlist. Ensuite, 20h, 21h, Stéphane ne sera pas là ce soir pour Sonal Music, mais on a prévu quand même une heure de musique en non-stop, que des chansons locales, bien sûr, des titres bien de chez nous. Ce sera de 20h à 21h. Et on enchaînera avec notre ami Bruno Raya, puisqu'on est jeudi. Rendez-vous avec Bruno pour Big Tunes, 21h à 23h. Ça, c'est votre rendez-vous pour ce soir à la radio. 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Rendez-vous demain donc avec Christelle. 17h45, Pascal Obispo, Freddie Mercury, Living on My Own, pour notre titre collector en ce jeudi après-midi. Bonne rentrée chez vous.

Indy là à l'instant, la dernière danse, mais pour nous c'est l'avant-dernière chanson au programme. Il y a Whitney Houston pour clôturer bien sûr ces deux heures d'émission avec vous, amis auditeurs. J'espère que vous avez passé un bon moment. Surtout passez une belle soirée à l'écoute de votre radio. Moi je vous retrouve demain. Demain c'est vendredi. Thanks God it's Friday. Et les vendredis, vous le savez, on se met en mode 80s. 16h-18h. Et en plus demain, il n'y a pas de tough time, pas de course ce week-end. On va faire un petit peu de prolongation. Donc ça va être 3 heures de musique pour vous. Voilà. 16h-19h pour demain, pour votre afternoon ride. On vous accompagne chaque après-midi. Voilà. Après les infos qui arrivent dans quelques minutes, donc Parkash sera là. Sinon, passez une belle soirée. Je vous retrouve demain. Sinon, prenez soin de vous. Et des autres. C'était Abdiskanat avec vous. Salut.

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1: Bonsoir, il est 18h. Monsieur, bienvenue à l'écoute du journal de 18h, présenté par Jean-François Lecning. Jean-François, bonsoir.
2: Bonsoir Prakash, bonsoir à tous.
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2: Coup de filet majeur de l'ADSU hier, de la drogue estimée à 55 millions de roupies saisies lors de plusieurs opérations dans l'Est, l'Ouest et la capitale. À l'occasion de la journée mondiale contre la traite des personnes, coup de projecteur chez l'exploitation des travailleurs, un sujet qui touche aussi bien les Mauriciens que les étrangers. Plusieurs enquêtes sont en cours. 30 ans et un nouveau cap pour Pils. L'ONG a dévoilé hier sa nouvelle identité visuelle, alors que les autorités constatent que de plus en plus de jeunes sont touchés par le VIH. Entre émancipation et baisse de la démographie, la directrice de la Mauritius Family Planning Association, Vidya Charan, revient sur les nouveaux enjeux de la maternité et le recul de la contraception à Maurice. Mais nous commençons par cette nouvelle. Maurice et le Royaume-Uni franchissent une nouvelle étape dans leurs relations bilatérales. Les deux pays ont signé ce jeudi à Port-Louis un protocole d'accord établissant un partenariat commercial stratégique renforcé. Signé par le ministre mauricien des Affaires étrangères Ritesh Ramphal et le haut-commissaire britannique Paul Brummel, cet accord vise à stimuler les échanges commerciaux, promouvoir l'investissement privé et soutenir une croissance durable. La coopération se concentrera en priorité sur les économies vertes et bleues, la santé, l'éducation, les services financiers et la transformation numérique. Pour les deux gouvernements, cette signature marque le début d'une dynamique concrète destinée à créer des emplois, encourager l'innovation et approfondir un partenariat historique fondé sur la confiance et l'ouverture commerciale. Je vous le disais donc en titre, opération d'envergure de l'ADSU hier dans trois régions du pays. De la drogue estimée à 55 millions de roupies a été saisie. À Caen-le-Vieux, Rosyle, une perquisition a permis la saisie de plusieurs types de drogues, dont de l'héroïne, de la cocaïne et de la crystal meth. Le tout pour une valeur estimée à plus de 20 millions de roupies. À Baie-du-Tombeau, c'est de la drogue de synthèse d'une valeur de 14 millions qui a été saisie. Et puis enfin à Olivia, une femme de 25 ans a été arrêtée. Les policiers ont découvert 5,3 kilos de cannabis lors d'une perquisition à son domicile. Écoutez l'assistant superintendant de police Souhail Lidialam de la cellule de communication.
3: Parmi la drogue qui finit saisie, il y a la drogue synthétique, cocaïne, héroïne, du crystal meth et du cannabis. Ça va l'opération là qui fait sous la supervision directe du commissaire de police. Vous êtes cadré avec premier pilier de plan stratégique de la police. Car avec tout ça, ben saisie là, nous pécose ben quantité et ben valeur marchande importante. Qui veut dire que la police peut attaquer directement le trafic de drogue.
2: Piégé derrière l'escroquerie, en d'autres mots, des promesses trompeuses et, au bout du compte, le piège de l'exploitation qui se referme. C'est en tout cas le thème qui marque ce jeudi la journée mondiale contre la traite des personnes. Un phénomène en plein essor qui n'épargne pas Maurice, où travailleurs étrangers et citoyens mauriciens tombent dans les filets de ces réseaux. Plusieurs enquêtes sont d'ailleurs en cours sur le territoire. Écoutez l'ASP Murugan de la Combating Trafficking in Persons Unit au micro d'Adrien Valère.
4: La rescue ben ben bichine par tout côté ben kaki rapporté. Oui, ben malgré ce qu'il n'y a pas de travail, nous aussi ben n'est pas allé, nous sommes rescue. Ben ben Mauricien, oui, nous avons fait des avancées et aussi nous faisons beaucoup de sensibilisation, de awareness parmi toute couche de la société. Il y a pas mal de personnes qui nous rescue mail en tunnel, qui nous aident dans un shelter. Alors nous mettons dans deux shelters, un pour ben finir qui normalement c'est universel, et puis il y en a un qui occupe de ça, et puis il y en a un pour homme.
2: Et justement, une campagne de sensibilisation contre la traite des êtres humains s'est tenue aujourd'hui à l'Urban Terminal à Port-Louis. Une

0: Initiative de l'ONG Passerelle en collaboration avec la Combating Trafficking in Persons Unit du Central CID. Mélanie Valère-Cisseron est revenue sur les différentes formes que peut prendre la traite des êtres humains. Elle répond à Adrien Valère.
1: Non, Dimoun pas connaît qui était trafiqué humain, Dimoun pas au courant, êtes content, au contraire, qu'ils aient gagné ce moment d'information là. Et normalement, Dimoun Indianou qui demande aux enfants puis à l'étudier bientôt à l'étranger et qu'ils soient contents de faire demander aux enfants connaît comment est-ce qu'ils sont capables d'éviter certaines pièces. Parce que malheureusement, il y a beaucoup de pièces qui existaient à travers Internet et que Dimoun finalement retrouve dans mon réseau. Il y a différents types de trafic humain, il y a trafic d'organes, il y a Dimoun qui a fait mondial aux semaines, forced marriage, il y a travail forcé, il y a exploitation sexuelle et différentes les autres formes d'esclavage. Et dans Maurice, nous faisons reconnaître surtout qu'il y a un travail forcé avec Van Zimoun qui retrouve piégé dans un réseau sexuel.
0: À 24 heures du vote sur le Finance Bill et sur l'Economic and Financial Measures Miscellaneous Bill à l'Assemblée nationale, la firme PricewaterhouseCoopers livre son analyse. Le cabinet d'audit comptable décrypte les principales mesures fiscales et pointe plusieurs dispositions à affiner pour préserver l'attractivité du pays et le cadre des affaires. PwC déplore notamment l'absence de concrétisation des annonces budgétaires sur les stablecoins et la finance numérique. Plus de détails avec Shailene Yaben.
2: Pour PwC Mauritius, plusieurs améliorations pourraient encore être apportées avant l'adoption définitive des deux textes. Le cabinet relève notamment des ajustements concernant la Corporate Climate Responsibility Levy, tout en estimant que leurs effets pourraient varier selon la structure des investissements. Le nouveau taux maximal de 35% de l'impôt sur le revenu qui remplace la Fair Share Contribution est en revanche salué. Selon PwC, cette réforme rapproche Maurice de certaines juridictions concurrentes et pourrait renforcer son attractivité auprès des talents internationaux. Autre inquiétude, la suppression du taux réduit de 3% applicable aux exportations d'animaux vivants. PwC estime que la charge fiscale du secteur passerait d'environ 9% à près de 24%. Dans un contexte déjà sensible après la controverse entourant le MV Apex, le cabinet s'interroge également sur la taxation des fournisseurs étrangers de logiciels qu'il considère comme une mesure pouvant nuire à la compétitivité du pays. PwC pointe aussi en déséquilibre entre les droits de l'administration fiscale et ceux des contribuables, notamment avec la réduction à 24 mois du délai de réclamation des crédits de TVA contre 4 ans accordés à la MRE pour un certain redressement. Enfin, si les nouveaux congés de maternité, de paternité et menstruels sont salués, PwC estime qu'ils pourraient à terme avoir des effets sur certaines décisions d'embauche.
0: Shailene Yaben. Restée inchangée depuis 10 ans, la loi cadre sur les petites et les moyennes entreprises va bientôt être modifiée. Ceci afin d'alléger les démarches administratives des entrepreneurs. C'est du moins ce qu'a annoncé cette semaine le ministre de l'Industrie, Adil Amir Mia. Son ministère entend ainsi lever les freins administratifs qui pèsent sur le quotidien des entrepreneurs mauriciens. Répondant à une question parlementaire mardi, le ministre Adil Amir Mia avait souligné l'urgence d'adapter les textes aux réalités économiques actuelles. Il a également dressé un bilan des actions menées par SME Mauritius depuis novembre 2024 en faveur des entrepreneurs. Rajmina Sitamoni.
3: SME Mauritius poursuit son soutien aux petites et moyennes entreprises. Depuis novembre 2024, l'organisme a accompagné 1271 PME avec un appui financier total de 117 millions de roupies. Des entreprises qui, de leur côté, ont investi près de 90 millions de roupies et généré un chiffre d'affaires cumulé de 7,7 milliards de roupies tout en employant 6594 personnes. Au-delà du financement, 17 836 entrepreneurs et porteurs de projets ont bénéficié des conseils et de l'accompagnement de SME Mauritius qui a par ailleurs soutenu la formation de 756 employés de PME et sensibilisé plus de 3000 futurs entrepreneurs à travers des programmes de proximité. En 18 mois, plusieurs salons des PME ont réuni 152 exposants et attiré plus de 40 000 visiteurs. Pour aller plus loin, le gouvernement prévoit une plateforme numérique unique regroupant toutes les aides, subventions, incitations fiscales et solutions de financement destinées aux PME.
0: RM1, 18h passées de 10 minutes, repenser, reconstruire et relever. C'est autour de ce thème que l'ONG PILS marque un tournant important de son histoire.

0: À l'occasion de ses 30 ans, l'organisation a dévoilé hier sa nouvelle identité visuelle. Un changement d'image, mais pas de conviction, puisque l'objectif est de rendre Pils plus ouverte, plus visible et surtout plus audacieuse. Depuis janvier, l'organisation est dirigée par Joël Samy, qui a été chargé de conduire cette nouvelle étape de son développement. Ce repositionnement vise également à briser le silence qui entoure encore le VIH à Maurice et à encourager le dialogue. Si les progrès sont réels, les défis demeurent. Selon les chiffres du ministère de la Santé, 491 nouveaux cas de VIH-SIDA ont été détectés dans le pays en 2025, contre 549 en 2024, soit une baisse de 10,6%. Mais une préoccupation toutefois, la maladie touche de plus en plus de jeunes. Écoutez Joël Samy, il est au micro de Jenny Galapa.
1: Encore une fois, nous trouvons qu'il y a un chiffre qui peut démontrer une augmentation au niveau d'une nouvelle infection. Et qui savent une nouvelle infection là, malheureusement, les touche une tranche d'âge qui est assez jeune. Donc ça fait nous remettre nous en question par rapport à justement une campagne de prévention, de sensibilisation. Malgré qu'il nous noue le terrain, donc qui fait encore gagner tout cela, la population en règle générale, d'une certaine façon, pas forcément encore connaît. Malgré tout ça, bonne campagne-là, comment est-ce qu'il VIH lui transmet? Et nous avons senti qu'il nous besoin de renforcer aussi, en fait, sa bonne campagne de prévention, de sensibilisation, être plus proche aussi des communautés. Ah, c'est là quand même, Dimoun, il y a une question par rapport à notre sexualité. La sexualité reste toujours tabou dans nos pays, malheureusement. Mais le message qu'il nous portait, même si des peines à connotation purement sexuelle, mais c'est juste pour ramener le sujet, pour pouvoir en discuter, etc. Donc, Dimoun sentit être mal à l'aise. Donc, c'est là que l'éducation sexuelle les importants.
0: Pendant des décennies, la planification familiale a été un véritable levier d'autonomisation pour les femmes. Elle leur a notamment permis de mieux maîtriser leur vie reproductive tout en favorisant leur participation à la vie économique et communautaire. Mais le fait de retarder la maternité entraîne des répercussions sur la démographie. C'est du moins ce qu'a confié Vidya Charan, directrice exécutive de la Mauritius Family Planning and Welfare Association à Rajmila Sitamoni. Elle était ce matin son invité dans l'interview de la matinale. Écoutez.
2: D'ailleurs, depuis 2006, la Mauritius Family Planning and Welfare Association fin commence à tirer la sonnette d'alarme que voilà, si nous poils dans sa direction-là, alors nous pouvons risquer énormément de problèmes démographiques qui peuvent surgir avec le vieillissement de la population. Et donc, vous trouvez qu'il y a une baisse de natalité, le taux de fertilité fin complètement baissé, les under replacement, comment nous dire. Et donc, ça, les pourrait une répercussion directe par rapport à structure la population et en même temps nous prenons moins de jeunes, nous pouvons continuellement énorme ben dimoun qui peut vieillir et quand dimoun peut vieillir, il y a aussi un bon signe qui dimoun peut vivre longtemps.
0: Un mot de sport pour finir. Jeu du Commonwealth. Maurice et l'Australie ont finalement obtenu gain de cause. La finale du 1500 mètres en fauteuil sera donc recourue. Les deux délégations, on le rappelle, avaient déposé une plainte suite à un incident de course provoqué par une athlète canadienne. Incident qui avait causé la chute de deux de ses adversaires, dont notre compatriote Noémie Alphonse. Le jury a estimé que cet incident avait ruiné les chances de la Mauricienne, mais aussi de l'Australienne. Sur sa page Facebook, l'entraîneur Jean-Marie Baghirouti a donné des nouvelles rassurantes de Noémie Alphonse, mais a cependant indiqué que son fauteuil avait été abîmé. La course sera recourue demain. Voilà, 18h passées de 14 minutes, nous voici arrivés à la fin de ce journal. Mes remerciements à Lovina qui m'a accompagné à la réalisation tout au long de l'après-midi et à Kavish qui a assuré la partie technique. La suite avec Prakash.
3: Jean-François Lekning, merci à vous. À tout à l'heure, 19h, pour des nouvelles en créole. Pour l'heure, il est 18h14. Les communiqués, Roselyne est là.

Merci Prakash et bonsoir à tous. Merci d'être à l'écoute de RM1 et AM1. On débute avec les avis d'obsèques. On nous prie d'annoncer le décès de Madame Yvette Chantal Matouka. Madame Yvette Chantal Matouka, née Zach Amiard, plus connue sous le nom de Yvette, âgée de 74 ans. Le convoi mortuaire sortira de sa résidence avenue Pommier, Marcellement Mahadou, abbé du tombeau, demain vendredi 31 juillet à 10h pour se rendre.

à l'église du bon pasteur abbé du tombeau et de la au cimetière de Rochebois. Décès de Monsieur Gaëtan Désiré Tonta. Monsieur Gaëtan Désiré Tonta, plus connu sous le nom de Désiré, âgé de 79 ans. Le convoi mortuaire sortira de sa résidence au numéro C40, rue Charles Baudelaire, à Cité Malherbe, à Cœur-Pipe. Demain, vendredi, à 14h30, pour se rendre à l'église Sainte-Thérèse à Cœur-Pipe et de là à l'incinérateur de Bigara. Et on nous prie d'annoncer le décès de Monsieur Louis-François Lewis Barry. Le décès de Monsieur Louis-François Lewis Barry, plus connu sous le nom de Lewis, âgé de 95 ans. Le convoi mortuaire sortira de la chapelle ardente de Moura à la route royale à Petite Rivière ce samedi 1er août à midi pour se rendre à l'église Sainte-Marie-Madeleine à Pointe-aux-Sables et de là au crématoire de Chebelle. Aux familles endeuillées, la MBC présente ses plus vives sympathies.

C'est parti pour la météo pour Maurice. Des nuages venant du secteur est influenceront le temps local dès ce soir. Et il y aura des périodes nuageuses avec des averses parfois modérées, surtout sur la moitié est de l'île et sur les hauteurs cette nuit et tôt demain matin. Des poches de brouillard sont aussi attendues sur les hauteurs. Il fera beau au cours de la journée de demain. Le vent soufflera du secteur est environ 20 km par heure. La mer sera forte au-delà des récifs, avec des houles du sud-ouest de l'ordre de 2,50 m, s'améliorant au cours de la journée de demain. Et les sorties en haute mer sont déconseillées. La température minimale à Maurice sera entre plutôt 16 et 18 degrés sur le plateau central et entre 20 et 22 degrés sur les régions côtières. La température maximale sera supérieure à la moyenne par environ 2 degrés et sera entre 23 et 25 degrés sur les hauteurs et entre 27 et 29 degrés sur les régions côtières. Concernant le coucher du soleil, il aura lieu, ça a déjà eu lieu, vers 17h51 et se lèvera demain matin vers 6h40 à Maurice.

Toujours pour Maurice Bulletin PCL, l'étang, l'eau, la mer, pour Procène 24 et assoir avec bonnet à 10 mégras matin. Pouena la pli, surtout dans secteur l'Est, ça va la pli là pour assez gros, pas un moment. Et pendant la journée, l'étang pour bon dans Maurice. Divan pour souffler depuis secteur l'Est, environ 20 km par air. Et puis dans Lagon, la mer praticable. En dit au brisant, la mer pas praticable, mais n'abandonne la houle depuis sud-ouest de l'eau des 2,50 m. En déobrisant, toutefois, l'état la mer plutôt, en déobrisant pour améliorer 10 mai pendant la zone. Bonne sortie en déobrisant, l'idée conseillée. La marée pour haute 10 mai vers 1h21 et 14h19, les pour basse à soir vers 19h26 et 10 mai vers 8h1.

pour nos amis Rodriguais. Alors, quel temps fera-t-il à Rodrigue? Quelques nuages venant de l'est-sud-est influenceront le temps local durant la nuit. Et le temps sera mi-couvert à parfois nuageux durant la nuit et tôt demain matin avec quelques averses. Il fera beau au cours de la journée de demain et le vent soufflera de l'est-sud-est environ 25 km/h avec des rafales de l'ordre de 50 km/h. La mer sera forte, au-delà des récifs, avec des houles du sud-ouest à de l'ordre de 2,50 m, s'améliorant graduellement demain. Et les sorties en haute mer sont déconseillées. À Rodrigue toujours, la température minimale sera entre 20 et 22 degrés et la température maximale sera supérieure à la moyenne par environ 2 degrés et sera entre 26 et 28 degrés. Et puis la pluviométrie durant les dernières 24 heures, point de canon 0,9, 6,7 mm à Plaine Corail et 1,2 mm à Patate Théophile. Puis la marée sera haute demain matin vers 1h33 et 13h57, basse ce soir vers 19h26 et demain matin vers 7h50. Le soleil s'est couché depuis 17h29 à Rodrigue pour se lever demain matin vers 6h16.

Et puis pour la Galéga, des nuages venant du sud-est influenceront le temps local dès demain matin et il fera beau durant la nuit. Des périodes nuageuses sont attendues demain avec des averses à Galéga. Le vent, quant à lui, soufflera du sud-est de 20 à 30 km par heure et la mer sera forte avec des houles du secteur sud de l'ordre de 2,50 m, s'améliorant graduellement.

et sera d'environ 31 degrés. La pluviométrie durant les dernières 24 heures à Galéga, 0,2 mm. La marée sera haute demain matin vers 4h55 et 17h16 de l'après-midi. Et puis basse ce soir vers 23h18 et demain vers 10h49. Le soleil s'est couché depuis 18h09 et se lèvera demain matin à Galéga vers 6h31.

je vais vous lire un avis de décès que je viens tout juste de recevoir. On nous prie d'annoncer le décès de Madame Arlette Monique Thompson. Madame Arlette Monique Thompson, née Marie, plus connue sous le nom de Monique, habitante au bloc F5 à Cité-Rochebois, âgée de 86 ans. Le convoi mortuaire sortira de la chapelle ardente d'Eli & Sons à Beaubassin demain vendredi 31 juillet à 16h30 pour se rendre à l'église Notre-Dame de l'Assomption à Rochebois et de là au cimetière de Rochebois. À la famille endeuillée, la MBC présente ses sincères condoléances.

0: on termine avec les communiqués du CEB. Le CEB avise les abonnés habitant quatre bornes, ainsi que dans les environs. Aquarelle, impasse Aquarelle, Paillanqueue, avenue Cardinal Tautrelle, impasse Daotal, une partie de la de Boundary et de la rue Robert-Édouard Hart. Ces abonnés sont avisés que la fourniture d'énergie sera interrompue de 9h à 13h demain vendredi 31 juillet. Puis les abonnés de Curpip habitant les périmètres et rues suivantes, impasse Rissol, impasse Issori, la rue Albatros, la rue Cardinal, rue Nightingale, une partie de la rue Coriolis et la NHDC Jacinthe. Ces abonnés sont avisés que la fourniture d'énergie sera interrompue ce samedi 1er août entre 8h30 et ceci à 14h30 de l'après-midi. Et puis pour terminer, le CEB informe certaines entreprises situées dans la zone industrielle de Phoenix que la fourniture d'énergie électrique sera interrompue ce samedi 1er août de midi à 15h. Et à noter que toutes ces coupures sont dues en raison des travaux qui sont effectués sur le réseau électrique. La fourniture sera rétablie sans préavis dès l'achèvement des travaux. Le CEB présente ses excuses à tous ses abonnés affectés par ces interruptions et les prie de bien vouloir prendre les dispositions nécessaires. Voilà, chers auditeurs, c'est la fin des communiqués. Je vous souhaite de passer une excellente soirée sur RM1 et AM1.
1: Merci Roselyne, à demain pour encore plus d'infos sur RM1. Il est 18h24.
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3: Il est 19h. Les nouvelles en créole, Jean-François Lekning, bonsoir.
4: Bonsoir Prakash, bonsoir à tous. Maurice et Royaume-Uni fin arrive à une nouvelle étape dans notre relation. Zodi nous des pays fin signe un accord qui établit un partenariat commercial stratégique renforcé. 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

0: Frappe un grand coup hier à travers trois régions pays, dit fin saisie pour près 55 millions roupies la drogue. 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Repenser, reconstruire et relever, c'est autour de ces trois thèmes-là qui ONG Pils fin fête son 30e anniversaire. 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D'après Bansif, ministère de la Santé, 491 nouveaux cas VIH-SIDA fin détectés dans le pays en 2025, comparé à 549 en 2024, une baisse 10,6%. 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Fin de ce flash en créole fracasse, je vous retrouve demain matin pour les informations.
1: Jean-François, merci.
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Nile Rodgers, entre autres, mais surtout Kygo, pour ce morceau qui s'appelle For Life. À 20h, puisque Stéphane n'est pas là ce soir, une heure de 100% local pour vous sur RM1. Bonne soirée à tous. Par contre, n'oublie pas, à 21h, le grand rendez-vous avec Bruno Raya, naturellement. Belle musique à prévoir tout au long de cette soirée. À très bientôt.

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1: Il est 20h.

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Yes, aya, Big Tune avec Bruno Royal, R.A.M. Comment se connaissez même tous les édits soirs, nous venons, alright, à partir de 21h jusqu'à 23h, famille, moutinez, vous êtes en bonne compagnie, yaman. Alors, gros bonsoir à tout ban diaspora, gros bonsoir à tout ban mauricien qui vivent dans l'île Maurice, et toute l'océan Indien, toute l'Afrique, yes, aya. Et oui, me connaissez de nombreux habitués, écoute ça, émission là, le R.A.M. la radio nationale. Et big up, big up. Et moi, je profite de me dire un grand merci pour tout votre soutien. Un grand merci pour tout votre la force. Parce que tout le temps, je me dis, je vous dis encore, c'est celle de l'émission Reggae Guinée de l'île Maurice. C'est le RM, la radio nationale, avec Bruno Raya. Yaman, big up. Aïe la famille. Tout le monde a fini de dresser. Tout le monde a fini de ready. Aïe, pour qui vous m'a dit. Et tout le monde big tune, fini calé. Pour qui vous m'a dit. Je passe un super bon moment. Alright, et oui, et m'en profiter aussi, me donne un gros big up, abonné, même dans l'émission, à Monsieur Thomas, Ryu et Karishma, bien sûr, demain, c'est autre grand zoo, demain, je peux marier, alors, moi, embrasse bien, bien fort, et surtout Thomas, qui est une fans, et qui est content, reggae music, content, OSB, content, et bien, sur la musique locale, alors, gros bisous. Et à toute la famille dans des côtés, hein. Gros bisous de tout. Yes, aïe là, ça se passe. Et oui. Et pas oublier aussi que moi, le 5 septembre, c'est l'anniversaire de OSB Crew, 34 ans déjà, et c'est déjà, yes, I, et ça, lié en collaboration avec RM, la radio nationale, et nous vous donnons plus 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Yes, I big up. I la van famille. Mais oui, là, Astéa, nous assez cosy, nous assez éco, comment nous dire, hein? Nous arrête Kotob. Alright. Et là, tout de suite, nous allons écouter. Bon, je vous dis ce que nous faisons, nous passons un peu de old school, man tonton, yaman qui nous contribue. Yes, I. Et là, tout de suite, premier son que nous faisons écouter, tonton Jimmy Cliff avec, featuring monsieur Ben Abbey. Hakuna Matata. Big up.

Tata, yes, et ça c'est l'homme qu'on appelle Jimmy Cliff featuring Lebo M. Excuse-moi, t'as l'air là où on a dit l'habillier. Et non, Benoît l'habillier, son mélodie, tempo, harmonie. Au fait, moi tu peux confondre, ça dit là qui m'a sûrement vous joué, hein, les douanes pays l'eau. Hakuna Matata featuring Lebo M. Yes, I. Big up. Et ça, une sortie en 1994. Ouais, si je ne me pas trompé. Ouais, 94. Et en même temps, pas oublié dans le film Lion King. Hein? Hakuna Matata. Et oui, nous continuons avec Ben Tonton là, avec Ben Grand qui nous contribue énormément. Yes, I. Pour qui ça, la musique là, propagée dans le monde entier. Aménen Lalit. Et lycée l'incontournable. Peter Toss. Et son vrai nom, c'est Peter McIntosh. Yes, I. Hey, we and John Benitez. All right, Johnny, be good tonight. Yes, I. Écoute ça. Mm-hmm.

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Yes, one Marcus Garvey's is only one. All right, et nous commençons à dire qui tonton Benning Spears et du Benotis qui sont souvent le Marcus Garvey, le surcombat. All right, c'est un politicien jamaïcain qui amène un combat pour droit civique.

SI, all right. Et oui, depuis 1975, ben inspiration entre le Marcus Garvey et là, ça m'a sur One Marcus Garvey là, l'insulti le Our Music en 2005. Yaman, yeah, all right. Et oui, moi, mon gars, l'occasion vous trouver Burning Spear, BSC, en live and direct, c'est extraordinaire. Et même, là, ça va,

Nico, yes, I Israel Vibration, à l'époque, vous étiez à 3, et bien sûr, et après, tu as une qui dit là-dedans, après, là, bon, et vous étiez à D, mais il y a une décédée, à CRS 1, là, alright, pour mes à 3, là. Israel Vibration, en tous les cas, big up. Et là, nous continuons toujours avec Ben Tonton, là, hein, c'était, là, on a écouté Benny Wheeler, qui est dans The Wheelers, ensemble avec Bob Marley et Peter Tosh. Yeah, man, forever loving Jah.

Et oui, ça c'est Tonton Clinton Anthony Fearon Sleeping Lion. Ça Tonton Lion à 75 ans, toujours rempli avec l'énergie. Yes, I toujours actif. All right. Et oui, Sleep Lion, une sortie, l'album, une sortie, cet album là, Sleep Lion même. All right. Et oui, c'était en 2006. Et oui. Mm-hmm. Et là, on continue, on a écouté un autre groupe légendaire encore, Yes I, c'est un groupe qui évolue reggae d'une autre qualité manière. This is Third World, Now That We Found Love.

Eh oui, ça c'est le groupe Steel Pulse. Yes, un groupe préféré de l'homme qu'on appelle Bob Marley. Hein, c'était ce groupe préféré en Angleterre. C'est Benjamin qui vit en Angleterre et qui amène aussi une évolution dans reggae music avec une des amis en live and direct ici à l'île Maurice, le stade Sagata Duval, Rosil. Yeah man, big up. Et là tout de suite, Bere Samon, Yes I Love History featuring Tanya Stephen. Écoute ça.

Barry Salmon featuring Tanya Stephen, Love Story. On te camarade, ça y est, un big tune de sa tonton là. Et la prochaine tonton qui nous peut écouter, malheureusement, les mois à l'âge de 59 ans. Et c'est un tonton, lui aussi, par une contre-billet énormément. Mm-hmm. Et ça, moi, ce que nous allons écouter là, c'est Stranger in Town. Yeah, man, sorti l'album Night Nurse en 1982. Écoute ça.

Eh oui, ça c'est tonton Dennis Brown, Money in my pocket. Yes, I big up en tous les cas. Et là, prochaine son qui est une belle passe pour eux, c'est un groupe légendaire aussi et qui l'a depuis 1972. Et sa mousse-là, il appelle World is Africa. Il est livré, hein. Habillez que l'Afrique, c'est bien sûr de l'humanité. Yeah, man, écoute ça. Black Uhuru, Michael Rose.

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Yes, Aya, et là, ça se passe, Big Chun, avec Bruno Raya, et oui, tous les jeudis soirs, à partir de 21h jusqu'à 23h, et là, nous avons une temps qui finit avec le Man Reggae International. Et oui, comme d'habitude, ben, ceux qui habitent suivent l'émission, je te connais même, qui en deuxième heure, nous allons 100% Segue Music, Reggae Music. Et oui, je suis capable aussi à vous demander dédicace si nous pouvons passer ce ban petit message fofo. Alright. Bon, ben, famille, nous ne pouvons pas faire l'air, nous ne pouvons pas faire rector, nous ne pouvons pas raconter trop beaucoup d'histoires. Mais en tous les cas, et gardez l'écoute jusqu'à 23h toujours, ban Big Big Tune. Mais là, nous pouvons démarrer avec nous, ban Reggae local. Yes, I, hein? Nous allons reggae Indian Ocean. Après, là, t'as l'air, nous allons pas écouter un peu Segue parce qu'il n'est pas capable de jouer Segue Music. Alright. Et là, tout de suite, en passant, moi, je fais un gros big up à la famille Julie. Yes, côté Canada. Et oui, justement, moi, le passe à Nora Julie qui peut dire INI. Nous bisons toujours INI. Si nous pas INI, ben, nous allons finir dans le précipice. Yeah, man, écoute ça.

Eh oui, ça c'est Miss Nora Gillick. Moi, on dit, en passant, on fait un petit coucou à toute la famille Gillick, côté Plaisance et même côté Canada. Yes, I. Eh oui, Ini, vous êtes toujours Ini. Et la prochaine son qui nous parle pas, vous êtes, ça sont là, bien sûr, avec son outil. All right. Et ils sont là, ils appellent Feeling. Et me rappelle Zot qui The Prophecy avec Jason Ira. Pour en live and direct le 1er août côté NSI. Ça y est, pour le lancement de sa new single qui s'appelle Feeling. Écoute ça, la man, The Prophecy featuring Jason Ira.

Et oui, tout qui se déroule au feeling, spin a feeling, pas pour capable, venonier. Big up en tous les cas, Prophecy featuring Jason Ira feeling. Et bon, épisode qui maintenant prend live and direct, côté Hennessy, le 1er août, yes, I, à partir de 20h. Alright, tout le monde fans de The Prophecy avec Jason Ira. Et la prochaine son que nous allons écouter, Authentic Street Brothers. Yaman, l'esprit communal. Et mon rappel, qui OSB Group fait ce 34 ans l'anniversaire. Et oui, samedi le 5 septembre. Alright. Dans Live and Direct, l'espace culturel. Alors, c'est un rendez-vous qu'il ne faut pas rater. Pas faire l'air. Comment se connaissez même? Place limitée, l'espace culturel. Live and Direct, l'espace culturel. Pointez ça, la tokenique. Écoute ça.

Et oui, Samo Soleil DJ pour Monsieur Thomas, Thomas Riou, hein, avec ce 35, bien sûr, ce Madame, hein, Karishma. Et demain, je peux marier, demain c'est grand jour, on embrasse bien bien fort, toute la famille, on embrasse bien bien fort.

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nous dans sa monde. Et oui, c'est son premier album, mon frère là. C'est un petit album. Big up. Ah, et là, ça se passe. Et oui, prochain son que tu peux écouter, c'est l'incontournable Lynn avec Authentic Groove, bien sûr. Sans où? Gros succès, hein?

c'est Black Azzy qui saute directement Zil Rodrigue, Bœuf d'Andissaba. Alright, et me rappelle aussi qui le Sega Music le 7 novembre, ce festival Sega Music qui vous déroulez le stade Angelique Coupen. Alright, et oui, all night Sega, 100% Sega, festival Sega.

Yes, ça, c'est 100%, c'est Gary Boudé, ça, c'est le 7 novembre. Et sinon, prochaine son que nous allons écouter, c'est l'incontournable Billy Gunn, qui dit réclame infini. Et oui, le 5 septembre, Billy Gunn donne notre rendez-vous dans l'espace culturel, en première partie de OSB Crew. Et oui, Ayla. Et après, pas oublier qu'il est le 12 septembre, il y a aussi concert Billy Gunn dans GNG Auditorium. Parade sa rendez-vous là, ce bon billet déjà en vente. Alors, et ce bon billet là, original. Bien sûr, billet là, il est original, mais moi, prends une place. Mais en tous les cas, pas oublier Billy Gunn en concert GNG Auditorium. Ça, c'est le 12 septembre. Big up!

Ça, c'est monsieur Julien. Et les vautours, n'a pas connu qui s'y met pour prendre pas connu que pour aller. Hein, c'est ça, mais ça, c'est gay music. Alright. En tous les cas, big up, comment on dit le 7 novembre, quand ça date là bien, on connaît un peu des temps. Et c'est festival, c'est gay music qui vous déroule le stade Anjale avec plusieurs groupes reggae, bien sûr. Et c'est toute la nuit. Après, vous avez toute bonne information là. Il y a un moment, c'est important de valoriser le segue. Il y a pourtant qui nous valorise. Ça, la musique là, ça, l'héritage qui, bon Dieu, de nous là. Il y a ça, il y a qui ban ancien, il donne ban ancien l'inspiration pour créer sa nouveau rythmique là. Et bien sûr, aujourd'hui, nous avons ça, l'héritage, nous avons considéré, nous avons identité, la clé solfège de l'océan Indien, yeah, man. Claude Lafoud, Pep Déraciné, écoute ça.

La Kaya Racine Tatan, big up Ayla, ça se passe, famille, on arrive à la fin et de sa émission là, et bien sûr c'était l'émission Big Tune, l'ORM1, alright, et oui au micro c'était Bruno Raya, et mon dernier rendez-vous c'est du prochain même l'air à partir de 21h jusqu'à 23h, alright, et sur ce, maman des autres, ciao ciao et bye bye, que Dieu vous bénisse, passez une jolie vendredi, un joli week-end qui peut venir, fofo, et me profiter, me redire encore une fois. Gros bisous à Thomas, c'est mon camarade sérieux, ça c'est pour ça que je me passe les gmadias. Plaisir dédicace aujourd'hui, parce que demain c'est son grand jour, et Thomas et Karishma, la famille Ryu, la famille Cornel, et toute la famille, tout le camarade qui est dans le corner, embrasse Thomas, bien bien fort, et souhaite tout le bonheur. C'est mon Dieu, ciao ciao, et bye bye, God bless. Rasmayul, la femme, le sentier. Iranen Noumaz, à tout bonne femme. Big up. Bye bye.

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